pour nous, Seigneur. Ta compassion est incommensurable et c'est devant toi que nous nous tenons ce matin. Nous voulons entendre ta parole. Nous voulons l'écouter et nous voulons surtout que tu nous enseignes. Nous sommes si durs à apprendre, Seigneur. Si durs, si compliqués. Et l'orgueil est souvent là pour nous empêcher d'apprendre. Nous croyons que nous savons tout. Père, s'il te plaît, devant toi nous nous tenons maintenant. Veuille nous enseigner encore. Seigneur, ta patience est salut pour nous. Merci pour ta patience. Car, Seigneur, si tu avais sévi dès le départ, jamais nous ne serions ici. Mais tu as parlé encore. Donne-nous de ne pas mépriser ta patience. Mais Seigneur, de profiter de l'occasion que tu nous donnes encore. Travaille dans nos cœurs. Parle-nous, Seigneur. Parle-nous, Seigneur, au-delà de l'homme. Que l'homme disparaisse. Que l'homme ne soit pas vu. Mais que toi, Seigneur, tu sois vu, senti, entendu. Merci, mon Dieu, au nom de Jésus. Amen. Nous allons lire ensemble dans l'évangile de Matthieu au chapitre 25 la même lecture que nous avions fait il y a deux dimanches de cela à partir du verset 14. Nous n'avons pas épuisé le sujet. Cette parabole si importante des talents avec laquelle le Seigneur a enseigné beaucoup de vérités à ses disciples. Nous lirons encore tout à nouveau cette parabole. Il en sera comme d'un homme qui, en partant pour un voyage, appela ses serviteurs et leur confia ses biens. Il donna 5 talents à l'un, deux, à l'un, deux à l'autre, et un au troisième, à chacun selon sa capacité. Et il partit en voyage. Aussitôt, celui qui avait reçu les 5 talents s'en alla, les fit valoir, et en gagna 5 autres. De même, celui qui avait reçu les 2 talents en gagna 2 autres. Celui qui n'en avait reçu qu'un alla faire un trou dans la terre et cacha l'argent de son maître. Longtemps après, le maître de ses serviteurs revint et leur fit rendre compte. Celui qui avait reçu les 5 talents s'approcha en apportant 5 autres talents et dit, « Seigneur, tu m'avais confié 5 talents, voici 5 autres que j'ai gagnés. » Son maître lui dit, « Bien, bon et fidèle serviteur, tu as été fidèle en peu de choses, je t'établirai sur beaucoup, entre dans la joie de ton maître. » Celui qui avait reçu les 2 talents s'approcha aussi et dit, « Seigneur, tu m'avais confié 2 talents, en voici 2 autres que j'ai gagnés. » Son maître lui dit, « Bon et fidèle serviteur, tu as été fidèle en peu de choses, je t'établirai sur beaucoup. » Entre dans la joie de ton maître. Celui qui n'avait reçu qu'un talent s'approcha ensuite et dit, « Seigneur, je savais que tu es un homme dur qui moissonne où tu n'as pas semé et qui récolte où tu n'as pas répandu. J'ai eu peur et je suis allé cacher ton talent dans la terre. Voici, prends ce qui est à toi. » Son maître lui répondit, « Serviteur mauvais et paresseux, tu savais que je moissonne où je n'ai pas semé et que je récolte où je n'ai pas répandu. » Il te fallait donc placer mon argent chez un banquier, chez les banquiers, et à mon retour, j'aurais retiré ce qui est à moi avec un intérêt. Ôtez-lui donc le talent et donnez-le à celui qui a les 10 talents, car on donnera à celui qui a, et il sera dans l'abondance, mais à celui qui n'a pas, on ôtera même ce qu'il a. Et le serviteur inutile, jetez-le dans les ténèbres du dehors, où il y aura des pleurs et des grincements de dents. Car on donnera à celui qui a, et il sera dans l'abondance. Pourquoi a-t-il? Parce que il a fait produire ce que son maître lui avait remis. Ce que son maître lui avait remis au départ n'était pas à lui. Ne lui appartenait pas, il ne pouvait pas dire « c'est à moi », mais il l'a fait valoir. Comprenez bien, il l'a fait valoir. Il l'a rapporté.
C'est pour ça qu'il les dit ici. Car on donnera à celui qui a et il sera dans l'abondance. Il a parce qu'il a su faire valoir ce qui n'était pas à lui, autrement dit. Mais à celui qui n'a pas, il n'a pas pourquoi. Il avait, mais il n'a pas fait valoir ce qui ne lui appartenait pas. Posons-nous la question. Est-ce que ce que nous possédons, prétendons posséder, nous appartient? Nous avons tellement l'habitude de dire, c'est à moi, c'est à moi, c'est à moi. Mon argent, ma voiture, mon compte en banque. Qu'as-tu amené dans le monde? Nu tu es venu dans le monde et nu tu quitteras le monde. Quel est celui qui emporte les richesses qui prétend être à lui quand il quitte le monde? Peux-tu prétendre que c'est à toi lorsque, quand tu quittes le monde, tu dois tout laisser derrière toi? Non, ce n'est pas à toi. Nous ne sommes que des gérants. Peut-être que nous pouvons posséder beaucoup de biens. Et là, nous devenons des très responsables. Peut-être que nous pouvons être riches et Dieu n'est pas contre la richesse. Gloire à Dieu pour ceux qui sont riches dans la maison de Dieu et qui soutiennent l'œuvre de Dieu par leurs dons, leurs dîmes et leurs offrandes. Gloire à Dieu pour ceux qui ont compris que leur richesse ne leur appartient pas, mais qu'ils sont seulement des gérants. Et là, nous avons une dimension que nous devons réapprendre. C'est à moi, ma parcelle, ma maison, mon bien, mes affaires. Arrêtez de faire comme cela. Rendez gloire à Dieu de ce qu'il vous a rendu gérant de quelque bien, quels que soient ces biens. Rendez gloire à Dieu de ce que vous possédiez quelque chose. Mais sachez que ces quelque chose ne vous appartiennent pas. Ce n'est pas à vous. Vous êtes venu nu dans le monde, vous n'avez rien apporté du monde, et peut-être que vous avez hérité de quelque chose que papa ou maman vous ont légué, mais papa et maman sont partis, et ils ont laissé ça à vous parce que vous étiez ses enfants, mais ce n'était pas plus à eux que ce n'est à vous. Parce que lorsque vous quitterez ce monde, tout restera derrière. Alors, comment pouvons-nous prétendre que ces choses auxquelles nous sommes tellement attachés, n'est-ce pas, sont à nous? Dieu les a remis entre nos mains pour les faire valoir. Est-ce que cela rentre? La cupidité est une horrible chose. La parole de Dieu nous dit que c'est semblable à de l'idolâtrie. Autrement dit, c'est comme quelqu'un qui se met à genoux devant un Baal, ces faux dieux qu'on voit dans la Bible, devant un Astarté, devant une idole, devant une image. Oh non, moi j'adore pas les idoles, je suis chrétien. Non, j'ai abandonné les fétiches, je suis chrétien, je n'ai plus de fétiches, je ne vais plus dans l'occultisme. D'accord. Mais tu adores ton argent, tu adores tes biens, tu adores tes choses, c'est à moi. Dieu t'a établi gérant de ces choses, tu dois les faire valoir. Car on donnera à celui qui a. Vous voyez, c'est autre chose dans la vie éternelle. C'est une autre dimension dans la vie éternelle. Quand vous serez dans la vie éternelle, vous pourrez dire c'est à moi. Pourquoi? Parce que vous vivrez éternellement. Alléluia. Alors, c'est pourquoi il est dit, on donnera à celui qui a. Alléluia. Parce qu'à ce moment-là, nous aurons. Nous vivrons éternellement. Et ce que nous aurons seront à nous. Et croyez-moi, en ce jour-là, comme nous aurons compris tout ce que nous n'avons pas encore compris, nous n'allons pas nous vanter, parce que nous réaliserons que c'est parce que le roi, le divin maître, nous a tellement aimés qu'il nous a donné. Alléluia. Car on donnera à celui qui a, et il sera dans l'abondance. Mais à celui qui n'a pas, vous voyez, à celui qui n'a pas, il a dit, c'est à moi, mais ce n'est pas à lui. À celui qui n'a pas, mais qui se vante, j'ai de l'argent, j'ai un compte en banque, j'ai des affaires,
Je manie les affaires, je suis bien connu dans les affaires, j'ai du succès dans les affaires, et patati, et patata. À celui qui n'a pas, il prétend avoir, mais il n'a pas, c'est pas à lui. On ôtera même ce qu'il a, on ôtera ce qu'il prétend avoir, voilà, mais qui n'est pas à lui. Oh, soyons intelligents, je vous en supplie, je vous en conjure, soyons intelligents de l'intelligence de Dieu. Dieu ne veut pas de serviteurs inutiles. Il dit, serviteur inutile, jetez-le dehors. L'inutilité, il y a trop d'inutiles, de bons à rien, alors qu'ils ont un talent. Alors que Dieu leur a laissé quelque chose, bien sûr, ils sont venus nus dans le monde, c'est vrai. Mais Dieu leur a donné quelque chose pour traverser ce monde. Nous sommes tous nés sur cette terre pour servir. Le maître est parti pour un long voyage, comme nous dit cette histoire. Il est parti pour un long voyage. Dans Luc 19, 12, il y a quelque chose qui nous est donné. Il dit, un homme de haute naissance s'en alla dans un pays lointain pour se faire investir de l'autorité royale et revenir ensuite. N'est-ce pas l'image de celui qui est parti? Il est parti, il était serviteur. Il est venu comme serviteur, mais il reviendra comme couronné, couronné, couronné. Et il règnera sur cette terre, prince de la paix, prince de la paix. Oh, la paix, j'aime la paix. Je veux la paix. La paix. Il y a des pays qui prétendent avoir la paix, mais il y a la guerre dans le cœur des hommes, il y a la guerre dans les foyers, il y a la guerre dans la famille, il y a la guerre qui se multiplient dans les individus et qui, pour finir, fait une guerre. Une guerre où des innocents meurent pour rien, ou pour des passions quelconques, des désirs quelconques, des manipulations politiques quelconques. On envoie des bombes sur des innocents. Tout d'un coup, paf! C'est logique, ça? C'est peut-être la logique de l'homme, la logique de la politique, la logique. Mais cette logique, c'est une logique de mort. Moi, je crois à la logique de la vie. La vie, la vie, la vie. Pauvre monde, où vas-tu? Dans tes divagations et tes prétentions, dans ton orgueil et ta suffisance. Tu es venu nu, et tout ce que tu peux avoir, si tu as quelque chose, ce n'est pas à toi. Alors, les quelques années de ta vie, vas-tu les gaspiller dans de vaines choses, en écrasant ton prochain, simplement pour satisfaire ta convoitise insensée. Tu mourras comme les autres, et peut-être même plus jeune que les autres. Tu n'arriveras même pas peut-être à un grand âge. Et même si tu arrives à un grand âge, 80 ans, c'est quoi ça? C'est peu de choses. Peu de choses. La vie s'en va. L'éternité vient. Nous posséderons là-haut. Ici, nous sommes serviteurs. Et nous ne possédons rien. Nous sommes nés sur cette terre pour servir. Il reviendra en roi pour régner. Avant de quitter cette terre, ce roi a laissé ses instructions à ses serviteurs, c'est-à-dire ses disciples. Et il leur a dit dans Matthieu 28, 19, « Allez, faites de toutes les nations des disciples, les baptisant au nom du Père, du Fils et du Saint-Esprit, et enseignez-les à observer tout ce que je vous ai dit. » Faites des nations de toutes les des disciples de toutes les nations. Un, vous faites un disciple. Comment est-ce qu'on fait un disciple? Comment est-ce qu'on devient un disciple? Par la repentance. Une fois qu'ils sont baptisés, une fois qu'ils se sont repentis, qu'ils sont devenus disciples, alors vous les baptisez. On ne rentre pas dans l'église de Christ par le baptême, on rentre dans l'église de Christ par la repentance.
Alléluia. Pour faire ce travail, le travail qu'il leur a commandé, il les équipe, il les qualifie avec ses dons. Il ne les envoie pas comme cela sans rien entre les mains, non, il leur donne quelque chose. Chacun selon sa capacité, c'est ce que nous dit la parole de Dieu. Il envoie chacun. Il n'y en a pas un ici qui a cru en Jésus-Christ qui peut dire « Dieu ne m'a pas envoyé, Dieu t'envoie ». Seulement à toi de voir le don qu'il t'a donné et exercer ce don et utiliser ce don. Ça ne veut pas dire que parce que tu travailles dans un bureau et que tu as un salaire à la fin du mois, que ceci ne te concerne pas. Non, tu es concerné. Chaque membre de l'Église de Jésus-Christ est concerné pour le salut du monde. Chacun, selon ce que le Maître lui a donné. Attention. Chacun a donc une tâche à accomplir, un service à donner. Dans Romains 12, 6, il est dit, « Nous avons des dons différents selon la grâce qui nous a été accordée. » Nous avons des dons différents. Notre vie a une raison d'être. Notre vie a un but. Et nous avons tous une mission à remplir. Et ensuite, des comptes à rendre. Et voilà une chose que nous ne devons pas oublier. Il n'y en a pas un ici qui n'aura pas des comptes à rendre. À rendre à celui qui nous a placés et appelés ici-bas pour un but. Nous ne sommes pas par hasard sur la terre, nous sommes là pour un but. Dieu nous a voulu et il nous a placés sur cette terre. Nous sommes sur cette terre pour un temps. Nous y avons été placés sans le savoir. Personne ne nous l'a demandé. Et sans notre consentement, nous avons été consultés par personne. Personne. Personne nous a demandé quel genre de capacité intellectuelle nous voulions. Quel genre de profil nous voulions. Quelle espèce de couleur nous voulions. Personne ne nous a demandé quelle taille nous désirions avoir. C'est pas vrai? Alors pourquoi reprocher à quelqu'un de ce qu'il ne soit pas comme vous? Alors pourquoi en vouloir à quelqu'un parce qu'il n'est pas de votre région, de votre tribu, de votre ethnie, de votre couleur, de votre race? Pourquoi? Pourquoi alors cette haine raciale, cette haine tribale, cette haine ethnique, cette haine insupportable? Comme s'il était coupable d'être ce que vous n'êtes pas. Gloire à Dieu pour les différences. Gloire à Dieu pour les différences. Oh, mais mes amis, mais Dieu agit avec sagesse. Et ce que Dieu fait bien. Moi, quand je vois un petit pygmée de la forêt, je vois Dieu en lui. Alléluia. Alléluia. Merci Seigneur. Est-ce que vous voyez Dieu dans un Tutsi? Ah, c'est bien. Dans un Hutu? Et dans un Serbe? Et dans un Bosniaque? Je ne sais pas dans quelle catégorie me mettre, c'est simple. Je suis un déraciné toute ma vie. Merci Seigneur, tu l'as voulu ainsi. Et je te glorifie, et je veux te glorifier, parce que tout ce que tu fais est bien fait. Frères et sœurs, la haine à cause des différences est condamnable devant Dieu. Et tu auras à rendre compte pour cette haine. Personne ne nous a consultés. Personne. Nous sommes venus ici dans ce monde tel que nous sommes. Ceci nous vient
ces différences extérieures de l'enveloppe, ces différences extérieures de l'emballage, comme je le disais dimanche passé, viennent par nos parents. L'emballage n'a pas d'importance, ce qui a d'importance, c'est ce qu'il y a dedans. Ça vient à travers nos parents, à travers la chaîne, toutes sortes de chaînes multiples, à travers l'hérédité, à travers l'hérédité cachée dans les gènes et dans les chromosomes. Parvenus à maturité, nous avons pris conscience de notre état, petit à petit. Et nous avons commencé à nous regarder. Ah, ça c'est toi. Ça c'est toi. J'aurais voulu être comme ceci. J'aurais voulu être comme cela. Du reste, les dames ne sont jamais contentes. Il faut toujours qu'elles ajoutent quelque chose. Elles vont ajouter de la couleur. Elles vont ajouter des hauts talons. Elles vont ajouter toutes sortes de choses là. Elles dépensent beaucoup d'argent pour être ce qu'elles ne sont pas. Mais bien sûr, quand elles ajoutent tout cela, ceci veut dire qu'elles n'étaient pas ce qu'elles veulent être. C'est pas vrai? Non, ça fait rien, ça fait rien. Je sais bien que l'emballage doit être souvent amélioré. Tout cela est peu d'important. Tout cela est peu de choses, mes frères et sœurs. Nous avons une opinion de nous-mêmes. Nous aurions voulu être comme ceci ou comme cela, mais nous ne le sommes pas. Peu de personnes sont satisfaites comme ils sont. Tout nous est difficile. Nous n'avons pas l'idéal. Nous voudrions un idéal. Et toute la vie, nous poursuivons un idéal. Et peu le trouvent, peu l'atteignent. Nous aurions voulu avoir des dons naturels, avoir plus de savoir-faire. Souvent, nous sommes complexés. Et puis, il y a une insatisfaction dans le cœur. Mais n'oublions pas que ce talent que nous découvrons en grandissant, quoique peut-être étant moindre à notre idée, peut se développer, peut grandir, peut être exploité, peut être un bénéfice pour les autres. C'est à nous de le développer. C'est à nous de le mettre en valeur. Il n'y en a pas beaucoup qui en ont beaucoup de talents, mais chacun a un talent. Mais il y en a qui ne font rien avec ce talent. Ils n'ont pas de courage, ils n'ont pas d'initiative, ils n'ont pas d'audace, ils n'ont pas de... Ils sont paresseux. C'est ce que le maître a reproché à cet homme. Paresseux. Peut-être qu'on mendie à gauche et à droite, mais on ne cherche pas à se subvenir à ses propres besoins. On est tout le temps en train de chercher quelque chose auprès d'un autre, alors que soi-même on a quelque chose, mais qu'on ne le met pas en valeur. Pas d'initiative dans l'humanité à travers tous les âges. Il y a eu des hommes de grands talents en matière d'art, de grands talents en matière de musique. Leur nom se trouve dans l'histoire, quoiqu'ils soient morts depuis longtemps. De grands talents en matière de peinture, de sculpture, d'architecture, de littérature. Je m'étonne même de voir, lorsqu'on parcourt le monde ici et là, ce que certains ont réalisé à l'instant, alors que je vous parle, je pense à ces sculptures dans le marbre de Rodin, je ne sais pas si vous connaissez, mais il semble que la personne qui est là
Tout ce qui lui manque, c'est le souffle de la vie. Chaque veine de ses mains, vous les voyez. Chaque trait de ses mains, vous les voyez. Ses expressions de ses visages. Comment est-ce qu'un homme peut tirer de la pierre la plus dure, comme le marbre, quelque chose de si, entre guillemets, vivant, de si réel? Il y a un talent, là, jusqu'à aujourd'hui, quoi, qu'ayant disparu depuis longtemps. On remarque, on le voit, on l'admire. Là, ce n'est qu'un aspect. Mais il y en a d'autres encore. Des talents qui ont élevé l'humanité dans la littérature, dans les inventions de tout genre, qui ont transformé notre monde à travers les siècles. Des inventions de tout genre, des créations de toutes sortes. Ces hommes ont disparu depuis longtemps. Et même souvent, ils n'ont pas retiré les bénéfices purement matériels et financiers de leurs inventions. Alors qu'aujourd'hui, on en sort des milliers, des millions, des milliards de dollars. Mais eux, ils sont morts, pour ainsi dire, dans la médiocrité. Mais un talent, le seul qu'ils avaient, a été une bénédiction pour des milliers. Cherchez à voir, c'est extraordinaire. Leur empreinte demeure, alors qu'ils sont pour le bien des générations qui ont suivi. Il y en a eu beaucoup dans la médecine, de tels hommes, qui ont fait des découvertes extraordinaires et qui ont donné espoir à tant d'hommes et de femmes. Et dans d'autres disciplines, nous ne pouvons pas faire la liste. Et dans toutes sortes d'actions qui ont apporté le secours aux souffrants et aux malheureux. On pourrait dire que tous ceux-là ont reçu 5 talents. Alors, leur devoir est d'en rapporter 5 autres. Autrement dit, de multiplier leurs talents. Dans Luc 12, 48, il est dit, « On demandera beaucoup à qui l'on a beaucoup donné. Et on exigera davantage à celui à qui l'on a beaucoup confié. » Ah, donc, plus de talents, plus de responsabilités. N'oublions pas cela. Que fais-tu avec ce talent que tu as? Peut-être que tu n'en as pas beaucoup. Peut-être que ta trace ne va pas être imprimée dans l'humanité, va disparaître dans la masse. Mais tu as un talent et que fais-tu? Vas-tu donner ce corps merveilleux à la prostitution? Ça, c'est un talent que tu as reçu. Ce corps merveilleux, vas-tu le donner à la boisson ou à la drogue ou à l'immoralité et à la débauche sous toutes ses formes? Vas-tu donner ton intellect, cet intellect si merveilleux, cette mémoire, cette pensée, à la lecture de romans sans valeur, sales et immoraux? Vas-tu te polluer moralement parlant par des films aberrants, dégradants, avilissants, stériles, qui vont simplement détruire en toi tout sens de moralité, tout sens de sainteté, et qui vont exciter ta chair pour mieux la détruire? Vas-tu négliger ton spirituel en faveur d'un matérialisme qui ne donne rien à l'âme, ou te souille dans la dégradation, dans l'esclavage des sciences occultes? Ah, il y a un choix à faire. Oui, tous les hommes sont égaux. Je dis bien, tous les hommes sont égaux. C'est ce que nous croyons, et c'est ce que Dieu a voulu. Égaux à la naissance, égaux à la mort, mais inégaux quant à la possibilité de réalisation et de mise en valeur des talents reçus. Tous n'ont pas les mêmes moyens. Pas égaux dans les talents, pas égaux dans les moyens et les possibilités de réaliser ces talents. Dieu le sait et en tient compte. Croyez-vous que Dieu soit injuste? Dieu est juste. Il ne demande pas à ce que celui qui a peu reçu, rapporte
autant que celui qui a beaucoup reçu. Dieu est juste. Chacun rapporte selon la mesure de ce qu'il a reçu, selon ses capacités. Et là, il y a égalité. Là, il y a égalité. Il ne veut pas que sous prétexte qu'il a peu reçu, cet homme, il ne produise rien et soit paresseux, négligent et en plus de cela, voleur et pilleur. Dieu ne le veut pas. Dans Luc, chapitre 12, verset 33, il est dit, « Faites-vous des bourses qui ne s'usent pas, un trésor inépuisable dans les cieux, où il n'y a pas de voleur qui approche, ni de mythe qui détruise. » Voilà. Faites-vous un trésor dans les cieux, un trésor qui demeure, un trésor qui ne connaîtra pas l'inflation, un trésor qui ne connaîtra pas le pillage, un trésor qui ne connaîtra pas la corruption. Celui qui a reçu 5 talents est supposé rapporter 5 autres talents. Celui qui a 2 doit en rapporter 2 autres. Celui qui en a reçu 1 recevra la même récompense que les autres s'il apporte 1 talent supplémentaire, car il y a égalité dans la récompense. Et c'est pourquoi nous parlons d'égalité. Même qu'il y ait inégalité. On n'exige pas de celui qui a 1 talent d'en rapporter 5. Non. Et celui qui en a 5 sera puni s'il revient seulement avec 1 talent. N'oublions pas qu'à chaque pouvoir et autorité, qu'à chaque talent confié, il y a des responsabilités qui s'y attachent et qu'il y a des comptes à rendre en proportion de la responsabilité, en proportion du talent confié. Il y a des comptes à rendre. Tellement d'hommes désirent le pouvoir, désirent la possession, désire l'autorité, désire les biens, sans en vouloir en assumer les responsabilités. Dans la mesure où à un homme il est donné des talents, dans la mesure où il est donné des responsabilités, dans cette mesure il y a obligation. Obligation envers Dieu, obligation envers son prochain. Nous convoitons les nombreux talents du voisin, comme si nous pouvions avoir ces talents sans obligation et sans charge qui y sont attachés. Le talent, le don, est un fardeau et représente des obligations. Dans Luc, chapitre 12, verset 47, il est dit, « Le serviteur qui aura connu la volonté de son maître et qui n'aura pas agi selon sa volonté sera battu d'un grand nombre de coups. » Ah ! Il n'y a pas de favoritisme. Chacun a quelques talents. Personne n'a rien. Tous ont quelque chose. Chacun a quelque chose. Et 1 talent n'est pas peu de choses. Qui sait peut-être qu'un homme avec 1 seul talent aura un impact plus fort sur la société que celui qui en a 5. Frères et sœurs, ce sont des choses sérieuses desquelles nous parlons. Il y aura évaluation et il y aura récompense. Ne disons pas qu'il y a injustice à cause de l'inégalité des talents. Non, chacun selon sa capacité. Dieu ne vous donnera pas ce que vous ne pouvez produire.
Voyons plutôt l'égalité dans la récompense. La vraie satisfaction est l'approbation du maître. Que dit-il ? C'est bien, bon et fidèle serviteur. Tu as été fidèle en peu de choses. Je te confierai beaucoup. Entre dans la joie de ton maître. Oui, ton maître est dans la joie parce que tu as été un serviteur fidèle. Et de même que tu m'as procuré de la joie, moi, je te procure de la joie. Mais ma joie que je te procure, Seigneur, est peu de choses vis-à-vis de la joie que toi, tu me procures. La vie éternelle, la gloire éternelle, une richesse qui ne périt jamais et une richesse qui sera à moi. Alléluia. Les mêmes paroles sont adressées à celui qui avait les deux talents qu'à celui qui en avait cinq. Celui qui en avait deux et qui était fidèle a eu les mêmes paroles, la même appréciation que celui qui en avait cinq. Il n'y a aucune marque de différence ou de niveau, aucune distinction particulière pour l'un qui ne soit pas pour l'autre. C'est un nouveau système d'évaluation. Souvenez-vous de la veuve. Lorsque Jésus se tenait là près du tronc du temple, alors que les gens sortaient, il a remarqué ceux qui donnaient beaucoup d'argent. Il n'a rien dit. Mais il a vu une veuve qui est venue apporter une toute petite pièce. Une toute petite pièce. Vous savez, ces petites pièces en cuivre de 1 centime, là, qu'on voit des fois là-bas en Amérique, dans ces pays. Hein? Nous, il y a longtemps qu'on a passé ce stade-là. Notre billet de 5 000 zaïres représente peut-être moins d'un centime, je ne sais pas, mais enfin. Il a vu cette petite femme qui apportait cette petite pièce et qui l'a mise dans le tronc des offrandes du temple. Jésus l'a vu et il a dit qu'elle avait donné plus qu'eux tous ensemble. La traduction exacte du texte est exactement cela. Elle a donné plus qu'eux tous ensemble. Par quelle échelle est-ce que Jésus mesure ? Par quel genre d'évaluation juge-t-il ? En valeur monétaire, elle a donné moins que tous. En valeur monétaire, son offrande est vraiment minable. Qu'est-ce qu'on peut faire avec une toute petite pièce ? Mais en valeur d'expression d'amour, en valeur de sacrifice, en valeur de don de soi, elle les a dépassés tous, car elle a donné de son nécessaire, les autres ont donné de leur superflu. Elle a donné plus que le total des dons de tous. Ainsi, en évaluant le succès, Jésus a un standard. Attention, Jésus a une mesure. La question n'est pas combien de talents as-tu gagné en plus, mais combien en comparaison de ceux qui t'ont été confiés. La demande est basée non sur la quantité de trésors augmentée, mais sur la fidélité en proportion de ce qui a été confié au départ. Parfaite justice dans l'évaluation. Oh, nous sommes loin de cela ici dans notre monde. Sachons bien qu'il n'y a pas de punition à cause de la pauvreté. Non. Pour autant qu'elle n'est pas le fruit de la paresse. Il n'y a pas non plus d'acclamation pour beaucoup de talents qui rapportent beaucoup, pour autant que ces talents servent et rapportent aux autres et sont une bénédiction. Sachons qu'il y a vérification, sachons qu'il y a évaluation, il y a examen minutieux dans la vie de chacun afin d'évaluer le rayonnement, l'influence de chacun dans ce monde qui nous entoure.
en matière de fidélité, avec peu ou avec beaucoup. La même récompense est donnée. Tu as beaucoup reçu, c'est parce que tu peux gérer beaucoup. Tu as peu reçu parce que tu ne peux pas gérer beaucoup. Mais si vous êtes fidèles l'un et l'autre, la même récompense sera le résultat. C'est bon. Bon et fidèle serviteur. Servons notre maître avec les dons qu'il nous a donnés. Il nous a placés sur cette terre pour accomplir une tâche précise. Cette tâche, nous devons la comprendre, nous devons la remplir avec les talents qu'il nous a donnés pour le bien des autres, et non pas excentriques, repliés sur nous-mêmes, pour jouir et jouir et jouir et jouir et mourir trop jeune parce que nous mangeons trop et nous buvons trop et nous abusons de notre corps. Nos talents correspondent à la tâche qu'il nous a confiée. Que va-t-il dire au jour de son retour, lorsqu'il demandera des comptes à chacun d'entre nous ? C'est bon, c'est bien, bon et fidèle serviteur. Tu as été fidèle en peu de choses. Je te confierai beaucoup. Entre dans la joie de ton maître. Ce que tu avais était peu de choses à mon échelle, dit le maître. Mais voilà, je vais te confier beaucoup à mon échelle. Alléluia. Dieu sait très bien que ce que nous pouvons gérer est très limité, parce que chacun de nous, nous sommes limités, c'est pas vrai? Mais quand nous serons dans une nouvelle dimension sans limitation, il dit « Je te confierai beaucoup selon ma mesure. » Ô Seigneur, oui, il a dit que nous régnerons avec lui. Il nous fera partager son autorité dans l'univers, c'est ce qu'il nous dit. Nous serons avec lui dans son règne, et son règne passera ce globe terrestre. Il règnera dans l'univers. Et qu'y a-t-il dans l'univers? Nous le saurons un jour. Nous sommes à l'épreuve maintenant, et selon ce que nous ferons dans le temps présent, déterminera notre futur éternel. À l'autre, il a dit, serviteur méchant et paresseux, ôtez-lui donc le talent et donnez-lui à celui qui en a, qui a 10 talents. Et nous avons commencé par cela tout à l'heure. Dieu veut un dividende, Dieu veut un intérêt de ce qu'il a investi en nous, car Dieu a beaucoup investi. Beaucoup risqué, beaucoup sacrifié, il attend en retour de notre part une valeur, un travail accompli. Nous sommes sauvés par grâce et par la foi, c'est vrai, sans les œuvres afin que personne ne se glorifie. Mais l'apôtre disait, travaillez à votre salut. Travailler à son salut, c'est quoi? Mettre en valeur ce qu'il nous a confié. Des comptes. Nous serons redemandés sur ce qu'il nous a remis, qui doit lui être retourné. Frères et sœurs, ne soyons pas stupides, mais soyons des ouvriers diligents. N'envions pas le talent du voisin, les biens du voisin, la richesse de l'autre. Non, il aura plus à rendre compte. Mais soyons fidèles avec ce qu'il nous a donné. Baissons la fenêtre, s'il vous plaît. Nous sommes devant toi, Seigneur, et tu nous avertis encore. Bien souvent, trop souvent, nous agissons, Seigneur, avec inconsidération. Ô Dieu, nous sommes là comme si nous n'avions de compte à rendre à personne. Or, chacun de nous, nous avons des comptes à rendre. Non pas seulement à notre patron, duquel nous tirons notre salaire, ici-bas, mais nous avons aussi des comptes à rendre à toi, roi des rois et seigneur des seigneurs.
Père céleste, s'il te plaît, aide-nous à mettre en valeur ce que tu nous as donné, à comprendre nos responsabilités. Et si nous avons beaucoup, beaucoup d'autorité, beaucoup de pouvoir, beaucoup d'argent, beaucoup d'influence, beaucoup de connaissances, beaucoup d'habilité, aide-nous à comprendre, Seigneur, que nous avons aussi beaucoup à rendre compte. Ô Dieu, aide-nous à comprendre ces choses et à travailler avec sérieux et à mettre ces talents en valeur au bénéfice des autres. Garde-nous de la cupidité. Garde-nous de ces choses qui nous égarent et qui ont égaré notre nation pendant tant d'années. Aide-nous à changer, ô Dieu, à changer, à être des hommes et des femmes responsables, réalisant que nous n'avons rien et que tout ce que nous avons n'est que prêté. Merci, Seigneur. Je te prie, Seigneur, à cette heure, de bénir ces offrandes que nous allons mettre dans ces paniers, ces dîmes et ces offrandes. Tu connais les temps dans lesquels nous vivons, Seigneur. Et tout ce que nous mettons là, Seigneur, doit être utilisé pour ta gloire. Tu sais, Seigneur, avec quel scrupule nous veillons à ce que cet argent soit dépensé comme il se doit, afin d'être des exemples. Donne-nous ta sagesse, ô Dieu, afin que les sacrifices représentés par ces offrandes et ces dîmes puissent rapporter au centuple pour le royaume des cieux. Et que chacun qui met dans ses paniers réalise que quand il met dans ses paniers, il investit dans une valeur qui ne périra jamais. Merci pour le privilège de donner, Seigneur, au nom de Jésus.

Bienvenue à tous à l'émission La Pensée de la Semaine. C'est notre seconde émission. C'est frère Axel Kibofefe du réseau d'évangélisation en ligne Mediacris. La fois passée, nous avons eu notre première session, ou notre première émission. Nous l'avons intitulée « À l'identique de Dieu » ou « Créé à l'image de Dieu ». Nous avons parlé de la biche avec David. Et nous avons mis un accent sur l'ADN en disant que l'ADN est une identité propre pour tout individu et qu'il n'y avait pas de ADN similaire. J'ai eu une question de la part d'un frère me disant que c'était faux parce que les jumeaux vrais ou appelés monozygotes ont le même ADN. Je vais apprendre à ce frère et sûrement à d'autres qui se sont posé cette question et qu'il y a cela 5 ans, les scientifiques ont pu dissocier l'ADN des jumeaux vrais. Et ils ont constaté que les jumeaux vrais ont des ADN différents et que leur ADN n'est pas similaire. Ce qui a constitué une avancée extraordinaire de la médecine. Donc, vous voyez que Dieu ne se trompe pas. Chacun de nous a une identité propre. Donc, tu es appelé à entrer dans ta destinée. Aujourd'hui, nous allons parler de la confiance. La confiance est le titre de notre pensée de la semaine. Qu'est-ce que la confiance ? Vous allez remarquer qu'en lisant la Bible, le mot confiance est un mot qui revient à tout bout de champ. Nous allons essayer de définir d'abord d'une façon littéraire le mot confiance. Qu'est-ce que le dictionnaire dit au sujet du mot confiance ?

lisons les. Ceux qui se confient en l'Éternel sont comme la montagne de Sion. Elle ne chancelle point, elle est affermie pour toujours. Voilà que le psalmiste nous donne une révélation. Une révélation extraordinaire sur la confiance. Qu'est-ce que la confiance peut apporter? Vous savez une chose, la confiance est la clé à tout. La confiance est la clé à toute relation. La confiance est la clé aussi à des relations entre l'individu et les institutions. Ta banque te fait confiance, raison pour laquelle ta banque peut te prêter de l'argent. Pourquoi? Parce que ta banque sait que tu vas rembourser. Même entre individus, je peux demander à frère X telle somme, et il va me prêter. Si j'ai des difficultés, je lui dirai. S'il me fait confiance, il va attendre. Ça peut prendre une année, deux ans, trois ans. Il va attendre pour qu'il sache que non. Frère Axel, par exemple, va me rembourser mon argent. C'est ce qu'on appelle un lien de confiance. Et dans la marche avec Dieu, ce lien est capital. Pas seulement dans la marche avec Dieu, même dans la vie du couple. Un couple où la confiance n'est pas l'élément central, l'élément clé, c'est un couple qui finira par se séparer. Et Amos 3, verset 3, nous dit quelque chose au sujet de la confiance. Lisons-le. Ouvrons nos Bibles dans Amos 3, verset 3. Qu'est-ce qu'Amos nous dit? Des hommes marchent-ils ensemble sans en être convenus? Je répète, des hommes marcheront-ils ensemble s'ils n'enseignent? Non, je répète l'autre version. L'autre, c'est la version Martin. Je vais lire la version Louis Segond. Des hommes marchent-ils ensemble sans en être convenus? C'est la question qu'Amos nous pose. Pour dire, même dans l'amitié, vous ne pouvez pas marcher ensemble si entre vous, il n'y a pas un lien de confiance. Et là, la Bible nous dit, les psalmistes nous disent, que ceux qui se confient en l'Éternel, dans Psaume 125, verset 1, que ceux qui se confient en l'Éternel sont comme la montagne de Sion. Elle chancelle point, elle est affermie pour toujours. Et le terme qui m'a vraiment touché, c'est le terme « elle est affermie pour toujours ». La montagne de Sion, ta vie, le produit de ta vie, les résultats de ta vie. C'est extraordinaire. Le psalmiste a compris que l'élément clé dans la vie d'une personne est la confiance en l'Éternel. Et la confiance en l'Éternel, c'est la clé à la réussite. Et nous avons lu tout à l'heure la définition, c'est se fier entièrement à quelqu'un, comme la fois passée lors de notre enseignement sur les héros de la foi, nous avons vu qu'Abraham a eu une confiance entière à la parole de Dieu. Il s'est fié totalement à Dieu. C'est la même chose que le Seigneur nous demande dans la marche chrétienne. La marche chrétienne, c'est une marche de confiance. La marche chrétienne, c'est une marche qui est stimulée par la parole de Dieu. On est sûr, on ne voit pas ce qu'on appelle la foi. Peut-être les paramètres sont tous en rouge et tout, mais on a confiance. On se dit, Dieu est là, Dieu agira. On ne croise pas les bras. Peut-être tu es à la recherche d'un travail. Peut-être tu es en train de prier pour avoir un mari ou une femme. Tu ne te livres pas à gauche à droite en faisant n'importe quoi, non. La confiance à l'Éternel fait que tu es là dans ton coin en train de prier en faisant confiance à Dieu que Dieu te donnera la meilleure personne, la bonne personne. Dans des pays où la corruption bat le plein, là où les autres sont en train de donner, je sais pas, l'argent à gauche à droite pour accéder à X, Y service, toi tu dois faire confiance en Dieu. Tu vas dire Seigneur, je te fais confiance. Et comment faire confiance à Dieu? Et la confiance à Dieu ne peut pas s'acquérir qu'en parole, en l'air, non. La confiance à Dieu passe par la méditation quotidienne

de la Bible. Vous devez méditer la parole. Jérémie 1:8, plutôt Josué 1:8 dit que cette parole ne s'éloigne point de toi. Médite-la nuit et jour. Et c'est le plus grand défi dans notre génération. Où le diable vient chaque fois nous éloigner de cette parole. On pourrait faire écouter le pasteur prêcher, aller sur les réseaux sociaux, mais on a de la misère à prier, plutôt à méditer la Bible. Et le deuxième moyen pour développer cette confiance en Dieu, c'est la passe par la prière. Et le plus grand danger que nous avons aujourd'hui dans notre génération, où l'environnement est vraiment pourri et que les gens n'ont plus cette force de s'approcher individuellement de Dieu. Pourquoi? Parce qu'il y a des prières que moi je considère par-ci par-là de prière à la carte. On entend frère X prier, frère Y prier, prière de délivrance, prière de demande de mariage, prière de ceci, prière de cela. Et finalement, les chrétiens n'ont plus d'intimité avec Dieu. On s'est créé des intermédiaires. Et c'est ce que le Seigneur ne veut pas. Dieu veut que toi, tu puisses développer l'habitude, pas seulement de méditer, mais de prier aussi. C'est dans la prière que tu vas entrer plus en intimité avec lui et que tu vas développer l'écoute. Et Dieu te fera entrer dans ta destinée. Il n'y a aucune destinée sans une vie de méditation et une vie de prière. On peut encore ajouter un troisième élément, le jeûne. Et le jeûne, ça s'ajoute plus tard. Mais les deux premiers éléments qui sont capitaux, c'est la méditation et la prière. Nous allons nous arrêter ici aujourd'hui. Nous bénissons l'Éternel pour ce temps de prière, de temps plutôt de méditation que nous passons ensemble. La pensée de la semaine, pourquoi la pensée de la semaine? Nous avons constaté que la pensée du jour, ça vient chaque jour, il y a une pensée qui vient, qui entre, qui passe, et les gens n'ont pas cette faculté à s'imprégner de la parole de Dieu comme telle. Mais avec le format de la pensée de la semaine, cela permet à tout un chacun de méditer chaque jour une même pensée et que cette pensée arrive à se faire chair en eux. Et vous devez savoir que l'Église est appelée à croître. Et la croissance se passe par le développement intérieur à comprendre, à saisir, à s'imprégner de la parole de Dieu. Raison pour laquelle nous avons préféré ce format d'une semaine, d'une méditation au lieu d'une méditation journalière chaque jour, une nouvelle pensée du jour. Non, nous on garde le format pensée de la semaine. Il y aura d'autres orateurs qui vont intervenir, soit de ministres de la parole ou de frères et de sœurs dans le Seigneur. Donc, la pensée de la semaine ne va pas se limiter qu'à frère Axel. Donc, c'est ça. Alors, prions. Seigneur, nous te remercions pour ce temps de méditation. Nous te rendons grâce parce que c'est toi qui as permis que nous puissions t'écouter. Aide-nous, Seigneur, à développer notre confiance en toi. Aide-nous à être des hommes et des femmes de prière, ô Dieu. Certes, les occupations sont telles que des fois, le temps devient de plus en plus réduit. Mais accorde-nous ce temps-là, Seigneur. La Bible dit le vouloir et le faire vient de toi. Dispose nos êtres, ô Dieu, à te rechercher au travers de la méditation, de ta parole et de la prière. Nous t'avons ainsi prié, tendre Père, dans le nom merveilleux de ton Fils Jésus-Christ. Amen. C'est merveilleux. C'est merveilleux. 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Et notre slogan et du Québec à toute la francophonie.
Que Dieu vous bénisse et nous vous souhaitons une bonne semaine. À la prochaine.

0: être le lingue Yesu akufa kina.
1: Tu peux être multimilliardaire mais pauvre.
0: Oyeko sala na mbongo mingi kasi oza mobola.
1: Sans Jésus-Christ,
0: ce que oza na Yesu,
1: ce que tu as ne vaut rien. Or, c'est tout cela.
0: Ils
1: n'ont pas cette richesse appelée Jésus. Alors il leur dit, l'Esprit du Seigneur est sur moi. Il m'a oint pour vous enrichir.

0: devient riche.
1: Est-ce
0: que quelqu'un m'entend pour dire Amen?
1: Amen.
2: Amen.
0: Amen. Merci Jésus.
2: Amen.
0: Merci Jésus. Merci Jésus. Amen.
2: Amen.
0: Oh, c'est merveilleux, c'est formidable. Gloire à l'agneau de Dieu. Bien-aimé, il y a suffisamment de grâce répandue en ces lieux maintenant.
2: Amen.
0: Au point que tout celui qui a la foi et qui croit ne sortira pas de ce lieu tel qu'il est entré, parce que l'Éternel Dieu est au contrôle et il est derrière sa parole pour l'accomplir. Pouvons-nous encore prendre 30 secondes pour l'acclamer, juste l'acclamer.
2: Alléluia.
0: Il est Dieu. Alléluia.
2: Merci Jésus.
0: Oh, alléluia.
2: Merci Jésus.
0: Merci Jésus.
2: Alléluia.
0: Acclame l'exaucement de ton miracle, l'exaucement de ta prière.
2: Alléluia.
0: Anticipe déjà, anticipe déjà.
1: Ouh.
0: Anticipe déjà ce que Dieu va faire
2: Alléluia.
0: Pour toi. Anticipe déjà ce que Dieu va faire pour toi.
2: Alléluia.
0: Merci Jésus. Au nom de Jésus. Waouh. Venez vous asseoir, bien-aimé. Bon d'être dans la présence de l'Éternel grand Dieu.
2: Amen.
0: Alléluia. Oh, c'est parti, c'est parti. Aidez-la mieux à ce... Oh mon Dieu, mon Dieu. C'est la gloire de Dieu qui est répandue en ces lieux. C'est la puissance de l'Éternel, notre roi, qui est en ces lieux. Il est Dieu, il est Dieu, il est Dieu, et il fait grâce à son peuple. Les démons s'enfuient, les maladies s'enfuient, parce que dès qu'ils ont prié, le lieu où ils furent rassemblés trembla. Dieu dit Amen à leur prière.
2: Alléluia.
0: Et cela fait trembler les déserts. Cela peut enfanter les biches. La voix de l'Éternel est en train de dire à quelqu'un en ces lieux, je te guéris, je te sors de ta prison.
2: Alléluia.
0: Je te sors de ton emprise.
2: Alléluia.
0: Je t'installe dans la puissance.
2: Jésus.
0: Je me manifeste dans ta vie. Est-ce
2: Jésus.
0: Que quelqu'un peut encore glorifier le Dieu Tout-Puissant? Yes, oh, tu es Dieu, yes. Tu es roi.
2: Alléluia.
0: Merci Jésus.
2: Mato Nicolo.
0: Merci Éternel. Merci Seigneur. Bien-aimé.
2: Balingami.
0: Dieu est déjà au contrôle de toutes choses.
2: Vous
0: savez, depuis que nous avons célébré Pentecôte, nous avons eu à recevoir de la part de notre Dieu toutes les grâces particulières et les instructions particulières. Nous avons vu que la Pentecôte est venue plus pour repartir comme dans le temps ancien, mais la Pentecôte était venue ce moment-là pour rester tous les jours. Et que chacun de nous doit expérimenter la Pentecôte tous les jours. Parce que l'Esprit de Dieu, qui est le cœur, l'initiateur, qui est répandu, est venu pour rester et habiter au milieu du peuple de Dieu. Bien-aimés, nous sommes le temple du Saint-Esprit. Il demeure en nous et il a une mission avec nous. C'est pour cela que nous avons vu, mes frères et sœurs, que une fois que l'effusion du Saint-Esprit est descendue sur nous, nous devons découvrir les secrets pour avoir cette Pentecôte tous les jours. Et nous avons vu, mes frères et sœurs, que le Saint-Esprit est venu pour une mission, pour un but. pas pour faire de nous des personnes extraordinaires, mais pour nous pousser à mener une vie hors du commun. Nous devons mener une vie hors du commun. Et alors avec ça, nous devons devenir des hommes et des femmes de prière. Tout commence par là. Des hommes et des femmes de prière. Pas n'importe quelle prière, mais des prières qui libère la puissance. Quand ils eurent prié, le pasteur Marc nous en a encore
3: parlé. Acte
0: 4, 11.
3: Acte 4,
0: 11, pardon, 31.
3: Qui nous a 31?
0: Acte 4, 31.
3: Acte 4, 31.
0: Quand ils eurent prié, c'est pour dire que ce qui vient, c'est du fait qu'ils ont prié. Quand ils eurent prié, ils ont pris connaissance des problèmes que Pierre et Jean avaient. Ils se sont référés aux promesses des Saintes Écritures. Ils ont su que le Dieu omniscient avait déjà planifié ceci. C'est tumulte parmi les nations, ces agitations. Dieu n'est pas ignorant de cela. Et comme il n'est pas ignorant de cela, il a fait des promesses à ce sujet. Lui, le Tout-Puissant, qui a créé les cieux et la terre, qui a créé même ceux qui nous menacent, qui a créé tous les souverains sacrificateurs, lui qui le sait, il sait aussi ce qu'il va faire. Nous n'allons pas lui demander de ne pas passer par ces menaces. Nous n'allons pas lui demander d'enlever ses menaces. Nous allons seulement lui demander de nous donner la force d'annoncer l'évangile avec une pleine assurance. C'est-à-dire pas une assurance à moitié. Pas une assurance
3: 85%.
0: Pas une assurance 50%. Mais une pleine assurance. Et quand ils ont demandé ça, l'Esprit de Dieu a dit, voilà la raison pour laquelle je suis là. Vous recevrez une puissance. Le Saint-Esprit sera sur vous. Vous serez mes témoins. Alléluia.
3: Amen.
0: Nous avons vu que quand tu diras au Saint-Esprit, remplis-moi Seigneur de ton Saint-Esprit pour que je ne puisse plus pécher, l'Esprit te dira, je ne suis pas intéressé par ça.
3: Remplis-moi
0: Saint-Esprit, donne-moi la puissance pour que je ne puisse plus rester vivre dans la pauvreté. L'Esprit de Dieu te dira, ça ne m'intéresse
3: pas.
0: Ça, ce sont les bonus. Celui qui cherche le royaume et la justice de Dieu, toutes ces choses pour lesquelles les païens se battent, lui seront données. Mais quand tu diras au Saint-Esprit, je ne te demande pas de m'empêcher d'aller en prison. Je ne te demande pas de m'empêcher de tomber dans les mains de ceux qui me menacent. Mais je te demande, quelles que soient les conditions, d'annoncer, d'être témoin de Jésus-Christ. Il te dira, ah, c'est ça que tu veux. Je le veux. Et nous allons faire route ensemble. Et il va te donner cette puissance. Gloire à l'agneau de Dieu. On l'a rappelé le thème de ce mois.
3: C'est
0: annoncer la bonne nouvelle.
3: Côté ya sango malamu ya ngolu na Yesu Christu.
0: Amen.
3: Amen.
0: Comme nous sommes là toujours en train de voir comment le Saint-Esprit agit. Maintenant que le Seigneur est en train de, d'envoyer ce réveil d'abord individuel, et qui va faire que notre feu va embraser les autres et embraser l'Église, nous avons vu que ces gens remplis du Saint-Esprit, ça n'a pas empêché qu'on les menace. Rempli du Saint-Esprit, ça n'a pas empêché qu'on le mette en prison. Rempli du Saint-Esprit, ça n'a pas empêché qu'on les persécute
3: et
0: qu'on les disperse. Alors, à quoi bon le Saint-Esprit? Alléluia.
3: Alléluia.
0: Je ne rentre plus dans les critères pour une prière qui libère la puissance. Vous n'avez qu'à suivre tous les enseignements que nous avons eus
3: là-dessus.
0: Laissez-moi relire encore Acte 4, 13.
3: Acte 4, 13.
0: Acte
3: 4, 13.
0: Lui second dit ceci, lorsqu'ils virent l'assurance de Pierre et de Jean, ils furent étonnés, sachant que c'étaient des hommes du peuple sans instruction. Et ils les reconnurent pour avoir été avec Jésus. La Bible en français courant dit ceci. Les membres du conseil étaient très étonnés, car ils voyaient l'assurance de Pierre et de Jean et se rendaient compte en même temps que c'était des hommes simples et sans instruction. Ils reconnaissaient en eux des compagnons de Jésus. Parole vivante. En constatant, écoutez ça, la joyeuse assurance. Tu peux être assuré, mais toujours renfrogner le visage. Mais s'il y a une joyeuse, une assurance joyeuse, en constatant la joyeuse assurance et la hardiesse de Pierre et de Jean, les membres du conseil furent stupéfaits, car ils savaient que c'était des simples laïcs qui n'avaient pas fait d'études. Ils se rendaient compte de ce que cela signifiait pour eux d'avoir été avec Jésus-Christ. Ils se rendaient compte de ce que cela signifiait pour eux d'avoir été avec Jésus. Le fait que tu es avec Jésus, qu'est-ce que cela signifie pour toi? Et qu'est-ce que les gens vont voir du fait que tu es avec Jésus? Le terme qui est traduit par l'assurance, se traduit aussi par hardiesse. Hardiesse. Il se traduit aussi par audace. On les menace, mais ils sont audacieux. J'aime comment Alain Paul l'a dit vendredi ici. Quand tu dois être soumis à Dieu, le diable doit te trouver têtu.
3: Je parle aux gens têtus
0: enseignés devant le diable. Tu ne peux pas être soumis à Dieu et en même temps soumis au diable. On ne peut pas servir de
3: maître.
0: Nous avons besoin aujourd'hui d'une pandémie de l'audace de la Pentecôte.
3: Oh, mon Dieu.
0: Il y a des gens qui ne m'ont pas compris. Nous avons besoin aujourd'hui de l'épidémie appelée l'audace ou l'assurance ou la têtutesse de la Pentecôte.
3: Ya mokonomoko babengi mutu makasi matoi mangongi ya kitala mulimu tsante.
0: Comme nous comprenons bien aimé que nous sommes appelés à répandre la bonne nouvelle de la grâce.
3: Lokola to sosole teto bengami to parangani sasango malamu ya ngulu na nzambe.
0: Et comme nous voyons ceux qui nous ont précédés.
3: Pe lokola to moni ba ebazala ki
0: bosona biso. Que quoi que rempli du Saint-Esprit.
3: Tok to tonde sami na molimo.
0: On les a persécutés.
3: Ba nyokola ki bango.
0: Rien ne peut nous arrêter.
3: Et loko ko tele msa biso ezate.
0: Nous allons parler aujourd'hui mes frères et sœurs.
3: Tokolobela lelo ba ndeko na ngai.
0: De ce que cela implique que d'annoncer la bonne nouvelle de la grâce.
3: Parce que si je demande
0: aujourd'hui là, qui sont prêts pour répandre la bonne nouvelle de la grâce, je crois que toute la salle, nous allons lever les mains et dire nous sommes prêts. Mais vous attendez quoi? C'est pour cela que l'Esprit nous a inspirés à parler des qualités de l'assurance de la Pentecôte. Les qualités de l'assurance. Parce que tu dois annoncer cet évangile avec une pleine assurance. Comme ceux-là qui furent remplis du Saint-Esprit à la Pentecôte.
3: Bien-aimé,
0: les qualités de... cette assurance de la Pentecôte réside dans les actes qu'ils ont posés. Tu peux dire j'ai l'assurance, mais si je regarde les actes que tu poses, je ne vois pas les actes d'assurance, tu racontes des histoires. L'Esprit de Dieu me dit qu'aujourd'hui il va encore guérir le cœur brisé, restaurer ceux qui pleurent et gémissent, surtout du fait qu'ils souffrent pour avoir choisi de servir Dieu. Si tu souffres du fait d'avoir choisi de servir le Seigneur, rejeté, humilié, ne l'oublie pas, le rejet de l'homme te projette dans l'orbite de Dieu pour accomplir ton destin.
3: Le
0: rejet de l'homme te projette dans les projets de Dieu. Dieu s'en sert. Dieu se sert de la persécution. Dieu se sert des humiliations. Dieu se sert des rejets pour le mettre dans ses projets afin que vous accomplissiez vos missions. Ne pleurez pas du fait d'être humilié ou rejeté. Je suivais des jeunes gens qui suivent le football, qui aiment le football, n'est-ce pas? L'histoire que je vous raconte, c'est vrai. Je ne sais pas si ces hommes prient ou ne prient pas. Mais ils parlent de l'ex-entraîneur de PSG. Qui aime PSG? Il y en a beaucoup. Ne levez pas la main, je sais que vous êtes là. J'ai vu déjà une main. Au Congo, il y a même un numéro 10 du PSG que nous connaissons. L'entraîneur ne fait pas de résultats, on le rejette, on le chasse.
3: Entraîneur, a zon sur sa bango coupité, ma benganiye.
0: Tuchel. Et il part, il n'a jamais eu de grande coupe avec cette équipe-là.
3: Équipe
0: mais en le rejetant,
3: l'herbe entraîneur.
0: Chelsea le prend.
3: Chelsea équipe est récupérée entraîneur.
0: En Angleterre.
3: Basoué en Angleterre.
0: Chelsea était en train de tourner en rond.
3: Basoué au zungulke zungulke.
0: Mais aujourd'hui, cet homme-là a fait de Chelsea le champion d'Europe. Ce qu'il ne pouvait pas faire chez PSG.
3: A commis ça Chelsea champion d'Europe.
0: Il prend la coupe là, il l'embrasse, il dit oh, quand j'étais chez PSG, il a pleuré quand on l'a chassé.
3: Et
0: maintenant il dit merci de m'avoir chassé.
3: Les lois OPS avant merci n'est pas.
0: Parce que maintenant j'ai au moins une coupe à club.
3: Coupe.
0: Amen.
3: Amen.
0: Le rejet des hommes.
3: Mais
0: dans la même équipe, il y avait un défenseur.
3: Quand
0: il gagnait, on le félicitait. Quand il perdait, quand il perd, la faute, c'est toujours sur lui.
3: Allez, on
0: l'a chassé aussi.
3: Allez, dans match.
0: Na PSG.
3: Na PSG.
0: Chelsea le prend.
3: Chelsea, à l'autre côté, il
0: Thiago Silva. C'est des gens là qui, quand ils enlèvent leur varèse, c'est 100% Jésus. C'est pour cela qu'on leur interdit, si tu enlèves encore la vareuse, allez, tu as carton. Parce que vous faites de la propagande avec vos
3: vareuses. Maintenant,
0: lui aussi n'a jamais été champion d'Europe.
3: Il n'est pas un champion d'Europe, putain.
0: Et son entraîneur, son ex-entraîneur.
3: Na ex-entraîneur naïe.
0: Qu'il avait chassé.
3: Oui, bah, qui.
0: À son tour, on l'a aussi. Et ils se retrouvent tous dans une même équipe.
3: Ils commencent
0: à embrasser la coupe.
3: C'est
0: alors après qu'ils ont compris. Le rejet des
3: hommes
0: te projette
3: dans
0: les projets de Dieu.
3: Si
0: tu es patient, tu verras pourquoi Dieu a permis que cela t'arrive.
3: Est-ce
0: qu'on ne peut pas acclamer le Dieu qui est dans le plan, qui nous met dans son plan? Alléluia.
3: Amen.
0: C'est pour dire, bien-aimés, ne pleurons pas pour tout ce qui nous arrive. Dieu intègre cela dans son plan pour
3: nous.
0: Les qualités de l'assurance ou de l'audace de la Pentecôte, nous devons être audacieux pour
3: Jésus.
0: Si nous voulons voir signes, prodiges et miracles. Lorsqu'ils virent l'assurance, lorsqu'ils
3: virent
0: la hardiesse que Paul, Pierre et Jean avaient,
3: eux
0: qui savaient quel diplôme ils avaient, ils avaient quel diplôme,
3: illettré.
0: Ça, c'était ce qui était dans leur CV, illettré.
3: CV na bango étude fait, illettré.
0: Ils savaient ça. Mais le fait qu'ils étaient avec Jésus et qu'ils l'ont démontré, ça
3: a
0: étonné. J'aimerais dire à quelqu'un que même dans le domaine où tu n'as pas de diplôme, Dieu va te distinguer.
3: Amen.
0: Même dans le domaine où tu n'as pas de titre, Dieu va te distinguer.
3: Amen.
0: Parce que ce n'est pas toi, mais lui en toi qui va agir.
3: Mais
0: alors, qu'est-ce qui a fait que Pierre et Jean étaient si assurés?
3: Ça, c'est ce
0: que nous allons étudier, comprendre, parce que nous devons les imiter et agir comme ils ont agi pour propager l'évangile. Qu'est-ce qui a fait qu'il soit si assuré?
3: Nous
0: avons besoin de le découvrir parce que nous avons besoin de cette assurance. Bien-aimé, c'est comme une grande malédiction qui est sur le peuple de l'Église aujourd'hui, dans le monde. La peur d'annoncer l'Évangile. Aujourd'hui, j'aimerais que chacun sincèrement se pose la question. Nous sommes en train de terminer le premier semestre
3: 2021.
0: À combien de gens as-tu annoncé l'évangile de la grâce
3: de Dieu? À combien?
0: Pourquoi tu ne l'as pas annoncé? Parce que si chacun de nous ne gagnait qu'une seule âme, ne fût-ce que par an, L'église ne serait pas ce qu'elle est aujourd'hui.
3: L'ingombe qu'on s'allait aux allées l'autun.
0: Nous devons sortir de la prison de la timidité.
3: Et Seigneur, tobi manaboloko ya kubanga banga.
0: Alléluia.
3: Amen.
0: Aujourd'hui, c'est difficile de voir des gens témoigner de Jésus-Christ et insister avec hardiesse, avec assurance, pour voir le Saint-Esprit qui est en eux faire quelque chose.
3: Les lois passent, parce que mon abat kota tu l'as Jésus-Christ, parce que mon a
0: n'zambe. Mes frères et sœurs, prenons la résolution d'être les témoins de Jésus. Si le Saint-Esprit n'agit pas encore puissamment au milieu de nos jours, c'est parce que nous lui demandons de faire ce à quoi il n'est pas appelé. Nous lui demandons d'agir dans le domaine où il n'est pas appelé à agir. Mais quand nous allons lui demander de faire de nous des témoins, signes, prodiges, miracles, signes, guérisons, parce que c'est cela qui va témoigner,
3: parce que yangonde kotatola
0: de Jésus-Christ.
3: Jésus-Christ.
0: Qu'est-ce qui a caractérisé Pierre et Jean et les apôtres de l'ancien temps pour qu'ils soient si assurés, si têtus, si hardis, si audacieux? Nous devons en faire notre prière pour que nous aussi, parce que l'esprit là, nous l'avons. Mais nous devons savoir le déclencher pour la moisson des âmes. Allez, faites de toutes les nations des disciples. Mais comment faites-vous des nations des disciples?
3: Et
0: le Seigneur a dit, voici, je suis avec vous tous les jours. Tous les jours. Jusqu'à la fin des temps. Mais pourquoi n'agit-il pas? Mes frères, nous engageons aujourd'hui à être en mission. Nous sommes en mission pour Jésus-Christ. Mais qu'est-ce que cela implique? C'est ça que nous allons découvrir aujourd'hui. Si vous êtes décidé de servir Dieu, de quitter la peur et la timidité, d'avoir l'assurance et l'audace des anciens, ce message est pour toi.
3: Matthieu Isaïe.
0: Rentrons dans le contexte historique de ce texte.
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0: Lisons Acte 4.
3: Totangi Acte 4.
0: Commençons avec les 4 premiers versets.
3: Tobanina milongomi mine ya liboso.
0: Je nous rappelle Acte 1. Jésus parle aux disciples, il leur promet la puissance.
3: Yesu azolobela bayeko lalaki bango nguya.
0: Acte 2, la promesse est accomplie, le Saint-Esprit est descendu. Ceux qui étaient assis comme disciples se sont levés. Sous l'effusion du Saint-Esprit, ils ont propagé la bonne nouvelle. L'Esprit monte au ciel. Le Seigneur monte au ciel, l'Esprit quitte le ciel vers la terre. Les disciples recevant l'Esprit quittent leur maison pour entrer dans la société. Et les âmes gagnées quittent la société pour entrer dans l'Église. Et ils commencent à faire des miracles comme au chapitre 3. À cause de ces miracles, parce que maintenant ils ne sont plus assis, ils ne sont plus enfermés, ils avancent et ils témoignent de Jésus-Christ sous l'onction du Saint-Esprit. Voilà ce qui leur arrive.
3: Acte 4. 1
0: à 4. La Bible dit ceci. Tandis que Pierre et Jean parlaient au peuple, survinrent les sacrificateurs, le commandant du temple et les sadducéens, mécontents de ce qu'il enseignait le peuple et annonçait à la personne de Jésus la résurrection des morts. Ils mirent les mains sur eux et les jetèrent en prison jusqu'au lendemain, car c'était déjà le soir. Cependant, beaucoup de ceux qui avaient entendu la parole crurent et le nombre des hommes s'éleva à environ 5 000. 5 1000.
3: 5000.
0: Le nombre des hommes.
3: Motango ya batu.
0: Ça sans compter les enfants.
3: Wana batanga ki bana te.
0: Sans compter les femmes.
3: Batanga ki pe basite.
0: Et quand les hommes comme ça s'engagent avec femmes et enfants,
3: les 5000
0: ici veulent vous retrouver avec plus de 20000
3: personnes.
0: Mais entre temps, Pierre et Jean, juste ces deux-là,
3: Pierre et Jean,
0: sont arrêtés. Bien-aimés, au lieu que les saints du Seigneur, les gens religieux, examinent leur doctrine par rapport à Jésus, au Messie et à la résurrection des morts, non, eux, ils les arrêtent. Leur seul péché, c'est d'avoir opéré un miracle. Leur seul péché, c'est d'avoir enseigné la résurrection des morts. Leur seul péché, c'est d'avoir prononcer le nom de Jésus. Et le chapitre précédent, le chapitre 3, comme nous venons de voir, ils ont parlé et un impotent fut guéri instantanément, miraculeusement, radicalement. Allons vite au chapitre, toujours au chapitre 3, nous rentrons au chapitre 3, verset 12. C'était à cause de Jésus que ces miracles s'opéraient. Pierre et Jean, tous les apôtres, véhiculaient et faisaient tout au nom de Jésus. On voulait les considérer comme des gens exceptionnels, ils ont dit non. C'est pas nous. Jésus.
3: Et ça, Jésus.
0: Mais maintenant, on leur dit, ne prêchez plus au nom de Jésus. Écoutez ce que Pierre dit, Actes 3, 12. Pierre, voyant cela, dit au peuple, homme israélite, pourquoi vous étonnez-vous de cela? Pourquoi avez-vous les regards fixés sur nous? Comme si c'était par notre propre puissance ou par notre piété que nous eussions fait marcher cet homme. Non! Acte 4 et 10.
3: Acte 4 et 10.
0: Sachez-le tous. Et que tout le peuple d'Israël le sache. C'est par le nom de Jésus-Christ de Nazareth.
3: Amen.
0: Que vous avez crucifié.
3: Amen.
0: Et que Dieu a ressuscité des morts. Il n'est plus mort, il est ressuscité. Vous l'avez crucifié, Dieu l'a ressuscité. C'est par lui que cet homme se présente en pleine santé devant vous. C'est Jésus qui a guéri cet homme. Et ils ont vu que les hommes et les femmes les quittaient, quittaient leurs églises, leurs
3: temples.
0: Leur temple, leur synagogue.
3: Et
0: accouraient vers ses disciples. Alors, au lieu de se demander pourquoi ce phénomène, ils veulent interdire ces hommes de prêcher Jésus. Bien-aimés, ce n'est pas Pierre et Jean en fait qui étaient persécutés. Mais c'est le Jésus qu'il présentait qui était persécuté au travers de
3: lui.
0: Si vous êtes serviteur, servante de Dieu, et que vous révélez Christ au monde,
1: Celui qu'on va persécuter, ce n'est pas vous, mais c'est Christ en vous. On ne persécute pas un Jésus mort. Écoutez ce qu'il dit à Paul. Paul, Paul, Saul, Saul, pourquoi me persécutes-tu?
3: Paul, Paul, Paul, Paul.
1: Comment est-ce que Paul ou Saul de Tarse pouvait persécuter un mort?
3: Non.
1: C'est parce qu'il était vivant. Et la Bible dit, nous venons de le lire,
3: Bible
1: voyant l'assurance qu'ils avaient, ils ont reconnu qu'ils étaient avec Jésus. Mes frères et sœurs, quand vous annoncez l'évangile de la grâce du Seigneur, vous annoncez Jésus, le Jésus vivant. Première caractéristique, cela va vous attirer la souffrance. Amen.
3: Amen.
1: Attendez-vous à ça. Les disciples ont souffert du fait qu'ils annonçaient le Seigneur Jésus. Est-ce que tu peux dire Amen?
3: Amen.
1: Si tu connais Jésus,
3: si
1: tu es prêt à te tenir pour parler de Jésus et le présenter aux hommes, tu vas te retrouver en train de ramer à contre-courant du système de ce monde. Et ce monde va te haïr comme ils ont haï Jésus. Et parce qu'ils verront ce Jésus en toi, ils vont le haïr et tu croiras que c'est toi qu'on
3: est.
1: Alléluia. Et du fait que vous êtes à côté d'un grand général d'armée, Jésus-Christ, toute l'artillerie du diable est dirigée partout où il est. Est-ce que tu peux dire Alléluia?
3: Alléluia.
1: Ce n'est pas toi, mais c'est le Christ qui est en toi.
3: Vas-tu
1: reculer parce que tu ne veux pas souffrir? Non. Ça, c'est leur première caractéristique de l'audace ou de l'assurance d'après la
3: Pentecôte.
1: Tu peux dire, oui, moi, je n'ai pas le courage. Même Pierre et Jean n'avaient pas le courage avant la Pentecôte. Une simple femme leur a dit, toi, vous, je vous ai reconnu avec, je ne vous étiez avec. Je dis, non, nous, on n'était pas avec lui.
3: Nous,
1: on ne sait même pas qui il est, de quoi voulez-vous nous parler? Ça, c'est avant la Pentecôte. Vous aussi. Mais dès qu'ils ont reçu l'onction du Saint-Esprit, plus rien ne pouvait les stopper, plus rien ne pouvait les arrêter. Tu as été aussi timide, tu as eu peur d'annoncer Jésus. Mais maintenant que l'Esprit du Tout-Puissant est sur toi,
3: alléluia,
1: rien ne pourra t'arrêter. Deuxième caractéristique de l'audace de la Pentecôte, les âmes sauvées, le salut des âmes.
3: Milimo et bikaki, lobiko ya milimo.
1: Le salut des âmes.
3: Lobiko ya milimo.
1: Donc, ce qui a rendu Pierre et Jean audacieux, courageux, assurés.
3: Oye tindikaki Pétre peut yone ba sala makamu na elikia monene.
1: Premièrement, c'est le Jésus vivant qui était en eux.
3: Ya libosha zaki Yesu abo moyo zaki katina bango.
1: Écoutez, lisons acte 4 où nous sommes, c'est le texte de base. Le verset 4 à 12. Acte 4, 4 à 12. Cependant, beaucoup de ceux qui avaient entendu la parole crurent. Et le nombre des hommes s'éleva à environ 5000. Le lendemain, les chefs du peuple, les anciens et les scribes s'assemblèrent à Jérusalem avec Anne, le souverain sacrificateur, Caïphe, Jean, Alexandre et tous ceux qui étaient de la race des principaux sacrificateurs. Ils firent placer au milieu de Pierre et Jean
0: et leur demandèrent par quel pouvoir ou au nom de qui avez-vous fait cela. Ils ne veulent même pas citer la guérison, le miracle. Avez-vous fait cela? Alors Pierre remplit. Chef du peuple.
1: Bakondi.
0: Et ancien d'Israël. Puisque nous sommes interrogés aujourd'hui sur un bienfait accordé à un homme malade. Afin que nous disions comment il a été guéri. Sachez-le tous. Et que tout le peuple d'Israël le sache. Quelle audace. Quelle assurance. C'est par le nom de Jésus-Christ de Nazareth que vous avez crucifié et que Dieu a ressuscité des morts. C'est par lui que cet homme se présente en pleine santé devant vous.
3: Amen.
0: Jésus est la pierre rejetée par vous qui bâtissez et qui est devenue la principale de l'angle.
3: Alléluia.
0: Il n'y a de salut en aucun autre. Car il n'y a sous le ciel aucun autre nom qui ait été donné parmi les hommes.
3: Alléluia.
0: Par lequel nous devions être sauvés. Qui peut acclamer le nom de
3: Alléluia.
0: Jésus?
3: Alléluia.
0: Le nom de Jésus.
3: Amen.
0: Jésus.
3: Yes.
0: Jésus.
3: Yes.
0: Alléluia.
3: Amen.
0: Bien-aimés, les Sadducéens les ont entourés. Imaginez les hommes de Néant. C'est la même qui le dit, les hommes illettrés, sans qualification, les hommes du peuple, entourés par les Sadducéens.
1: Ils
0: étaient très barbus. Et habillés dans des accoutrements compliqués.
1: Balati batoja modèle.
0: Il les entoure.
1: Bazingi bango siko.
0: Plein de diplômes.
1: Bazana ba diplômé belé.
0: Versé dans les grandes théologies.
1: Ba yebi ba principe.
0: Bien les gens ils sont là.
1: Bien naja bazawan.
0: Montrez-nous vos diplômes. Il est très.
1: Bola sa ba diplôme na bino. Il est très.
0: Mais qualifié par l'Esprit de Dieu.
1: Alors,
0: ces hommes-là leur posent la question. Par quel pouvoir? Au nom de qui? Ils
1: ne
0: veulent même pas citer le miracle. Avez-vous fait cela? Mais regardez quelle audace. Quelle assurance. D'abord, les âmes sont en train d'être gagnées. Eux, ils le voient. C'était déjà ça, le signe de la manifestation du Saint-Esprit. Les âmes étaient vivement touchées et venaient dans la maison.
1: Il
0: dit, bon, parce que c'est ça votre question. Vous voulez savoir un bienfait
1: fait
0: à un malade. Vous nous interrogez là-dessus. Vous allez le savoir. C'est par le nom de Jésus. Que vous, dans vos barbes là, vous, dans vos torches là-bas, vous, vous avez crucifié. Et Dieu l'a ressuscité d'entre les morts. Lui, Jésus. Il est la pierre angulaire. Rejeté par ceux qui bâtissent, vous l'avez rejeté. Mes frères et
1: sœurs,
0: cette citation que Pierre fait de Jésus, la pierre angulaire, l'histoire raconte que quand on bâtissait le temple de
1: Salomon,
0: pour éviter qu'il y ait le coup de marteau sur le site du travail du temple, Les architectes et les constructeurs qui avaient maîtrisé le plan, ils demandaient qu'on taille toutes les pierres dans la carrière.
1: Faites
0: vos bruits là dans la carrière, pas à Jérusalem, pas sur le lieu du temple. Alors selon le plan, ils taillaient les pierres et envoyaient les pierres prêtes juste pour être placées les unes sur les autres. Ils avaient aussi taillé la pierre angulaire. Ils avaient envoyé sur le site. Mais à un moment donné, ceux qui bâtissaient n'ont pas reconnu cette pierre angulaire. Ils ont mis de côté. Et alors, à un moment donné, ils ont vu qu'il y avait un vide. Ils avaient besoin de cette pierre angulaire. Ils envoient le message à la carrière. Nous manquons telle pierre de l'angle. Les gens de la carrière qui faisaient leur comptabilité, qui faisaient leur évaluation, ils avaient bien leur inventaire au point, ils ont dit, nous vous avons déjà envoyé cette pierre. Non, taillez-nous la pierre de cet homme. Eux ont dit, non, quand nous regardons dans tel envoi, tel bordereau, nous l'avons déjà
1: envoyé. Le premier convoi, c'est ce qu'il y a.
0: Bien aimé, mais comme ils avaient déjà rejeté cette pierre-là, les herbes ont poussé dessus, les sables ont couvert les pierres. Ils étaient obligés de dire non. Si la carrière dit qu'ils ont envoyé, ils ont envoyé. Cherchons. En cherchant, ils ont trouvé en brousse à côté là-bas, rejeté cette pierre. Et ils ne pouvaient plus continuer la construction tant que cette pierre n'était pas
1: trouvée.
0: Et la carrière ne pouvait pas en tailler deux. Dès qu'ils ont découvert les herbes, la brousse, le sable, ils ont voilà la pierre que nous cherchons. Vite, ouvrez, qui a mis ça ici?
1: Chef de travaux, nani atiaki libango musika?
0: Pas moi. Qui a mis ça là-bas?
1: Nani a tchaki kuna?
0: Bawangani, personne n'a reconnu
1: avant. Bawangani bangotu.
0: Dis bawangani bangotu.
1: Bawangani bangotu, tu la mouisses.
0: Mais ils ont récupéré cette pierre.
1: Kasibake,
0: c'est ça que Pierre est en train de leur rappeler. C'est lui qui a été rejeté par ceux qui bâtissaient. Vous l'avez rejeté. Et Jésus en fait maintenant la pierre angulaire.
1: Bien,
0: mais qu'est-ce qui a fait que les âmes, plus de 5000
1: hommes, 5000 millimètres,
0: se sont ajoutés à l'église. Ce n'était pas à cause d'un bon sermon, c'était des illettrés. Ils ne connaissaient pas l'herméneutique.
1: Ils ne connaissaient pas la grammaire.
0: Du fait qu'ils étaient illettrés, ils n'avaient pas un grec châtié là-bas, non? Mais qu'est-ce qui a convaincu les hommes pour qu'ils viennent à courant à Christ? Ils ont fait rencontrer ces hommes-là avec Jésus vivant. Ils ont fait rencontrer ces hommes-là, ils ont vu Jésus en eux. Ils les ont reconnus pour avoir était avec Jésus. Et maintenant qu'ils ont reconnu, ils voient Jésus vivre en eux. Mes frères et sœurs, tu ne gagneras personne à Christ par des discussions.

0: ils seront sauvés. Si pour un sujet de la maison de Dieu vous amenez le débat, vous commencez à vouloir argumenter les uns contre les autres, stoppez cet argumentation. Est-ce que quelqu'un m'entend pour dire amen?
1: Amen.
0: Vous ne gagnerez jamais quelqu'un à Christ par les débats. Le Seigneur nous appelle à être témoins et à non à être son avocat. Je veux reprendre cela.
1: Amen.
0: Le Seigneur Jésus,
1: Jésus-Christ,
0: avec le Saint-Esprit, nous appelle à être ses témoins et non à être ses avocats. Lui est notre avocat auprès du Père. Mais nous ne sommes pas ses avocats auprès du Père. Nous devons témoigner et présenter seulement Jésus. Est-ce que quelqu'un m'entend pour dire amen?
1: Amen.
0: Dès qu'un sujet provoque le débat, je stoppe. Vous savez, bien-aimé, si vous manquez les arguments, vous allez perdre votre sujet. Et si vous gagnez devant une personne dans votre débat, vous allez perdre la personne. Je vais reprendre. Si vous débattez avec quelqu'un et que vous manquez les arguments, vous allez perdre le point pour lequel vous êtes en train de débattre. Et si vous vous gagnez avec votre argumentaire, vous perdez la personne. Bien aimé, personne n'a jamais été gagné dans la maison de Dieu par l'argumentation. Vous savez bien, écoutez, les amis de Thomas,
1: les camarades de Thomas,
0: ont usé d'arguments.
1: Basila qui argument.
0: 10 d'entre eux. Basila qui
1: argument. Zomi katnamoko.
0: Ils n'ont jamais convaincu Thomas.
1: Bandimi sana no tomate.
0: Si 10 contre 1 n'arrivent pas à le gagner.
1: Soki bango zomi namoko balongi ete.
0: Toi, comment veux-tu gagner quelqu'un par les arguments?
1: Yo kolonga ndenge nini na argument na yo. Zolo baloba mingi.
0: Mais dès qu'il a vu Jésus,
1: Thomas,
0: mon mon Dieu, dès que Thomas a vu Jésus,
1: Thomas,
0: il n'y a pas eu un autre argument.
1: Argument
0: il s'est prosterné.
1: Agumba
0: il
1: magi.
0: Dit, mon Seigneur et mon Dieu, ceci pour dire quoi? Au lieu de défendre, au lieu d'argumenter, si vous réussissez à présenter Jésus à quelqu'un, la personne ne va pas hésiter. La personne va donner sa vie à
1: Jésus-Christ.
0: Bien-aimé, Jésus-Christ n'est pas seulement le chemin et la vérité. Jésus est la vie. Si vous empêchez un croyant de prêcher Jésus, c'est comme si vous demandiez au soleil de ne pas briller. Je reprends ça. Demandez à un croyant de ne pas prêcher Jésus, c'est comme demander au soleil de ne pas briller. Je ne dois pas dépendre de ma puissance de persuasion. Et Paul dit, ce n'est pas par une supériorité de langage que je suis venu. Ce n'est pas par un discours persuasif. Mais je suis venu vous présenter Jésus.
1: Et
0: Jésus crucifié. Alléluia.
1: Amen.
0: Si vous voulez vivre et réussir dans la vie de témoin de Jésus-Christ, présentez-le vivant. Ne présentez pas un Jésus mort, mais présentez un Jésus qui est en vie. Le Jésus que Paul a persécuté sur le chemin de Damas qu'il a arrêté.
1: Yes, Paul a
0: alléluia.
1: Amen.

0: caractéristique de cette audace,
1: lolenge
0: ya vu premièrement,
1: ya liboso to mona ki elembo.
0: Ils se sont attendus à la souffrance.
1: Babande kozela minyoko ya na bango.
0: Ils ont vu le salut des âmes.
1: Ba mona ki lobiko ya batu.
0: Parce qu'ils ont présenté un Jésus vivant.
1: Po ba talisa ki Yesu
0: a bomo. Témoin c'est qui?
1: Moto azo tatola nde nani?
0: C'est celui qui parle.
1: Des choses
0: qu'il a vu
1: makambo a mona na miso
0: et des choses qu'il a entendu.
1: Beaucoup
0: aujourd'hui ne prêchent pas Jésus.
1: Mingi lelo bazote ya Yesu te.
0: Ne témoignent pas de Jésus.
1: Bazotatu la Yesu te.
0: Parce qu'ils n'ont encore rien vu de Jésus.
1: Oba mona na noté na Yesu.
0: Quand tu verras
1: mokolo komona
0: ce que Jésus est.
1: Oyo Yesu
0: quand
1: asali,
0: tu expérimenteras
1: tango
0: ce que Jésus fait,
1: malako ya Yesu,
0: tu ne pourras jamais te taire. Parce que tu diras, comment puis-je me taire des choses que j'ai vues? Comment puis-je me taire des choses que j'ai entendues? Et quand tu vas les présenter, parce que Jésus que tu présentes est vivant, hommes vont donner leur vie à ce Jésus-là. Alléluia!
1: Amen.
0: Nous, ils ont vaincu, ils ont gagné des âmes
1: par
0: la puissance de Jésus et non par la puissance de la persuasion. Tu veux être témoin de Jésus? Attends-toi à la souffrance. Tu veux être témoin de Jésus?
1: Mais
0: à travers cette souffrance, attends-toi à avoir des âmes sauvé. Troisième caractéristique.
1: Lolenge ya misato ezaki na bango.
0: Lisons maintenant le verset 13 et 14. Nous sommes toujours dans acte 4.
1: Toza na acte 4, tutangi verset 13 na 14.
0: Acte 4, 13 et 14. Le 13 là nous l'avons lu, nous le lirons toujours aujourd'hui.
1: 13 wana tokotanga ngoka ka 13.
0: Lorsqu'ils virent l'assurance de Pierre et de Jean, ils furent étonnés, sachant que c'était des hommes du peuple sans instruction, et ils les reconnurent pour avoir été avec Jésus. Mais comme ils voyaient là près d'eux l'homme qui avait été guéri, ils n'avaient rien à répliquer.
1: Amen.
0: J'ai dit que ceux qui sont contre toi n'auront rien à répliquer quand ils verront les résultats. Je dis que ceux qui sont contre toi n'auront rien à répliquer quand ils verront les résultats. Alléluia.
1: Amen.
0: Ils ont vu Jésus. Les âmes sont sauvées. Les résultats sont palpables. Et ils ne peuvent pas répliquer. Bien aimé, ce qui a caractérisé leur assurance, la souffrance
1: Mignoko
0: ne les a pas fait reculer.
1: Ils ont saki bango simate.
0: Les âmes qu'ils voyaient sauvées.
1: Milimo bande kobona kobika.
0: Parce qu'ils ont présenté un Jésus vivant.
1: Bo batale saki bango Yesu abomoi.
0: Et ce Jésus
1: payé swango
0: les a sauvés.
1: Abikisi bango.
0: Il les a sauvés et il a sauvé au travers d'eux.
1: Abikisi bango pa abikisi na nzela na bango.
0: Donc mes frères et sœurs, Pierre et Jean étaient assurés et courageux au point que toutes les forces de l'enfer réunies ne pouvaient pas les faire reculer. Toutes les menaces ne pouvaient pas les faire reculer. Bien aimé, si tu m'interdis de prêcher Jésus, je ne sais pas quoi d'autre je peux prêcher. Alléluia. Ou je prêche Jésus, ou alors je ne prêche rien. Mais Jésus est le chemin, la vérité, la
1: vie.
0: Bien aimé, si Jésus n'est pas le chemin, si Jésus n'est pas la vie, alors Pierre est un menteur. Si Jésus n'est pas le chemin, même Jésus devient un faux. Parce qu'il a dit, je suis le chemin, la vérité et la vie.
1: Azali nzela.
0: Or, Pierre n'est pas un menteur. Or, Jésus n'est pas un faux. Il nous accompagne par sa présence tous les jours. Mes frères et sœurs, Nous devons chasser de l'église et de nos vies la malédiction de la peur. Nous devons chasser de notre église la malédiction de la crainte de témoigner de Jésus-Christ. En fuyant les menaces, en fuyant la souffrance. Mais si tu ne témoignes pas de Jésus, tu fais quoi dans la vie? Est-ce quelqu'un m'entend pour dire « Je crois en Jésus-Christ »
2: Je crois en Jésus-Christ.
0: Nous allons recevoir l'audace du Saint-Esprit.
2: Nous allons recevoir l'audace
0: du Saint-Esprit. Je déclare sur chacun l'ardiesse du Saint-Esprit.
2: Amen.
0: Je déclare l'assurance du Saint-Esprit.
2: Amen.
0: Je déclare la têtutesse devant les menaces du diable.
2: Amen.
0: Par la puissance du Saint-Esprit.
2: Amen.
0: Au nom de
2: Jésus.
0: Mes frères et sœurs, qu'est-ce que l'assurance par le Saint-Esprit n'est pas? L'assurance du Saint-Esprit n'est pas le courage humain.
2: Il
0: y a des gens comme ça courageux. Il peut monter dans les bus, commencer à dire, moi je suis là, j'ai le courage, je vais vous parler de Jésus. Et si ce n'est pas Jésus et que c'est juste votre courage, ce n'est pas ça. L'assurance du Saint-Esprit, ce n'est pas l'arrogance. Il y a des gens très arrogants. Il peut même parler au nom de Dieu, au nom de Jésus. Mais pas parce qu'il a le Saint-Esprit en lui. Mais juste parce que c'est un arrogant. Mes frères et sœurs, l'assurance du Saint-Esprit, ce n'est pas de la présomption. Je présume que je dois faire ceci. Je peux marcher dans le feu parce que le Seigneur a dit. Il ne faut pas tenter Dieu. Si tu y vas avec la présomption, parce que tu crois que, alors que ce n'est pas le Saint-Esprit qui t'envoie, tu n'es pas le témoin de Jésus. Mais l'assurance du Saint-Esprit, c'est dire à Dieu, dire à Jésus, si tu es avec moi, qui peut être contre moi? Même si tu permettais que j'entre en prison à cause de toi, je témoignerai pour toi. Si tu m'as choisi et que tu veux que je passe par un chemin compliqué, mais pour toi je vais y passer. Il faut que les gens voient l'assurance,
2: et cette assurance
0: due à l'Esprit de Dieu en toi. Mes frères et sœurs, écoutez ce que Pierre et Jean disent. Acte 4.
2: Yoko Petro pe Yohane balobi. Acte 4.
0: Disons les versets 18 à 20.
2: Mulongo adumi na mwambe 18 à 20.
0: Les ayant appelés, ils leur défendirent absolument de parler et d'enseigner au nom de Jésus. Absolument. Pierre et Jean leur dirent, jugez vous-même. Vous êtes des grands diplômés, n'est-ce pas? Jugez s'il est juste devant Dieu de vous obéir plutôt qu'à Dieu. Car nous ne pouvons pas ne pas parler,
2: voilà,
0: de ce que nous avons vu et de ce que nous avons entendu. Je déclare que nul ne va te maintenir dans le silence parce que tu verras le miracle de Dieu.
2: Amen.
0: Je déclare que nul ne va t'intimider parce que tu as vu les miracles de Dieu et tu vas les annoncer.
2: Amen.
0: Mes frères dans le Seigneur,
2: Christo,
0: nous devons aujourd'hui glorifier le roi des rois et dire comme Paul dans Romains 1:16, je n'ai point honte de l'évangile car c'est une puissance de Dieu pour le salut de quiconque croit, du juif premièrement puis du grec. Quelqu'un m'entend et dit Alléluia.
2: Alléluia.
0: Acclame le roi des rois.
2: Betela mokonzi na bakonzi
0: mabo. Acclame le Dieu vivant.
2: Betela nzambe na bomo imabo.
0: Bien aimé, on se tient debout.
2: Totele mi tozo beta maboko.
0: Et on déclare ce n'est point honte de l'évangile.
1: Amen.
0: Car c'est une puissance de Dieu.
2: C'est une puissance de Dieu.
0: Pour le salut.
2: Pour le salut.
0: De quiconque croit.
2: De quiconque croit.
0: Et moi je crois.
2: Et moi je crois.
0: Je suis sauvé.
2: Je suis sauvé.
0: Par cette puissance.
2: Par cette puissance.
0: Je vais témoigner de Jésus.
2: Je vais témoigner de Jésus.
0: Et par cette puissance de l'évangile.
2: Et par cette puissance de l'évangile.
0: Les âmes seront gagnées.
2: Les âmes seront gagnées.
0: Les malades seront guéris.
2: Les malades seront guéris.
0: Les signes et prodiges vont se manifester.
2: Les signes et prodiges vont se manifester.
0: Par la puissance de l'évangile.
2: Par la puissance de l'évangile.
0: Au nom de
2: Jésus.
0: Au nom de
2: Jésus.
0: Je parle aux gens qui ont peur d'annoncer Jésus. Si vous êtes croyant et que vous ne témoignez pas autour de vous, vous ne témoignez pas au travail, vous ne témoignez pas à l'école, vous ne témoignez pas dans les bus, dans les avions, dans les véhicules où vous allez, que le Saint-Esprit vous donne le courage d'être témoin et qu'aucune menace ne vous arrête. Je réclame cette audace du Saint-Esprit.
1: Alléluia.
0: Dû à la Pentecôte. Quelqu'un m'entend et dit Amen.
1: Amen.
0: Signes, prodiges, miracles vous accompagneront au nom de
2: Jésus.
0: Faisons de cette parole notre prière.
2: Prenez
0: avec moi le psaume
2: 44.
0: Psaume 44. Nous sommes résolus. La maladie ne va pas nous menacer. La pauvreté ne va pas nous intimider. Le manque ou la prison ne vont pas nous empêcher de témoigner de Jésus-Christ. Parce que nous avons vu, parce que nous avons entendu. Si tu n'as pas encore vu, dis à Dieu, je veux voir. Nous voulons voir Jésus. Et nul ne pourra voir Jésus et résister. Ça, c'est la mission de la Pentecôte.
2: Disons
0: le psaume 44, verset 5 à 8. Faisons là notre prière. Dis avec moi. Avec toi.
2: Avec toi.
0: Nous renversons nos ennemis.
2: Nous renversons nos ennemis.
0: Avec ton nom.
2: Avec ton nom.
0: Nous écrasons nos adversaires.
2: Nous écrasons nos adversaires.
0: Ah, mais il y en a qui n'ont pas bougé le pied. Tu écrases avec le doigt. Non, écrase. Bien-aimé, si tu veux envoyer un message au diable, ne l'écris pas sur ton front.
1: Amen.
0: Écris-le où? Sous les pieds.
1: Talon.
0: Parce que sa place, c'est où? Sa place, c'est là-bas. Alléluia.
1: Amen.
0: Il faut faire un geste prophétique. On reprend. Avec toi.
2: Avec toi.
0: Nous renversons nos ennemis.
2: Nous renversons nos ennemis.
0: Avec ton nom.
2: Avec ton nom.
0: Nous écrasons.
2: Nous écrasons
0: nos adversaires.
2: Car
0: ce n'est pas en mon arc que je me confie. Ce n'est pas en mon épée qui, ce n'est pas mon épée qui me sauvera.
2: Ce n'est pas mon épée qui me sauvera.
0: Mais c'est toi. Qui nous délivre de nos ennemis.
2: Qui nous délivre de nos ennemis.
0: Qui nous délivre de nos maladies.
2: Qui nous délivre de nos maladies.
0: Qui nous délivre de l'oppression.
2: Qui nous délivre de l'oppression.
0: Qui nous délivre de l'oppression.
2: Qui nous délivre de l'oppression.
0: Qui nous délivre de la pauvreté.
2: Qui nous délivre de la pauvreté.
0: Qui nous délivre de la persécution.
2: Qui nous délivre de la persécution.
0: Qui nous délivre de nos ennemis.
2: Qui nous délivre de nos ennemis.
0: Et qui confond ceux qui nous haïssent.
2: Et qui confond ceux qui nous haïssent.
0: Nous nous glorifions en Dieu chaque jour.
2: Nous nous glorifions en Dieu chaque jour.
0: Et nous célébrons à jamais ton nom.
2: Et nous élevons à jamais ton nom.
0: Chaque jour, je déclare que tu seras toujours dans la joie.
2: Amen.
0: Chaque jour, je déclare que tes ennemis seront sous tes pieds.
2: Amen.
0: Chaque jour, je déclare que ceux qui te haïssent ne te verront pas reculer.
2: Amen.
0: Je dis que chaque jour, tu les auras sous tes pieds.
2: Amen.
0: Que la souffrance ne te fasse pas peur. Que le rejet des hommes, leur calomnie,
1: alléluia,
0: ne t'empêche de témoigner de Jésus-Christ.
1: Alléluia.
0: Mais avec Jésus, tu renverses. Est-ce que tu peux prendre une minute pour renverser? Oh, je ne sais pas qu'est-ce qui te menace. Je ne sais pas quel problème tu as. Je ne sais pas quelle difficulté tu as. Est-ce que tu peux prendre juste une minute pour les renverser par la puissance du Saint-Esprit? Renverse la malédiction. Renverse la haine. Renverse tout ce que l'ennemi a mis sur ton chemin. Renverse la maladie, tu en as le pouvoir. Ne te tais pas. Tu ne peux pas te taire de ce que tu as vu. Tu ne peux pas te taire pour ce que tu as entendu. L'onction du Saint-Esprit coule en ces lieux. Le Saint-Esprit donne une ferme assurance. Je déclare une ferme assurance. Au travail, une ferme assurance. En famille, une ferme assurance. Dans les affaires, une ferme assurance. Dans l'évangélisation, une ferme assurance. Ne recule pas, ne recule pas, ne recule pas. Au nom de
1: Jésus,
0: je déclare cela accompli. Et celui qui reçoit cette assurance, cette ferme assurance, c'est lui qui ne recule plus devant les menaces. C'est lui qui annonce ce qu'il a vu et entendu. Qu'ils disent Amen et acclament très fort le roi des rois.
2: Alléluia.

pour nous, Seigneur. Ta compassion est incommensurable et c'est devant toi que nous nous tenons ce matin. Nous voulons entendre ta parole, nous voulons l'écouter et nous voulons surtout que tu nous enseignes. Nous sommes si durs à apprendre, Seigneur, si durs, si compliqués, et l'orgueil est souvent là pour nous empêcher d'apprendre. Nous croyons que nous savons tout. Père, s'il te plaît, devant toi nous nous tenons maintenant. Veuille nous enseigner encore. Seigneur, ta patience est salut pour nous. Merci pour ta patience. Car, Seigneur, si tu avais sévi dès le départ, jamais nous ne serions ici. Mais tu as parlé encore. Donne-nous de ne pas mépriser ta patience. Mais Seigneur, de profiter de l'occasion que tu nous donnes encore. Travaille dans nos cœurs. Parle-nous, Seigneur. Parle-nous, Seigneur, au-delà de l'homme. Que l'homme disparaisse. Que l'homme ne soit pas vu. Mais que toi, Seigneur, tu sois vu, senti, entendu. Merci, mon Dieu, au nom de Jésus. Amen. Nous allons lire ensemble dans l'évangile de Matthieu au chapitre 25 la même lecture que nous avions fait il y a deux dimanches de cela à partir du verset 14. Nous n'avons pas épuisé le sujet, cette parabole si importante des talents avec laquelle le Seigneur a enseigné beaucoup de vérités à ses disciples. Nous lirons encore tout à nouveau cette parabole. Il en sera comme d'un homme qui, en partant pour un voyage, appela ses serviteurs et leur confia ses biens. Il donna 5 talents à l'un d'eux, à l'un, 2 à l'autre, et un au troisième, à chacun selon sa capacité. Et il partit en voyage. Aussitôt, celui qui avait reçu les 5 talents s'en alla, les fit valoir et en gagna 5 autres. De même, celui qui avait reçu les 2 talents en gagna 2 autres. Celui qui n'en avait reçu qu'un alla faire un trou dans la terre et cacha l'argent de son maître. Longtemps après, le maître de ses serviteurs revint et leur fit rendre compte. Celui qui avait reçu les 5 talents s'approcha en apportant 5 autres talents et dit, « Seigneur, tu m'avais confié 5 talents, voici 5 autres que j'ai gagnés. » Son maître lui dit, « Bien, bon et fidèle serviteur, tu as été fidèle en peu de choses, je t'établirai sur beaucoup, entre dans la joie de ton maître. » Celui qui avait reçu les 2 talents s'approcha aussi et dit, « Seigneur, tu m'avais confié 2 talents, en voici 2 autres que j'ai gagnés. » Son maître lui dit, « Bon et fidèle serviteur, tu as été fidèle en peu de choses, je t'établirai sur beaucoup. » « Entre dans la joie de ton maître. » Celui qui n'avait reçu qu'un talent s'approcha ensuite et dit, « Seigneur, je savais que tu es un homme dur qui moissonne où tu n'as pas semé et qui récolte où tu n'as pas répandu. J'ai eu peur et je suis allé cacher ton talent dans la terre. Voici, prends ce qui est à toi. » Son maître lui répondit, « Serviteur mauvais et paresseux, tu savais que je moissonne où je n'ai pas semé et que je récolte où je n'ai pas répandu. Il te fallait donc placer mon argent chez un banquier, chez les banquiers, et à mon retour, j'aurais retiré ce qui est à moi avec un intérêt. Ôtez-lui donc le talent et donnez-le à celui qui a les 10 talents. Car on donnera à celui qui a, et il sera dans l'abondance, mais à celui qui n'a pas, on ôtera même ce qu'il a. Et le serviteur inutile, jetez-le dans les ténèbres du dehors, où il y aura des pleurs et des grincements de dents. Car on donnera à celui qui a, et il sera dans l'abondance. Pourquoi a-t-il? Parce que il a fait produire ce que son maître lui avait remis. Ce que son maître lui avait remis au départ n'était pas à lui. Ne lui appartenait pas, il ne pouvait pas dire « c'est à moi », mais il l'a fait valoir. Comprenez bien, il l'a fait valoir. Il l'a rapporté.
C'est pour ça qu'il les dit ici. Car on donnera à celui qui a et il sera dans l'abondance. Il a parce qu'il a su faire valoir ce qui n'était pas à lui, autrement dit. Mais à celui qui n'a pas, il n'a pas pourquoi, il avait, mais il n'a pas fait valoir ce qui ne lui appartenait pas. Posons-nous la question. Est-ce que ce que nous possédons, prétendons posséder, nous appartient? Nous avons tellement l'habitude de dire, c'est à moi, c'est à moi, c'est à moi. Mon argent, ma voiture, mon compte en banque. Qu'as-tu amené dans le monde? Nu tu es venu dans le monde et nu tu quitteras le monde. Quel est celui qui emporte les richesses qui prétend être à lui quand il quitte le monde? Peux-tu prétendre que c'est à toi lorsque, quand tu quittes le monde, tu dois tout laisser derrière toi? Non, ce n'est pas à toi. Nous ne sommes que des gérants. Peut-être que nous pouvons posséder beaucoup de biens. Et là, nous devenons des très responsables. Peut-être que nous pouvons être riches et Dieu n'est pas contre la richesse. Gloire à Dieu pour ceux qui sont riches dans la maison de Dieu et qui soutiennent l'œuvre de Dieu par leurs dons, leurs dîmes et leurs offrandes. Gloire à Dieu pour ceux qui ont compris que leur richesse ne leur appartient pas, mais qu'ils sont seulement des gérants. Et là, nous avons une dimension que nous devons réapprendre. C'est à moi, ma parcelle, ma maison, mon bien, mes affaires. Arrêtez de faire comme cela. Rendez gloire à Dieu de ce qu'il vous a rendu gérant de quelque bien, quels que soient ces biens. Rendez gloire à Dieu de ce que vous possédiez quelque chose. Mais sachez que ces quelque chose ne vous appartiennent pas. Ce n'est pas à vous. Vous êtes venu nu dans le monde, vous n'avez rien apporté du monde, et peut-être que vous avez hérité de quelque chose que papa ou maman vous ont légué, mais papa et maman sont partis, et ils ont laissé ça à vous parce que vous étiez ses enfants, mais ce n'était pas plus à eux que ce n'est à vous. Parce que lorsque vous quitterez ce monde, tout restera derrière. Alors, comment pouvons-nous prétendre que ces choses auxquelles nous sommes tellement attachés, n'est-ce pas, sont à nous? Dieu les a remis entre nos mains pour les faire valoir. Est-ce que cela rentre? La cupidité est une horrible chose. La parole de Dieu nous dit que c'est semblable à de l'idolâtrie. Autrement dit, c'est comme quelqu'un qui se met à genoux devant un Baal, ces faux dieux qu'on voit dans la Bible, devant un Astarté, devant une idole, devant une image. Oh non, moi j'adore pas les idoles, je suis chrétien. Non, non, j'ai abandonné les fétiches, je suis chrétien, je n'ai plus de fétiches, je ne vais plus dans l'occultisme. D'accord. Mais tu adores ton argent, tu adores tes biens, tu adores tes choses, c'est à moi. Dieu t'a établi gérant de ces choses, tu dois les faire valoir. Car on donnera à celui qui a. Vous voyez, c'est autre chose dans la vie éternelle. C'est une autre dimension dans la vie éternelle. Quand vous serez dans la vie éternelle, vous pourrez dire c'est à moi. Pourquoi? Parce que vous vivrez éternellement. Alléluia. Alors, c'est pourquoi il est dit, on donnera à celui qui a. Alléluia. Parce qu'à ce moment-là, nous aurons. Nous vivrons éternellement. Et ce que nous aurons seront à nous. Et croyez-moi, ce jour-là, quand nous aurons compris tout ce que nous n'avons pas encore compris, nous n'allons pas nous vanter, parce que nous réaliserons que c'est parce que le roi, le divin maître, nous a tellement aimés qu'il nous a donné. Alléluia. Car on donnera à celui qui a, et il sera dans l'abondance. Mais à celui qui n'a pas, vous voyez, à celui qui n'a pas, il a dit, c'est à moi, mais ce n'est pas à lui. À celui qui n'a pas, mais qui se vante, j'ai de l'argent, j'ai un compte en banque, j'ai des affaires,
Je manie les affaires, je suis bien connu dans les affaires, j'ai du succès dans les affaires, et patati, et patata. À celui qui n'a pas, il prétend avoir, mais il n'a pas, c'est pas à lui. On ôtera même ce qu'il a, on ôtera ce qu'il prétend avoir, voilà, mais qui n'est pas à lui. Oh, soyons intelligents, je vous en supplie, je vous en conjure, soyons intelligents de l'intelligence de Dieu. Dieu ne veut pas de serviteurs inutiles. Il dit, serviteur inutile, jetez-le dehors. L'inutilité, il y a trop d'inutiles, de bons à rien, alors qu'ils ont un talent. Alors que Dieu leur a laissé quelque chose, bien sûr, ils sont venus nus dans le monde, c'est vrai. Mais Dieu leur a donné quelque chose pour traverser ce monde. Nous sommes tous nés sur cette terre pour servir. Le maître est parti pour un long voyage, comme nous dit cette histoire. Il est parti pour un long voyage. Dans Luc 19, 12, il y a quelque chose qui nous est donné. Il est dit, un homme de haute naissance s'en alla dans un pays lointain pour se faire investir de l'autorité royale et revenir ensuite. N'est-ce pas l'image de celui qui est parti? Il est parti, il était serviteur. Il est venu comme serviteur, mais il reviendra comme couronné, couronné, couronné. Et il règnera sur cette terre, prince de la paix, prince de la paix. Oh, la paix, j'aime la paix. Je veux la paix. La paix. Il y a des pays qui prétendent avoir la paix, mais il y a la guerre dans le cœur des hommes, il y a la guerre dans les foyers, il y a la guerre dans la famille, il y a la guerre qui se multiplie dans les individus et qui, pour finir, fait une guerre. Une guerre où des innocents meurent pour rien, ou pour des passions quelconques, des désirs quelconques, des manipulations politiques quelconques, on envoie des bombes sur des innocents, tout d'un coup, paf. C'est logique, ça. C'est peut-être la logique de l'homme, la logique de la politique, la logique. Mais cette logique, c'est une logique de mort. Moi, je crois à la logique de la vie. La vie, la vie, la vie. Pauvre monde, où vas-tu dans tes divagations et tes prétentions, dans ton orgueil et ta suffisance? Tu es venu nu et tout ce que tu peux avoir, si tu as quelque chose, ce n'est pas à toi. Alors les quelques années de ta vie, vas-tu les gaspiller dans de vaines choses en écrasant ton prochain, simplement pour satisfaire ta convoitise, insensée. Tu mourras comme les autres, et peut-être même plus jeune que les autres. Tu n'arriveras même pas, peut-être, à un grand âge. Et même si tu arrives à un grand âge, 80 ans, c'est quoi ça? C'est peu de choses. Peu de choses. La vie s'en va, l'éternité vient, nous posséderons là-haut. Ici, nous sommes serviteurs et nous ne possédons rien. Nous sommes nés sur cette terre pour servir. Il reviendra en roi pour régner. Avant de quitter cette terre, ce roi a laissé ses instructions à ses serviteurs, c'est-à-dire ses disciples. Et il leur a dit dans Matthieu 28, 19, « Allez, faites de toutes les nations des disciples, les baptisant au nom du Père, du Fils et du Saint-Esprit, et enseignez-les à observer tout ce que je vous ai dit. » Voilà. Faites des nations des disciples de toutes les nations. Un, vous faites un disciple. Comment est-ce qu'on fait un disciple? Comment est-ce qu'on devient un disciple? Par la repentance. Une fois qu'ils sont baptisés, une fois qu'ils se sont repentis, qu'ils sont devenus disciples, alors vous les baptisez. On ne rentre pas dans l'église de Christ par le baptême, on rentre dans l'église de Christ par la repentance.
Alléluia. Pour faire ce travail, le travail qu'il leur a commandé, il les équipe, il les qualifie avec ses dons. Il ne les envoie pas comme cela sans rien entre les mains, non, il leur donne quelque chose. Chacun selon sa capacité, c'est ce que nous dit la parole de Dieu. Il envoie chacun. Il n'y en a pas un ici qui a cru en Jésus-Christ qui peut dire « Dieu ne m'a pas envoyé ». Dieu t'envoie. Seulement à toi de voir le don qu'il t'a donné et exercer ce don et utiliser ce don. Ça ne veut pas dire que parce que tu travailles dans un bureau et que tu as un salaire à la fin du mois, que ceci ne te concerne pas. Non, tu es concerné. Chaque membre de l'Église de Jésus-Christ est concerné pour le salut du monde. Chacun, selon ce que le Maître lui a donné. Attention. Chacun a donc une tâche à accomplir, un service à donner. Dans Romains 12, 6, il est dit, « Nous avons des dons différents selon la grâce qui nous a été accordée. » Nous avons des dons différents. Notre vie a une raison d'être. Notre vie a un but. Et nous avons tous une mission à remplir. Et ensuite, des comptes à rendre. Et voilà une chose que nous ne devons pas oublier. Il n'y en a pas un ici qui n'aura pas des comptes à rendre. À rendre à celui qui nous a placés et appelés ici-bas pour un but. Nous ne sommes pas par hasard sur la terre, nous sommes là pour un but. Dieu nous a voulu et il nous a placés sur cette terre. Nous sommes sur cette terre pour un temps. Nous y avons été placés sans le savoir. Personne ne nous l'a demandé. Et sans notre consentement, nous avons été consultés par personne. Personne. Personne nous a demandé quel genre de capacité intellectuelle nous voulions, quel genre de profil nous voulions, quelle espèce de couleur nous voulions. Personne ne nous a demandé quelle taille nous désirions avoir. C'est pas vrai? Alors, pourquoi reprocher à quelqu'un de ce qui ne soit pas comme vous? Alors, pourquoi en vouloir à quelqu'un parce qu'il n'est pas de votre région, de votre tribu, de votre ethnie, de votre couleur, de votre race? Pourquoi? Pourquoi alors cette haine raciale, cette haine tribale, cette haine ethnique, cette haine insupportable, comme s'il était coupable d'être ce que vous n'êtes pas? Gloire à Dieu pour les différences. Gloire à Dieu pour les différences. Oh, mais mes amis, mais Dieu agit avec sagesse. Est-ce que Dieu fait bien? Moi, quand je vois un petit pygmée de la forêt, je vois Dieu en lui. Alléluia. Alléluia. Merci, Seigneur. Est-ce que vous voyez Dieu dans un Tutsi? Ah, c'est bien. Dans un Hutu? Et dans un Serbe? Et dans un Bosniaque? Je ne sais pas dans quelle catégorie me mettre, c'est simple. Je suis un déraciné toute ma vie. Merci Seigneur, tu l'as voulu ainsi. Et je te glorifie, et je veux te glorifier, parce que tout ce que tu fais est bien fait. Frères et sœurs, la haine, à cause des différences, est condamnable devant Dieu. Et tu auras à rendre compte pour cette haine. Personne ne nous a consultés, personne. Nous sommes venus ici dans ce monde tel que nous sommes. Ceci nous vient
ces différences extérieures de l'enveloppe, ces différences extérieures de l'emballage, comme je le disais dimanche passé, viennent par nos parents. L'emballage n'a pas d'importance, ce qui a d'importance, c'est ce qu'il y a dedans. Ça vient à travers nos parents, à travers la chaîne, toutes sortes de chaînes multiples, à travers l'hérédité, cachée dans les gènes et dans les chromosomes. Parvenus à maturité, nous avons pris conscience de notre état, petit à petit. Et nous avons commencé à nous regarder. Ah, ça c'est toi. Ça c'est toi. J'aurais voulu être comme ceci. J'aurais voulu être comme cela. Du reste, les dames sont jamais contentes. Il faut toujours qu'elles ajoutent quelque chose. Elles vont ajouter de la couleur. Elles vont ajouter des hauts talons. Elles vont ajouter toutes sortes de choses là. Elles dépensent beaucoup d'argent pour être ce qu'elles ne sont pas. Mais bien sûr, quand elles ajoutent tout cela, ceci veut dire qu'elles n'étaient pas ce qu'elles veulent être. C'est pas vrai? Non, ça fait rien. Je sais bien que l'emballage doit être souvent amélioré. Tout cela est peu d'important. Tout cela est peu de choses, mes frères et sœurs. Nous avons une opinion de nous-mêmes. Nous aurions voulu être comme ceci ou comme cela, mais nous ne le sommes pas. Peu de personnes sont satisfaites comme ils sont. Tout nous est difficile. Nous n'avons pas l'idéal. Nous voudrions un idéal. Et toute la vie, nous poursuivons un idéal. Et peu le trouvent, peu l'atteignent. Nous aurions voulu avoir des dons naturels, avoir plus de savoir-faire. Souvent, nous sommes complexés. Et puis, il y a une insatisfaction dans le cœur. Mais n'oublions pas que ce talent que nous découvrons en grandissant, quoique peut-être étant moindre à notre idée, peut se développer, peut grandir, peut être exploité, peut être un bénéfice pour les autres. C'est à nous de le développer, c'est à nous de le mettre en valeur. Il n'y en a pas beaucoup qui en ont beaucoup de talents, mais chacun a un talent. Mais il y en a qui ne font rien avec ce talent. Ils n'ont pas de courage, ils n'ont pas d'initiative, ils n'ont pas d'audace, ils n'ont pas de vision. Ils sont paresseux. C'est ce que le maître a reproché à cet homme. Paresseux. Peut-être qu'on mendie à gauche et à droite, mais on ne cherche pas à se subvenir à ses propres besoins. On est tout le temps en train de chercher quelque chose auprès d'un autre, alors que soi-même, on a quelque chose, mais qu'on ne le met pas en valeur. Pas d'initiative dans l'humanité à travers tous les âges. Il y a eu des hommes de grands talents en matière d'art, de grands talents en matière de musique. Leur nom se trouve dans l'histoire, quoiqu'ils soient morts depuis longtemps. De grands talents en matière de peinture, de sculpture, d'architecture, de littérature. Je m'étonne même de voir, lorsqu'on parcourt le monde ici et là, ce que certains ont réalisé à l'instant, alors que je vous parle, je pense, à ces sculptures dans le marbre de Rodin, je ne sais pas si vous connaissez,
Mais il semble que la personne qui est là, tout ce qui lui manque, c'est le souffle de la vie. Chaque veine de ses mains, vous les voyez. Chaque trait de ses mains, vous les voyez. Ses expressions de ses visages. Comment est-ce qu'un homme peut tirer de la pierre la plus dure, comme le marbre, quelque chose de si, entre guillemets, vivant, de si réel? Il y a un talent là, jusqu'à aujourd'hui, quoi, qu'ayant disparu depuis longtemps. On remarque, on le voit, on l'admire. Là, ce n'est qu'un aspect. Mais il y en a d'autres encore. Des talents qui ont élevé l'humanité dans la littérature, dans les inventions de tout genre, qui ont transformé notre monde à travers les siècles. Des inventions de tout genre, des créations de toutes sortes. Ces hommes ont disparu depuis longtemps. Et même souvent, ils n'ont pas retiré le bénéfice purement matériel et financier de leurs inventions. Alors qu'aujourd'hui, on en sort des milliers, des millions, des milliards de dollars. Mais eux, ils sont morts, pour ainsi dire, dans la médiocrité. Mais un talent, le seul qu'ils avaient, a été une bénédiction pour des milliers. Cherchez à voir, c'est extraordinaire. Leur empreinte demeure, alors qu'ils sont partis, pour le bien des générations qui ont suivi. Il y en a eu beaucoup dans la médecine de tels hommes qui ont fait des découvertes extraordinaires et qui ont donné espoir à tant d'hommes et de femmes. Et dans d'autres disciplines, nous ne pouvons pas faire la liste. Et dans toutes sortes d'actions qui ont apporté le secours aux souffrants et aux malheureux. On pourrait dire que tous ceux-là ont reçu 5 talents. Alors, leur devoir est d'en rapporter 5 autres. Autrement dit, de multiplier leurs talents. Dans Luc 12, 48, il est dit, « On demandera beaucoup à qui l'on a beaucoup donné, et on exigera davantage à celui à qui l'on a beaucoup confié. » Ah, donc, plus de talents, plus de responsabilités. N'oublions pas cela. Que fais-tu avec ce talent que tu as? Peut-être que tu n'en as pas beaucoup. Peut-être que ta trace ne va pas être imprimée dans l'humanité. Tu vas disparaître dans la masse. Mais tu as un talent et que fais-tu? Vas-tu donner ce corps merveilleux à la prostitution? Ça, c'est un talent que tu as reçu. Ce corps merveilleux, vas-tu le donner à la boisson ou à la drogue ou à l'immoralité? Et à la débauche sous toutes ses formes? Vas-tu donner ton intellect, cet intellect si merveilleux, cette mémoire, cette pensée, à la lecture de romans sans valeur, sales et immoraux? Vas-tu te polluer moralement parlant par des films aberrants, dégradants, avilissants, stériles, qui vont simplement détruire en toi tout sens de moralité, tout sens de sainteté, et qui vont exciter ta chair pour mieux la détruire? Vas-tu négliger ton spirituel en faveur d'un matérialisme qui ne donne rien à l'âme, ou te souille dans la dégradation, dans l'esclavage des sciences occultes? Ah, il y a un choix à faire. Oui, tous les hommes sont égaux. Je dis bien, tous les hommes sont égaux. C'est ce que nous croyons. Et c'est ce que Dieu a voulu. Égaux à la naissance, égaux à la mort. Mais inégaux quant à la possibilité de réalisation et de mise en valeur des talents reçus. Tous n'ont pas les mêmes moyens. Pas égaux dans les talents, pas égaux dans les moyens et les possibilités de réaliser ces talents. Dieu le sait et en tient compte. Croyez-vous que Dieu soit injuste? Dieu est juste. Il ne demande pas à ce que celui qui a peu reçu,
rapporte autant que celui qui a beaucoup reçu. Dieu est juste. Chacun rapporte selon la mesure de ce qu'il a reçu, selon ses capacités. Et là, il y a égalité. Là, il y a égalité. Il ne veut pas que sous prétexte qu'il a peu reçu, cet homme, il ne produise rien et soit paresseux, négligent et en plus de cela, voleur et pilleur. Dieu ne le veut pas. Dans Luc, chapitre 12, verset 33, il est dit, « Faites-vous des bourses qui ne s'usent pas, un trésor inépuisable dans les cieux, où il n'y a pas de voleur qui approche, ni de mythe qui détruise. » Voilà. Faites-vous un trésor dans les cieux, un trésor qui demeure, un trésor qui ne connaîtra pas l'inflation, un trésor qui ne connaîtra pas le pillage, un trésor qui ne connaîtra pas la corruption. Celui qui a reçu 5 talents est supposé rapporter 5 autres talents. Celui qui a 2 doit en rapporter 2 autres. Celui qui en a reçu 1 recevra la même récompense que les autres s'il apporte 1 talent supplémentaire, car il y a égalité dans la récompense. Et c'est pourquoi nous parlons d'égalité. Même qu'il y ait inégalité, on n'exige pas de celui qui a 1 talent d'en rapporter 5. Non. Et celui qui en a 5 sera puni s'il revient seulement avec 1 talent. N'oublions pas qu'à chaque bienfait, qu'à chaque richesse, qu'à chaque possession, qu'à chaque pouvoir et autorité, qu'à chaque talent confié, il y a des responsabilités qui s'y attachent et qu'il y a des comptes à rendre en proportion de la responsabilité, en proportion du talent confié. Il y a des comptes à rendre. Tellement d'hommes désirent le pouvoir, désirent la possession, désirent l'autorité, désirent les biens, sans en vouloir en assumer les responsabilités. Dans la mesure où à un homme, il est donné des talents, dans la mesure où il est donné des responsabilités, dans cette mesure, il y a obligation. Obligation envers Dieu, obligation envers son prochain. Nous convoitons les nombreux talents du voisin, comme si nous pouvions avoir ces talents sans obligation et sans charge qui y sont attachés. Le talent, le don, est un fardeau et représente des obligations. Dans Luc, chapitre 12, verset 47, il est dit, « Le serviteur qui aura connu la volonté de son maître et qui n'aura pas agi selon sa volonté sera battu d'un grand nombre de coups. » Ah. Il n'y a pas de favoritisme. Chacun a quelques talents. Personne n'a rien. Tous ont quelque chose. Chacun a quelque chose. Et 1 talent n'est pas peu de choses. Qui sait peut-être qu'un homme avec 1 seul talent aura un impact plus fort sur la société que celui qui en a 5. Frères et sœurs, ce sont des choses sérieuses desquelles nous parlons. Il y aura évaluation et il y aura récompense. Ne disons pas qu'il y a injustice à cause de l'inégalité des talents. Non, chacun selon sa capacité. Dieu ne vous donnera pas ce que vous ne pouvez produire.
Voyons plutôt l'égalité dans la récompense. La vraie satisfaction est l'approbation du maître. Que dit-il ? C'est bien, bon et fidèle serviteur. Tu as été fidèle en peu de choses. Je te confierai beaucoup. Entre dans la joie de ton maître. Oui, ton maître est dans la joie parce que tu as été un serviteur fidèle. Et de même que tu m'as procuré de la joie, moi, je te procure de la joie. Mais ma joie que je te procure, Seigneur, est peu de choses vis-à-vis de la joie que toi tu me procures, la vie éternelle, la gloire éternelle, une richesse qui ne périt jamais, et une richesse qui sera à moi. Alléluia. Les mêmes paroles sont adressées à celui qui avait les deux talents qu'à celui qui en avait cinq. Celui qui en avait deux et qui était fidèle a eu les mêmes paroles, la même appréciation que celui qui en avait cinq. Il n'y a aucune marque de différence ou de niveau, aucune distinction particulière pour l'un qui ne soit pas pour l'autre. C'est un nouveau système d'évaluation. Souvenez-vous de la veuve. Lorsque Jésus se tenait là, près du tronc du temple, alors que les gens sortaient, il a remarqué ceux qui donnaient beaucoup d'argent. Il n'a rien dit. Mais il a vu une veuve qui est venue apporter une toute petite pièce. Une toute petite pièce. Vous savez, ces petites pièces en cuivre de 1 centime, là, qu'on voit des fois là-bas en Amérique, dans ces pays. Hein? Nous, il y a longtemps qu'on a passé ce stade-là. Notre billet de 5 000 zaïres représente peut-être moins d'un centime, je ne sais pas, mais enfin. Il a vu cette petite femme qui apportait cette petite pièce et qui l'a mise dans le tronc des offrandes du temple. Jésus l'a vue et il a dit qu'elle avait donné plus qu'eux tous ensemble. La traduction exacte du texte est exactement cela. Elle a donné plus qu'eux tous ensemble. Par quelle échelle est-ce que Jésus mesure ? Par quel genre d'évaluation juge-t-il ? En valeur monétaire, elle a donné moins que tous. En valeur monétaire, son offrande est vraiment minable. Qu'est-ce qu'on peut faire avec une toute petite pièce ? Mais en valeur d'expression d'amour, en valeur de sacrifice, en valeur de don de soi, elle les a dépassés tous. Car elle a donné de son nécessaire, les autres ont donné de leur superflu. De leur superflu. Elle a donné plus que le total des dons de tous.

monde est basé non sur la quantité de trésors augmentée, mais sur la fidélité en proportion de ce qui a été confié au départ. Parfaite justice dans l'évaluation. Oh, nous sommes loin de cela ici dans notre monde. Sachons bien qu'il n'y a pas de punition à cause de la pauvreté. Non. Pour autant qu'elle n'est pas le fruit de la paresse. Il n'y a pas non plus d'acclamation pour beaucoup de talents qui rapportent beaucoup. Pour autant que ces talents servent et rapportent aux autres et sont une bénédiction. Sachons qu'il y a vérification. Sachons qu'il y a évaluation. Il y a examen minutieux dans la vie de chacun afin d'évaluer le rayonnement, l'influence de chacun dans ce monde qui nous entoure. En matière de fidélité, avec peu ou avec beaucoup. La même récompense est donnée. Tu as beaucoup reçu, c'est parce que tu peux gérer beaucoup. Tu as peu reçu, parce que tu ne peux pas gérer beaucoup. Mais si vous êtes fidèles l'un et l'autre, la même récompense sera le résultat. C'est bon. Bon et fidèle serviteur. Servons notre maître avec les dons qu'il nous a donnés. Il nous a placés sur cette terre pour accomplir une tâche précise. Cette tâche, nous devons la comprendre, nous devons la remplir avec les talents qu'il nous a donnés pour le bien des autres et non pas excentriques, repliés sur nous-mêmes pour jouir et jouir et jouir et jouir et mourir trop jeune parce que nous mangeons trop et nous buvons trop et nous abusons de notre corps. Nos talents correspondent à la tâche qu'il nous a confiée. Que va-t-il dire au jour de son retour, lorsqu'il demandera des comptes à chacun d'entre nous? C'est bon, c'est bien, bon et fidèle serviteur. Tu as été fidèle en peu de choses. Je te confierai beaucoup. Entre dans la joie de ton maître. Ce que tu avais était peu de choses à mon échelle, dit le maître. Mais voilà, je vais te confier beaucoup à mon échelle. Alléluia. Dieu sait très bien que ce que nous pouvons gérer est très limité, parce que chacun de nous, nous sommes limités, c'est pas vrai? Mais quand nous serons dans une nouvelle dimension sans limitation, il dit, je te confierai beaucoup selon ma mesure. Ô Seigneur, oui, il a dit que nous régnerons avec lui. Il nous fera partager son autorité dans l'univers, c'est ce qu'il nous dit. Nous serons avec lui dans son règne, et son règne passera ce globe terrestre. Il règnera dans l'univers. Et qu'y a-t-il dans l'univers? Nous le saurons un jour. Nous sommes à l'épreuve maintenant, et selon ce que nous ferons dans le temps présent, déterminera notre futur éternel. À l'autre, il a dit, « Serviteur méchant et paresseux, ôtez-lui donc le talent et donnez-lui à celui qui en a, qui a 10 talents. » Et nous avons commencé par cela tout à l'heure. Dieu veut un dividende, Dieu veut un intérêt de ce qu'il a investi en nous, car Dieu a beaucoup investi. Beaucoup risqué, beaucoup sacrifié. Il attend en retour de notre part une valeur, un travail accompli. Nous sommes sauvés par grâce et par la foi. C'est vrai, sans les œuvres afin que personne ne se glorifie. Mais l'apôtre disait, travaillez à votre salut. Travailler à son salut, c'est quoi? Mettre en valeur ce qu'il nous a confié. Des comptes. Nous serons redemandés sur ce qu'il nous a remis, qui doit lui être retourné. Frères et sœurs,

ne soyons pas stupides, mais soyons des ouvriers diligents. N'envions pas le talent du voisin, les biens du voisin, la richesse de l'autre. Non, il aura plus à rendre compte. Mais soyons fidèles avec ce qu'il nous a donné. Baissons la fenêtre, s'il vous plaît. Nous sommes devant toi, Seigneur, et tu nous avertis encore. Bien souvent, trop souvent, nous agissons, Seigneur, avec inconsidération. Ô Dieu, nous sommes là comme si nous n'avions de compte à rendre à personne. Or, chacun de nous, nous avons des comptes à rendre. Non pas seulement à notre patron, duquel nous tirons notre salaire ici-bas, mais nous avons aussi des comptes à rendre à toi, roi des rois et seigneur des seigneurs. Père céleste, s'il te plaît, aide-nous à mettre en valeur ce que tu nous as donné, à comprendre nos responsabilités. Et si nous avons beaucoup, beaucoup d'autorité, beaucoup de pouvoir, beaucoup d'argent, beaucoup d'influence, beaucoup de connaissances, beaucoup d'habiletés, aide-nous à comprendre, Seigneur, que nous avons aussi beaucoup à rendre compte. Ô Dieu, aide-nous à comprendre ces choses et à travailler avec sérieux et à mettre ces talents en valeur au bénéfice des autres. Garde-nous de la cupidité. Garde-nous de ces choses qui nous égarent et qui ont égaré notre nation pendant tant d'années. Aide-nous à changer, ô Dieu, à changer, à être des hommes et des femmes responsables, réalisant que nous n'avons rien et que tout ce que nous avons n'est que prêté. Merci, Seigneur. Je te prie, Seigneur, à cette heure, de bénir ces offrandes que nous allons mettre dans ces paniers, ces dîmes et ces offrandes. Tu connais les temps dans lesquels nous vivons, Seigneur, et tout ce que nous mettons là, Seigneur, doit être utilisé pour ta gloire. Tu sais, Seigneur, avec quel scrupule nous veillons à ce que cet argent soit dépensé comme il se doit, afin d'être des exemples. Donne-nous ta sagesse, ô Dieu, afin que les sacrifices représentés par ces offrandes et ces dîmes puissent rapporter au centuple pour le royaume des cieux, et que chacun qui met dans ses paniers réalise que quand il met dans ses paniers, il investit dans une valeur qui ne périra jamais. Merci pour le privilège de donner, Seigneur, au nom de Jésus. Oh, oh, oh, oh.

chè konfese, abandone ne pwis poin apoisone vos vies. Libérez-vous de toute mauvaise conscience et entrez au péché passé. Je ne sais pas, peut-être c'était un avortement, un acte d'adultère, de mensonge ou quoi. Maintenant que vous l'avez confessé, abandonné, Dieu ne se rappelle plus de rien. Vous êtes remis à neuf. Oh non, le terme remis à neuf n'est même pas approprié. Ça n'a pas existé, ça n'a jamais existé. Il n'y a rien qui s'est passé. Vous êtes différent ou différente de la personne qui avait commise ce péché antérieurement à la date d'aujourd'hui. Alors qu'en pensée du jour, libéré de toute mauvaise conscience et entré au péché, abandonné et confessé à cause de l'œuvre de la croix. Alors, vivez en toute liberté, dans la joie, dans la paix et dans le bonheur. Que Dieu vous bénisse. On se retrouve demain avec une autre pensée du jour.

0: lolenge Yesu akufa kina.
1: Tu peux être multimilliardaire mais pauvre.
0: Obeko sala na mbongo mingi kasi oza mobola.
1: Sans Jésus-Christ,
0: ce que osana Yesu
1: c'est que tu as ne vaut rien. C'est tout cela. Qui n'ont pas cette richesse appelée Jésus. Alors il leur dit, l'Esprit du Seigneur est sur moi.

0: Yesu
1: et deviens riche.
0: Est-ce
1: que quelqu'un m'entend pour dire
0: Amen?
2: Est-ce que tu peux encore acclamer très fort le Seigneur?
3: Acclame encore le Seigneur très fort.
2: Parce que tu as l'opportunité d'acclamer le Seigneur, acclame le Seigneur.
3: Il
2: est digne d'être élevé. Ma joie est de savoir qu'il est assis sur le trône. Parce qu'il peut encore prendre des décisions pour moi. Parce qu'il peut encore trancher pour ma vie. Ma joie est de savoir qu'il est assis sur le trône.
3: Alléluia.

0: Amen.
1: Amen.
0: Amen.
1: Amen.
0: Merci, Coral. Que Dieu vous bénisse.
1: Matondi bayembi nzamba pambola bino.
0: Vous êtes merveilleux. Alléluia. Quelle bonne opportunité de passer aujourd'hui parler de la part du Seigneur. Vous savez, c'était le lundi quand j'ai recevé les SMS de notre père l'archevêque. Tu te rends compte, j'étais dans une réunion. C'était vers 17h30. Et j'avais mis mon téléphone en mode vibreur. Et par-dessus tout, je conduisais la réunion. Et puis je vois un message descendre, tomber.
1: Vous
0: savez que j'étais perturbé.
1: J'ai
0: dit, ah, quelle grâce. Papa, je voudrais vous dire merci. Pour l'opportunité que vous me donnez aujourd'hui. Pour partager la parole de Dieu. Sur ta chair. C'est votre chair. Et pour nous, c'est un privilège. De passer ici parler de la part du Seigneur.

0: Je sais que c'est une grande responsabilité que vous m'avez conférée de parler aux enfants de Dieu ce matin. Ah, je prie que le Saint-Esprit m'aide pour que je puisse vous donner la parole qui vient à propos. Non pas une parole de plus. Non pas une parole de moins. Maman Judith, merci.
1: Maman Judith,
0: parce que vous étiez là.
1: Parce que
0: ah, il faut avoir des gens qui soutiennent votre candidature. Je sais qu'elle a soutenu ma candidature.
1: Merci Mingi.
0: Ah, peut-être quelqu'un ici attend qu'il passe au gouvernement. Réjouis-toi qu'il y ait des gens qui soutiennent votre candidature. Que Dieu soit béni. Je bénis les évêques qui sont là ce matin. Voir encore l'évêque Abraham.
1: Merci Mingi na évêque Abraham.
0: Voir l'évêque Boula.
1: Évêque Boula.
0: Voir l'évêque Charles.
1: Évêque Charles.
0: Ah, c'est une grâce. C'est une grâce.
1: J'aimerais
0: dire merci à tous les pasteurs.
1: Na pesi merci na ba
0: à mes très chers collègues.
1: Ba collègue
0: nangai. À mes pangi.
1: Ah, ba
0: que j'aime beaucoup. Je vous salue au nom de Jésus. Vous savez la grâce que j'ai avec mes collègues pasteurs. Nous avons commencé ensemble. Nous avons grandi ensemble. Nous avons commencé à battre les murs de Gombe ensemble avec le pasteur
1: Charles.
0: Donc nous connaissons un peu l'histoire de l'église.
1: Amen.
0: Alléluia.
1: Amen.
0: Les pangs, que Dieu vous bénisse. Ce matin, je viens particulièrement bénir les intercesseurs. Vous savez, ce sont des gens qui restent là prier pour nous. Pendant que nous sommes à la maison, ils passent le temps à chercher Dieu pour nous. Bien-aimé, je voudrais te dire quelque chose. Dans la vie, tu dois avoir un intercesseur pour toi.
1: Amen.
0: Quelqu'un qui passe le temps, des nuits à prier pour toi.
1: Amen.
0: Parce qu'il y a des choses peut-être. Je suis trop rapide.
1: Non, non, c'est les baffles qui ne donnent pas.
0: Alléluia. Parce qu'il y a des choses. Il y a deux choses que des hommes doivent prier pour toi. Ils doivent passer leur nuit à prier pour toi. Je dis merci à mon ami, à mon frère, à mon collègue Guilhem Piana. Parce que tu m'interprètes aujourd'hui.
1: Merci Mingi.
0: C'est une grâce. Quand tu interprètes l'archevêque, moi aussi je bénéficie.
1: Amen.
0: Alléluia.
1: Amen.
0: Pourquoi ne pas dire merci à ma femme? Ah, c'est une grâce de l'avoir. Et je sais que cette année est chargée pour elle. Est chargée pour moi. Parce que dans peu de temps, nous allons célébrer 15 ans de mariage. C'est très chargé.
1: Amen.
0: Et en cette année, elle va fêter son jubilé. Alors ça, ce sont les choses que Dieu fait. Alléluia.
1: Amen.
0: Que Dieu vous bénisse. Merci, cher Saint-Esprit, pour ce temps. Cher Saint-Esprit, nous te disons libre cours à toi.
1: Amen.
0: Parle-nous. Nous sommes disposés à t'écouter. Cher Saint-Esprit, non pas à nous, mais à cause du nom de Jésus, donne gloire. Nous te bénissons pour ce temps et nous t'acclamons, Seigneur.
1: Amen.
0: Wow. Vous savez, bien aimé,
1: oui,
0: quand j'étais en train de regarder notre calendrier, tu vas constater qu'il y a un thème qui nous a été donné.
1: Et
0: le thème qui nous a été donné en ces
1: temps,
0: c'est régner dans la vie par Jésus-Christ. C'est régner dans la vie par Jésus-Christ. C'est régner dans la vie avec Jésus-Christ. Ah, j'aimerais te dire que tu peux régner dans la vie. Mais sans Dieu, tu ne peux pas régner. C'est quand Dieu te cède la partie de son règne. Quand Dieu te confère son pouvoir, c'est alors que tu peux régner. Vous savez, Christ, quand il était en train de faire la prière sacerdotale, il pouvait commencer par ceci. Que ton règne vienne. Parce qu'il savait que s'il n'y a pas le règne de Dieu, tu ne vas rien faire. Voilà pourquoi d'entrée des jeux, il dit que ton règne vienne. Je prie que le règne de Dieu vienne sur toi. Je prie que tu puisses régner. Laisse-moi te dire, si tu ne règnes pas, tu n'es rien. Mais Dieu veut que tu puisses régner. Voilà pourquoi quand il clôture sa prière, il dit ceci: car c'est à toi qu'appartient dans tous les siècles le règne. Parce qu'il veut que nous puissions régner d'éternité en éternité. Il
1: ne
0: veut pas que notre règne se limite aujourd'hui, mais que notre règne traverse les temps. Alléluia.
1: Amen.
0: Voilà pourquoi ce matin,
1: j'ai
0: prié que Dieu te fasse régner dans les sphères où il t'a placé.
1: J'ai
0: prié que Dieu te fasse régner dans le travail qu'il t'a donné.
1: J'ai
0: prié que Dieu te fasse régner.

0: langue, que Dieu t'élève, qu'envoie le règne de Dieu dans ta vie.
1: Amen.
0: Alléluia.
1: Amen.
0: Bien-aimé, ma prière ce matin, que le règne de Dieu soit visible dans ta vie. Quand on est en train de te voir, on voit les règnes de Dieu. Quand on te voit en train de marcher, on voit les règnes de Dieu. Quand on te voit en train de conduire, on voit les règnes de Dieu. Quand on te voit en train de voyager, on voit les règnes de Dieu. Quand on te voit en train de porter des enfants, on voit les règnes de Dieu. Que ton règne vienne. Que ton règne vienne. Mais tu as besoin du règne de Dieu dans ta vie. Tu ne peux rien faire sans le règne de Dieu. Tu ne peux rien faire sans le règne de Dieu. Parce que tu as appelé impacter. Alléluia.
1: Amen.
0: Ça, ce n'est pas encore le message de ce jour. Mais vous savez quelle est la promesse de ces mois? Quelle promesse merveilleuse! La Bible dit dans Esaïe 55, 8 à 9.
1: Bible le vina mokana na Esaïe.
0: Car mes pensées ne sont pas vos pensées.
1: Bien-aimé,
0: ne pense pas que tes pensées sont les pensées de Dieu. D'ailleurs, tu es un homme. Voilà pourquoi je t'invite ce matin à être humble.
1: Alléluia.
0: Ah, sois humble, bien-aimé. Parce que tes pensées ne sont pas les pensées de Dieu. Toi, tu peux penser A alors que Dieu pense B. Alors fais attention. Sois humble, dis à ton voisin, sois humble.
1: Zala komi kitisa.
0: Sois humble.
1: Zala komi kitisa.
0: Vous savez, quand j'étais en train de penser à ce message, l'année passée, j'ai écrit à l'archevêque. Je dis à l'archevêque, je sens que je dois monter dans ce que je fais. Alors je dois faire un master. Et vous savez, j'ai pris les inscriptions. Et j'ai dit à mon père spirituel, à cause de ça, je pense que je dois me décharger de la jeunesse. Car vos pensées ne sont pas mes pensées. Bien aimé, tes pensées ne sont pas les pensées de Dieu. Fais tout toujours pour concorder tes pensées aux pensées de Dieu. Alors, ces jours-là, j'avais tout fait. Je suis passé en interview. Vous savez, pour que je puisse faire ces cours-là à l'université de Francfort, je devais suivre les cours d'anglais. J'ai fait 2 mois d'anglais. Parce que je devais passer à l'interview. Bien aimé, l'interview, c'est 45 minutes en anglais. Ah, c'était mes pensées à moi. Et puis, un certain 17 décembre, le Covid me frappe. C'est là où j'ai compris. Mes pensées ne sont pas les pensées de Dieu. Bien aimé, quand Covid me frappe, j'ai senti que rien, tout est finitude dans la vie. Tout est finitude dans la vie. Tu peux faire des très beaux études, des belles études. Tu peux devenir, je ne sais pas, qui. Mais face à certaines circonstances, tu te sens petit. Je me rappelle comment le bishop Abraham m'appelait tout le temps. Il dit, Olivier, tu as pris de l'eau. Est-ce que tu as pris de l'eau? Il me dit, est-ce que tu as pris les médicaments? Ah, je me sentais comme rien. Vous savez, quand je sors de cette maladie, j'ai compris que Dieu ne me voulait pas là-bas. Dieu me voulait travailler dans son champ. Dieu me voulait travailler dans son champ. Car ses pensées ne sont pas nos pensées. Tu peux tout faire. Tu peux tout faire. Mais sers l'Éternel. Alléluia. Et je sais que c'est moi qui va nous parler abondamment. J'ai dû lâcher. J'ai dû lâcher Francfort. J'ai dû lâcher les masters de Francfort. Alors que j'avais réussi. Jusqu'aujourd'hui, on m'appelle. On t'a mis dans la session prochaine. Alléluia, est-ce que tu peux acclamer le Seigneur? La Bible dit, je connais les projets que j'ai formés sur toi. Ce matin, j'aimerais dire que Dieu a formé des projets sur toi.

0: akuvandisayo.
1: Amen.
0: Hallelujah. Clam Dieu.
1: Betelanza mabok.
0: Alors c'est important. Dieu m'avait mis à cœur un passage. J'ai posé la question à Dieu quand l'archevêque m'a demandé de vous parler de la part de Dieu. Il m'a dit, tu parles que de ça. J'ai dit, Dieu, mais la Pâque est passée. Il dit, non, non, nous sommes pendant la période de la Pâque. Tu vas parler de ça. Alors nous allons prendre nos Bibles. Nous allons lire dans les livres de Jean 12, 17 à 24.
1: Amen.
0: Alléluia. Moi, je vais lire dans la version Louis II. Je voudrais dire merci à mon Massoua, le pasteur Daniel. Moi, je l'appelle Massoua. On a été consacré le même jour. C'est dans les jargons militaires, mon colonel. Donc, Massoua Nangai, c'est le pasteur Daniel.
1: Pasteur Daniel,
0: on a été consacré les mêmes jours. Pasteur Daniel, merci parce que tu as introduit les messages. Parce que réellement, nous allons faire la remise et reprise.
1: Amen.
0: Alléluia.
1: Amen.
0: La Bible dit dans Jean 12, 17 à 24.
1: Jean 12, 17
0: tous ceux
1: à 24.
0: Qui étaient avec Jésus, quand il appela Lazare du sépulcre et les ressuscitait des morts, lui rendaient témoignage. Et la foule vint au devant de lui, parce qu'il avait appris qu'il avait fait ses miracles. La foule était venue parce qu'ils avaient appris qu'il avait fait ses miracles. Les pharisiens se dirent donc les uns les autres, vous voyez que vous ne gagnez rien. Voici, le monde est allé auprès de lui. Alors, le verset 20, eh bien, dit, quelques Grecs du nombre de ceux qui étaient montés pour adorer pendant la fête s'adressèrent à Philippe de Bethsaïda en Galilée et lui dire avec instance, Seigneur, nous voudrions voir Jésus. Alors Philippe alla le dire à André, et André et Philippe le dire à Jésus. Mais écoutez ce que Jésus répond. Jésus leur répondit, l'heure est venue où le Fils de l'homme doit être glorifié. En vérité, je vous l'ai dit, si les grains de blé qui est tombé en terre ne meurt, il reste seul. Mais s'il meurt, il porte beaucoup de fruits. Est-ce qu'on peut acclamer la parole de Dieu? Alléluia.
1: Amen.
0: Ce matin, je ne sais pas si je dois intituler mon serment Jésus d'abord ou bien nous voulons voir Jésus. Jésus d'abord. Ou bien nous voulons voir Jésus. Bien aimé, cette histoire se passe pendant la période de la Pâque. C'est quand la Pâque était arrivée. Si je peux vous situer le contexte de cette histoire, Jésus venait d'opérer un miracle grandiose. Jésus venait de ressusciter Lazare. Il a ressuscité Lazare dans la ville de Marthe et Marie. Voilà pourquoi quand l'homme de Dieu nous parlait de Marthe et Marie, dans
1: Luc 10,
0: il nous a montré que Jésus avait l'habitude d'aller chez Marthe et Marie. Il avait l'habitude d'aller manger chez Marthe et Marie. Mais quelque chose arrive ce jour-là. Lazare est malade.
1: Lazare a eu malade.
0: On envoie un message à Jésus. On dit à Jésus, ton ami Lazare est malade.
1: Camarade,
0: ton ami Lazare est malade.
1: Camarade, non, Lazare a
0: je ne sais pas quelle prière tu as fait à Dieu. Je ne sais pas si tu as demandé à Dieu ce matin. Peut-être que tu as une situation difficile. C'est comme ces jours-là. Marie et Marthe ont fait la prière. Ton ami est malade. Peut-être tu as dit à Dieu, ma situation est compliquée. Peut-être tu as dit à Dieu, je ne sais pas m'en sortir. Tu as dit à Dieu, je ne sais pas traverser ces problèmes. Ah, c'est comme ces jours-là. Marie et Marthe, ils ont envoyé un message. Allez dire à celui qui vient manger chez nous, à celui qui opère des miracles chez nous, que son ami est malade. Mais vous savez ce qui se passe. Jésus n'arrive pas. Jésus ne vient pas. Mais Jésus donne la réponse. Cette maladie, c'est pour la gloire de Dieu. Cette maladie, c'est pour la gloire de Dieu. Je ne sais pas ce que tu traverses. Laisse-moi te dire, ton problème, c'est pour la gloire de Dieu. C'est pour la gloire de Dieu. C'est pour la gloire de Dieu. Alléluia.
1: Amen.
0: La Bible dit,
1: Bible lobby.
0: Jésus ne s'est pas présenté. Il est resté avec les disciples. Et deux jours après, il dit à ses disciples, Lazare dort. Lazare dort. Mais vous savez, les disciples en ce moment-là n'étaient pas encore entrés dans les grandes dimensions spirituelles. Où Jésus leur parlait des choses qu'ils ne comprennent pas. Ce jour-là, il leur dit, Lazare dort. Mais ils n'avaient pas compris. Et après il leur dit, Lazare est mort.
1: Lazare est mort.
0: Bien aimé, je ne sais pas si la chose que tu espérais n'existait plus dans ta vie. La Bible dit une promesse différée. Une promesse différée rend le cœur malade. Une promesse différée rend le cœur malade. Alors pour ces gens-là, alors qu'ils attendaient Jésus, Jésus n'était pas venu. Et Lazare est décédé. Ils étaient malades. Parce qu'ils n'avaient plus la solution à leur problème. Parce que tout était fini. Parce que la mort était déjà entrée. Parce que la sentence a été déjà donnée. Bien aimé, quelle est la sentence qu'on a eu à proclamer dans ta vie? Peut-être que ce médecin-là t'a dit, ce cancer-là est au stade terminal.
1: Cancer,
0: il te reste 2 mois à mourir. Ah, peut-être on t'a dit, ça fait tellement de myomes, tu ne peux plus avoir des enfants. Quelle est la sentence? Cette sentence-là, Lazare était déjà mort.
1: Alléluia.
0: Lazare était déjà mort.
1: Lazare passe à Koufakina.
0: Mais ce que j'aime avec Jésus, il est venu. Bien aimé, j'aimerais te dire une chose ce matin. Et j'aimerais insister que tu le saches. Jésus n'arrive jamais trop tard dans ta vie. Jésus n'arrivera jamais trop tard dans ta vie. Il y a toujours un temps kairos pour toi. Il y a toujours un temps kairos pour toi. Il y a toujours un temps qu'il a programmé sur toi. Alléluia.
1: Amen.
0: Jésus ne peut pas venir trop tard dans ton problème. Malgré que tu peux être dans une situation d'impuissance. Malgré que tu peux être dans le désespoir. Malgré que le verdict a été déjà rendu. Mais Jésus ne viendra pas trop tard. Ce jour-là, Jésus est venu. Alors qu'il était à la porte de la ville. Laisse-moi te dire que Béthanie était à 3 km de Jérusalem.
1: Béthanie
0: n'était pas très loin. C'est pourquoi la Bible dit que beaucoup de Juifs étaient descendus à Béthanie pour venir consoler Marie et Marthe. Il y en avait beaucoup. Ils étaient beaucoup. Alors, écoute ceci. Quand Jésus arrive ce jour-là, il leur pose la question. Où vous lui avez mis? Vous avez mis Jésus où? Mais écoute cette parole. Cette femme a dit à Jésus, Maître, si tu eusses été ici, notre frère n'allait pas mourir. Si tu eusses été ici, notre frère n'allait pas mourir. Laisse-moi te dire, si Jésus est dans ta vie, tu ne vas pas mourir. Si Jésus est dans ta vie, tu ne vas pas mourir. Si tu eusses été ici, ce que j'aime avec ces femmes, ils savaient que Jésus a la puissance de guérir. Mais il y avait une dimension qu'ils devaient découvrir. Peut-être qu'ils avaient vu Jésus dans la dimension de guérison. Peut-être qu'ils avaient vu Jésus dans la dimension de guérir les malades. Ils avaient vu Jésus quand il avait donné la vue à l'aveugle né. La dimension de la résurrection. La dimension de la résurrection. résurrection. Ils n'avaient pas encore vu. Ils n'avaient pas encore vu. Mais ils croyaient à Jésus. Ce matin, crois à Jésus. Ce matin, crois à Jésus. Même si c'est déjà pourri, crois à Jésus. Même s'il n'y a pas d'espoir, crois à Jésus. Alléluia.
1: Amen.
0: Mais qu'est-ce que Jésus dit? Ôtez la pierre. Ôtez la pierre. Ôtez la pierre. Ôtez la pierre. Quelqu'un qui était déjà mort. Qu'on a enterré il y a 4 jours. Jésus, toi, on t'a appelé, tu n'es pas
1: mort.
0: Mais quand tu arrives, ce que tu dis, ôtez la pierre. Ôtez la pierre. On peut dire, mais ce type est zélé. On peut dire, ce type est zélé. Mais écoute ce que Marc dit. Marthe dit ceci. Seigneur, il sent déjà. Ah, parce que pour Marthe c'était impossible. Alors

0: tu verras la gloire de Dieu. Ne t'ai-je pas dit? Rabessa.
1: Alléluia.
0: Mes bretato.
1: Alléluia.
0: Mes brassa.
1: Alléluia.
0: Mes braya.
1: Alléluia.
0: Ne t'ai-je pas dit? Quel est ce problème? Quelle est cette situation? Que Jésus n'a pas de solution. Quelle est cette situation? Que Jésus ne peut pas changer. Ne t'ai-je pas dit? Ce matin, Jésus t'a dit. Ne t'ai-je pas dit? Pasteur Jerry, Jésus t'a dit. Ne t'ai-je pas dit? Alléluia.
1: Amen.
0: Laisse-moi te dire. Ce matin, la pierre qui fermait ton destin sera roulée. La pierre qui t'empêchait de clore sera roulée.
1: Au
0: nom de.
1: Amen.
0: Vous savez, mon fils m'a dit il y a la semaine passée. Il dit, papa, il y a quelque chose qui me manque. Quand tu disais oh non, il dit quand tu étais à la jeunesse, tu criais. Est-ce que je peux dire aux jeunes Kamata bisou? À jeune Kamata bisou.
1: Amen.
0: Alléluia.
1: Amen.
0: Au nom de Jésus.
1: La
0: pierre qui empêchait ton projet là.
1: Qui
0: empêchait que ton projet aille de l'avant.
1: Oui, que
0: je déclare ce matin, c'est roulé. Au nom de. Alléluia.
1: Amen.
0: Alléluia.
1: Amen.
0: Bien aimé, je ne sais pas si ta santé a atteint quel niveau. Solo.
1: Solo et comme la solonine.
0: Si ta senteur a atteint quel niveau?
1: Et comme la solonine.
0: Peut-être la senteur de ton péché a atteint un niveau terrible.
1: Et c'est comme une soloma casse.
0: Mais j'aimerais te dire ce matin. Jésus est venu pour les brebis perdues d'Israël.
1: Yes, soyez.
0: Même si sa

0: vengent les gens.
1: Viennent à tes souvenirs solo.
0: Ton péché ne peut pas empêcher ce matin que tu sois changé à un autre homme. Parce qu'il est mort à la croix pour toi. Il est mort à la croix pour le pardon de ton péché. Et à la croix, il a dit tout est
1: accompli.
0: Alléluia.
1: Amen.
0: Mais vous savez, jusque-là, je n'ai pas encore commencé le message. Alléluia.
1: Amen.
0: Alléluia.
1: Amen.
0: Mais
1: Kasi,
0: qu'est-ce que Jésus fait?
1: Yesu asalini.
0: Il prie.
1: Abondeli.
0: Il dit: Seigneur,
1: Abikolo,
0: je sais que tu m'exauces toujours.
1: Na yebito yano na kanga tango nyonso.
0: Tu entends ce style de prière là?
1: Oyoki modela abondeli.
0: Est-ce que tu peux entrer dans la dimension de ce style de prière?
1: Oko kota na dimension abondeli.
0: Il dit: Seigneur,
1: Kolo,
0: il rend grâce.
1: Merci.
0: Il rend grâce avant de voir la chose arriver. Il dit: Seigneur, je sais que tu m'exauces toujours. Est-ce que tu peux commencer à rendre grâce à Dieu avant d'avoir? Il dit: je te rends grâce parce que tu m'exauces toujours. Et écris:
1: Lazare,
0: sors,
1: Bima.
0: Je ne sais pas, ce jour-là, quand il a crié, il y avait un silence.
1: Et
0: on a vu quelqu'un sortir avec ses bandeaux. Je ne sais pas, lui qui était bandé jusqu'au jeu. Comment il a vu? Comment il a vu? Tu sais, le miracle qui va t'arriver n'a pas besoin des yeux. Mais c'est dans ce contexte-là que les Grecs maintenant, ils sont partis voir Philippe. Vous savez,
1: Philippe,
0: ce sont des gens, des personnes qu'il faut les avoir dans la vie. Philippe, même dans l'église ici, il y a des Philippe. S'il faut rencontrer l'archevêque, tu passes d'abord par
1: Philippe.
0: Voilà pourquoi ce jour-là, celui qui a commencé vient un voir.
1: Amen.
0: Vous savez, celui qui a commencé vient voir. C'est Philippe. Philippe va rencontrer Nathanaël. Il dit: j'ai rencontré le Messie. C'est lui qui vient de la part de Dieu. Et Nathanaël lui dit: est-ce que de Nazareth quelque chose de bon peut sortir? Alors Philippe l'appelle.
1: Philippe a
0: il dit: viens et voir. C'est lui qui a commencé,
1: viens
0: et voir.
1: Viens et voir Philippe de Abandakia.
0: Non, Dieu est terrible. Alors ce jour-là, les Grecs savaient qu'il y a un homme comme Philippe. Vous savez, je vais paraphraser. Il faut que Dieu vous fasse rencontrer les gens qui vont vous amener dans votre bénédiction. Les problèmes dans la vie, très souvent, nous ne rencontrons pas les personnes qui doivent nous introduire dans notre lieu de bénédiction.
1: Alléluia.
0: Ce matin, je prie que tu fasses la prière comme Éliazar.
1: Éliazar,
0: ce jour-là,
1: on
0: l'envoie par Abraham.
1: Il
0: dit: va chercher une femme pour mon fils. Tu sais, il est parti.
1: Okay.
0: Tu sais, Éliazar avait fait quelque chose qui me dépasse.
1: Éliazar,
0: il a juré sur la cuisse d'Abraham.
1: Il dit:
0: je jure, je vais amener une femme. Mais quand il est parti, il savait qu'il était limité. Mais il a fait cette prière. Il dit: Seigneur, fais que je fasse une belle rencontre. Je prie dans ta vie.
1: Alléluia.
0: Que tu fasses des belles rencontres. Que Dieu t'amène à faire des belles rencontres. Des gens qui vont t'introduire dans ton travail. Bien-aimé, ton travail est là. Ton travail est là. Il y a seulement quelqu'un qui va te prendre.
1: Alléluia.
0: N'est-ce pas, pasteur chéri?
1: Amen.
0: Je rends grâce à Dieu.
1: Merci.
0: Parce que plusieurs personnes dans cette église ont eu à faire des belles rencontres. Vous savez, dans cette église, nous avons eu la grâce d'avoir un homme qui a permis que beaucoup de jeunes travaillent dans des entreprises aujourd'hui. Il y en a beaucoup. Beaucoup de jeunes
1: bilenge
0: ebele à l'OGFM,
1: bazosala na
0: l'OGFM, à l'OCC,
1: OCC,
0: partout beaucoup de jeunes sont
1: pour acclamer le Seigneur. Bazosala, bazosala.
0: Je prie que tu fasses une belle rencontre. Que tu rencontres avec les gens qui vont t'introduire dans ta destinée. Alléluia.
1: Amen.
0: Le temps est en train de courir. Alors écoute.
1: Yoka.
0: Ce qui se passe là. Il parle à Philippe.
1: Alobina Philippe.
0: Et Philippe va parler à André.
1: Philippe a qui le André.
0: Et avec André.
1: Albi André.
0: Ils vont aller voir Jésus.
1: André que nous mon anaïs.
0: C'est là où je commence les messages. Bien aimé, j'aimerais que ce matin que nous puissions comprendre quelle est l'attitude qui avait animé ces personnes, qui avait animé ces Grecs. Alors que quand tu lis dans les commentaires bibliques, on dit que c'était des proxélites. Des proxélites, c'est bateau bâti à un désordre. Donc ça veut dire que quand il faut évangéliser là,

0: avaient connu le judaïsme, leur travail, c'était d'évangéliser dans leur contrée. Voilà pourquoi quand on lit bien dans la Bible, dans les versets 20 de Jean 12, ils montaient à Jérusalem aussi parce qu'ils étaient habitués à ça. Ils étaient habitués à prêcher, ils étaient habitués à évangéliser. Ah, je voudrais dire à un jeune ici, n'arrête pas d'évangéliser. N'arrête pas d'évangéliser. N'arrête pas d'évangéliser. Mais qu'est-ce que je retrouve dans le comportement de ces Grecs? J'aimerais que cela t'affecte ce matin. J'aimerais que ça soit ta manière de te conduire ce matin. Je préfère que ça puisse encore te booster ce matin. Peut-être ce sont des choses que tu les fais, mais que Dieu te pousse encore à les faire
1: mieux.
0: Quand nous lisons les passages que nous avons lus bien avant, la Bible dit il montait pour adorer.
1: Bible le babandé ko mata pour qu'on
0: coupe. Il montait pour adorer.
1: Bazo mata
0: pour
1: qu'on coupe.
0: Il montait pour adorer.
1: Bazo qu'on coupe.
0: Leur exercice c'était d'adorer en ces Pâques. Pendant cette période des Pâques, leur préférence était aller adorer Dieu.
1: Bien-aimé,
0: j'aimerais te demander ce matin,
1: fais
0: un effort d'avoir un style de vie d'adorateur. En tout temps que tu apprennes à adorer Dieu, adore Dieu. Partout où tu es, en tout lieu tu te trouves, apprends à adorer Dieu. Apprends à adorer Dieu. Que l'adoration que soit ton style de vie. Il montait pour adorer. Il montait pour adorer. Mais ils étaient différents de tout le monde. Parce que quand nous lisons la parole de Dieu, la Bible dit les Juifs et les pharisiens sont partis voir Lazare. Ils sont partis voir les miracles. Mais eux, ils étaient venus d'abord pour adorer. Mais ils ont appris qu'il y a eu un miracle qui s'est passé. Mais ils ont décidé, avant que nous puissions monter, nous avons trouvé quelqu'un, on doit adorer. C'est

0: Jésus qu'on doit adorer. Apprenons à adorer Jésus. Apprenons à nous prosterner devant Jésus. Il
1: n'y
0: a personne qui a payé le prix pour toi. Personne n'a payé aussi un grand prix pour toi. Comme Jésus. La Bible dit qui a cru à ce qui nous a été annoncé. Qui a cru à ce qui nous a été prédit. Lui qui s'est levé comme une faible plante.
1: Dédaigné.
0: Méprisé. On faisait de lui aucun cas.
1: C'est
0: Jésus là que les Grecs ont dit assez c'est assez. Nous allons maintenant adorer Jésus parce que nous avons vu ce qu'il a fait. Ah, je veux que tu montes adorer Jésus à tout temps, en tout lieu, que tu puisses avoir la culture d'adorer Jésus, de chercher Jésus, de chercher Jésus, parce qu'il dit je suis le chemin, la vérité, la vie. Nul ne peut venir au Père que par lui. Écoute, vous savez, quand je parle de l'adoration, je me rappelle, nous étions dans notre maillon de samedi des prophètes avec le pasteur Cham et la sœur Florence. On passait du temps à prier, à adorer Dieu, à préparer les cultes. Je me rappellerai toujours de ces temps-là. Ah, c'était en 99. C'était en
1: 99.
0: On était en train de prier. On était en train d'adorer. Mais quand tu viens adorer, sache qu'il y a toujours une parole pour toi.
1: Alléluia.
0: Parce que Dieu réserve toujours une parole pour toi.
1: Amen.
0: Ce jour-là, le bishop John.
1: Bishop John divin.
0: Il me regarde. Alors que je n'avais même pas de stage à faire. Je cherchais où faire les stages, je n'avais pas. Ma dernière décision, c'était aller faire les stages à la commune. Parce qu'il n'y avait personne pour me pistonner. Mais pendant qu'on est en train d'adorer, ah, l'homme de Dieu était comme Balaam. Quand il s'incline, les yeux s'ouvrent. Les yeux s'est ouverts. Il a dit, homme de Dieu, Dieu te donne un travail. J'étais en terminale. Je devais terminer ma licence. Dieu me donne un travail. Bien aimé, après ça, je vais faire les stages dans une entreprise. Cette entreprise s'appelait
1: Mobiloy.
0: Le premier jour, je viens faire les stages. Le directeur là me chasse. Il dit il faut trouver une autre personne. Mais je suis resté téméraire, je suis arrivé. L'autre jour, j'arrive. Il me dit il n'y a que toi,
1: petit.
0: Entre ici. Regarde-moi cette checklist là. Dis-moi ce qu'on va faire, nous deux. Parce que ce directeur là devait partir. Vous savez, je me suis mis à travailler. C'était pour moi le premier jour. Quand je termine, je lui montre le travail. Il me prend la main. C'était un directeur qui était difficile chez
1: Mobiloy.
0: Personne ne pouvait même entrer dans sa voiture. Il était très difficile. Maintenant, il sort avec moi. Il présente tout le monde qui était dehors. Il dit, voici votre futur directeur.
1: Alléluia.
0: Quand tu
1: n'as
0: pas adoré, Dieu se révèle. Dieu se montre. Dieu se montre. Alléluia.
1: Amen.
0: La deuxième chose que ces
1: Grecs
0: ont eu à faire, ça me dépasse. Ils n'ont pas cherché à voir les miraculeux. Mais ils ont cherché à voir les faiseurs des miracles. Ils n'ont pas cherché à voir Lazare. Ils ont laissé les juifs et les pharisiens pour aller chercher Lazare. Nous voulons voir celui qui a opéré les miracles. Vous savez les drames dans la vie, frère. Vous savez les drames dans la vie, sœur.
1: Amen.
0: Nous cherchons les miracles et nous oublions le Dieu du
1: miracle.
0: Quand nous venons à l'église, Dieu fais-moi ceci. Dieu, tu peux faire ceci. Dieu, tu peux faire ceci. Dieu, tu peux faire ceci. Nous cherchons les miracles et nous oublions celui qui fait les miracles. Nous cherchons à manger du pain.

Ils ont mangé. 12 paniers restés. Jésus est parti. L'autre jour, ils sont encore venus. Jésus leur a dit, vous ne me suivez pas, vous suivez les pains. C'est comme ça que Jésus nous voit très souvent. Il n'a pas changé. Il est le même hier, aujourd'hui, éternellement. S'il a remarqué ce genre de comportement dans le passé, aujourd'hui, il peut encore les remarquer. Aujourd'hui encore. Je dis, vous là, vous me suivez. Parce que j'ai multiplié les pains. Parce que j'ai multiplié les poissons. Bien aimé, suivons Jésus. Suivons Jésus. Les Grecs ces jours-là, ils ont dit c'est sûr. Les biens c'est bon. Les marchés.

0: Jésus d'abord. Jésus d'abord. Jésus d'abord. Jésus d'abord.
1: Alléluia.
2: Bien-aimé, quand tu as Jésus, quand tu as Jésus, tu as tout. Quand tu as Jésus, tu peux avoir tout ce que tu cherches. Voilà pourquoi moi j'aime. Quand je viens dans la maison de Dieu, je viens pas voir l'homme diamant. Je viens voir l'homme de Dieu diamant. Parce qu'en lui, il y a du divin en lui. En lui. Parce que Dieu, en nous créant, il nous a créés à sa nature et à sa ressemblance. Mais il vient habiter en nous. Voilà pourquoi quand je viens, je sais que l'homme de Dieu a son humanité. Mais je crois au Dieu qu'il a reçu. Je crois au Dieu qu'il a reçu. Alléluia.
1: Amen.
2: Bien-aimé, qui tu viens chercher à l'église? Tu viens chercher celui qui est bien habillé? Celui qui a mis belle veste? Attention. La nature ne vous enseigne-t-elle pas? Ah oui. Ce qui frappe n'est pas l'or. Viens chercher Jésus. Est-ce que tu peux acclamer le Seigneur? Tu peux acclamer le Seigneur. Tu peux acclamer le Seigneur. Tu peux acclamer le Seigneur.
1: Alléluia.
2: Alléluia.
1: Alléluia.
2: Alléluia.
1: Amen.
2: La troisième chose que les Grecs ont eu à faire. La troisième chose,
1: ils
2: brûlaient des désirs. Ils brûlaient des désirs de voir Jésus. Ils brûlaient

0: Philippe. Nous voulons voir Jésus. Nous voulons voir Jésus. Nous voulons voir Jésus. Nous voulons voir Jésus. Bien-aimés, nous sommes pendant la période ici après la Pâque. Est-ce que Jésus peut apparaître? Est-ce que Jésus peut apparaître? Ne soyons pas comme ces disciples d'Emmaüs. Alors qu'ils ont marché avec Jésus. Et jusqu'à ce qu'ils ont mangé ensemble. Jésus a brisé les pains. Ils se sont rendus après que c'était Jésus. Ils se sont dit entre eux. Mais dans notre cœur, ça brûlait. Dans notre cœur, ça brûlait. Dans notre cœur, ça brûlait. Ça brûlait. Alors qu'ils n'ont pas reconnu Jésus quand il était là. Est-ce que tu peux reconnaître Jésus quand il va venir? Est-ce que tu peux reconnaître Jésus quand il va s'approcher de toi? Ah, Jésus, ce n'est pas un nom qu'aujourd'hui qu'on peut blaguer avec. Il
1: n'y
0: a pas un autre nom qui a été donné au ciel sur la terre. Il
1: n'y
0: a pas un autre nom. Au nom de Jésus, tout genou fléchit. Et toute langue confesse que Jésus est Seigneur. Que Jésus est Seigneur. Que Jésus est Seigneur. Que Jésus est Seigneur. Que Jésus est Seigneur. Ils brûlaient d'envie de voir Jésus. Ils avaient compris que l'or et l'argent, les relations, les biens qu'ils avaient ne pouvaient pas leur donner Jésus. Ne pouvait pas remplacer Jésus. Ils avaient compris les fonctions qu'ils avaient, les diplômes qu'ils avaient, les grades qu'ils avaient, les ambitions qu'ils avaient, ne pouvaient pas remplacer Jésus. Frère, frère, ma soeur, ce matin, j'aimerais te dire que Jésus soit d'abord dans ta vie. Que Jésus soit d'abord dans ta vie. N'est-il pas écrit? Recherchez d'abord le royaume des cieux et tout vous sera donné par-dessus croix. Quand tu cherches Jésus, tout te sera donné. Quand tu cherches Jésus, tout te sera donné. Voilà pourquoi ce matin j'ai dit que Jésus puisse être vu dans nos églises. Que Jésus soit vu dans ton secteur. Que Jésus soit vu dans ton département. Chaque jour que Jésus soit vu,

0: Il est
1: Ndenga Zali,
0: tel nous sommes,
1: Ndenge Tosali,
0: tel il est
1: Ndenga Zali,
0: tel nous sommes,
1: Ndenge Tosa.
0: Qu'on voit Jésus au travers de toi.
1: Bamona Yesu na nzela na yo.
0: Qu'on te voit Jésus.
1: Bamona Yesu.
0: Quand tu es en train de marcher, qu'on voit Jésus.
1: Bamona Yesu na ngozo tambola.
0: Quand tu es en train de travailler, qu'on voit Jésus.
1: Sokozo sala musala bamona Yesu.
0: Quand tu es en train de rouler, qu'on voit Jésus. Sokozo
1: tambisa mutuka bamona Yesu.
0: Jésus d'abord.
1: Yesu nanu.
0: Qu'on voit Jésus.
1: Bamona nanu Yesu.
0: Mais comment est-ce que
1: Kasindenge nini?
0: Tu peux voir Jésus. La chorale peut monter. Comment est-ce que tu peux encore voir Jésus? Comment est-ce que tu peux voir Jésus? La première chose, si tu es ici, tu n'as jamais donné ta vie au Seigneur Jésus comme Seigneur et Sauveur, tu vas juste lever ta main. Laisse-moi te dire, enlève tes mains. Moi je serai comme Philippe.

0: Laisse moi te dire, je vais revenir à cet appel. La deuxième chose, si tu veux voir Jésus, va vers lui. Pousse un grand cri. Bélela Yahweh.
1: Amen.
0: Alléluia.
1: Amen.
0: Je me rappelle toujours de cette femme qui était en train de perdre du sang. Elle pouvait décider en elle-même. Elle dit, si je puis toucher seulement,

0: Ce matin, si tu peux toucher ces manches, si tu peux seulement toucher Jésus, comme cette femme-là, qui avait les pertes de sang, qui avait les pertes de sang, elle dit, si je puis toucher, si je puis toucher, alléluia.
1: Amen.
0: La troisième chose, accepte de mourir par la croix. Accepte de mourir par la croix. Tu veux voir Jésus dans ta vie. Tu veux voir Jésus agir dans ta vie. Accepte de mourir dans la croix. Parce que là, le règne de Dieu viendra.
1: Amen.
0: Alléluia.
1: Amen.
0: Mais écoute la quatrième chose. Toi qui as accepté Jésus, sache que ce n'est plus toi qui vis. Je me redirai à quelqu'un, ce n'est plus toi qui vis. Mais c'est Jésus qui vit en toi. C'est Jésus qui vit en toi. Laisse Jésus te conduire. Laisse Jésus te guider. Parce que la Bible dit ceci. Celui qui t'instruira ne se cachera pas. Il te dira, voici le chemin. Et marche-y. Si tu te laisses être conduit par Jésus, il te montrera le chemin. Il te dira par où tu dois marcher. Il te dira par quelle porte tu dois traverser. Il te dira comment est-ce que tu vas faire. Nous bénissons l'Éternel pour sa parole. Alléluia.
1: Alléluia.
0: Merci pour sa parole.
1: Merci
0: pour sa parole.
1: Merci
0: pour sa parole. Merci pour sa parole. La Bible dit, il envoya sa parole. Et il est guéri. Pendant que tu es en train d'acclamer Dieu, tu vas te tenir debout avec moi. Tu vas te tenir debout avec moi.
1: Alléluia.
0: Pendant que tu es en train d'acclamer,
1: tu te tiens debout.
0: Tu te tiens debout.
1: Alléluia.
0: Est-ce qu'on peut encore chanter Elohim Adonai Shama? Alléluia. Est-ce que tu peux te tenir debout avec moi? Jésus d'abord. Jésus d'abord. Jésus d'abord.
1: Jésus d'abord.
0: Pour nous après. Jésus d'abord. Jésus d'abord. Jésus d'abord. Jésus d'abord.
1: Jésus d'abord.
0: Pendant que nous sommes debout. Pendant que nous sommes debout. J'aimerais demander à quelqu'un. Tu es là. Tu viens à l'église. Tu es comme ces Grecs là. Tu es comme ces Grecs. Tu es comme ces Grecs. Qui montaient à Jérusalem.
1: Tout
0: mais ils ne connaissaient pas Jésus. Ils
1: ne
0: connaissaient pas Jésus. Mais tu es là. Tu n'as jamais donné ta vie au Seigneur. Tu n'as jamais donné. Aujourd'hui, je te donne l'occasion de recevoir Jésus dans ta vie. Si tu es là, tu lèves juste ta main. Si tu es là, tu lèves juste ta main. Je sais que tu es là.
1: Il ne
0: faut pas avoir honte de Jésus. La Bible dit, si tu as honte de moi, moi aussi j'aurai honte de toi. N'aie pas honte de Jésus. Ce matin, tu

0: opérer des miracles dans ta vie. Il est prêt à opérer des miracles. Il est prêt à te ressusciter. Ce qui était mort en toi, Jésus va le ressusciter. Est-ce que tu peux lever tes mains? Tu peux juste lever tes mains. Toi qui es là, tu n'as jamais donné ta vie au Seigneur. Ah, il n'est pas trop tard, bien-aimé.
1: Alléluia.
0: Il n'est pas trop tard de donner sa vie au Seigneur. Alléluia.
1: Amen.
0: Alors nous allons prier. Nous qui avons donné nos vies au Seigneur, nous allons bénir Dieu. Dis à Jésus ce matin, je veux que toi et toi seul. Dis à Jésus ce matin, je ne veux que toi et toi seul. Dis à Jésus ce matin, pas un autre mais toi. Dis à Jésus ce matin, je ne veux que toi et toi seul. Dis à Jésus ce matin, je ne veux que toi et toi seul.
1: Alléluia. Oh yes. Yes.
2: Gloire à Dieu. Bien-aimés, nous sommes encore dans l'attitude de prière. Dans cette attitude de prière, l'homme de Dieu nous a dit: les pensées de Dieu ne sont pas nos pensées. Et il a des pensées de bonheur et de l'avenir pour nous. Je veux que toi qui as entendu cette parole maintenant, tu comprennes qu'il faut ôter la pierre qui empêche à ton miracle d'avoir lieu. Ôter la pierre. Et Dieu a dit, il va faire pour toi des belles rencontres, des bonnes rencontres. Dieu te bénira au travers d'autres personnes, hommes et femmes, qu'il te fera croiser dans la vie. Ces hommes-là existent pour que tu puisses accéder aux choses que Dieu a préparées pour toi. Au nom de Jésus, je déclare que Dieu organise tes rencontres.
1: Amen.
2: Et que par ces rencontres, tu accèdes à une nouvelle dimension de ta vie. J'appelle de l'Occident et de l'Orient, de très loin, des hommes de destin pour toi.
1: Alléluia.
2: Et tu vas les rencontrer et tu sentiras dans ton cœur que c'est cette personne-là que je dois rencontrer. Des grands dossiers, des grands projets réussiront et Dieu t'imposera. Lâche les pensées qui ne sont pas de Dieu pour toi. Lâche la maîtrise que tu veux faire qui n'est pas de Dieu pour toi. Ou fais la maîtrise qui est de Dieu pour toi parce qu'elle t'ouvre la porte au destin. Cette parole est adressée à quelqu'un ce matin. Et dis avec moi, Seigneur Jésus.
1: Seigneur Jésus.
2: Dans ma vie. C'est toi d'abord. Seigneur Jésus.
1: Seigneur Jésus.
2: Je veux te voir.
1: Je veux te voir.
2: Je brûle d'envie.
1: Je brûle d'envie.
2: Je brûle d'envie.
1: Je brûle d'envie
2: de te voir dans ma vie.
1: De te voir dans
2: de
1: ma vie.
2: De te voir dans ma famille.
1: De te voir dans ma famille.
2: De te voir dans mon travail.
1: De te voir dans mon
2: je
1: travail.
2: Je te vois dans mes activités.
1: De te voir dans mes activités.
2: J'enlève la pierre.
1: J'enlève la pierre.
2: Du doute.
1: Du doute.
2: Et je sais que quand tu cries.
1: Je sais que quand tu cries.
2: Le miracle s'accomplit.
1: Le miracle s'accomplit.
2: Tu as crié aujourd'hui.
1: Tu as crié aujourd'hui.
2: Au travers ton serviteur.
1: Au travers ton serviteur.
2: Et je me sens guéri.
1: Je me sens délivré.
2: Je me sens enlevé des dettes. Je sens mes projets prospérer. Moi qui étais faible. Je suis fort.
1: Je suis fort.
2: Moi qui étais aveugle.
1: Je
2: puis voir.
1: Je puis voir.
2: Bien-aimé, pendant ce temps. La gloire de Dieu est en manifestation.
1: Alléluia.
2: Jésus d'abord, Jésus d'abord, Jésus d'abord, Jésus d'abord, Jésus d'abord. Acclame-le, acclame-le, acclame-le, roi des rois.

0: Multipliez ça encore demain quand nous allons nous retrouver.
1: Louez
0: le Seigneur et l'adorer.
1: Demain,
0: ça sera le temps de prière, d'adoration. Il n'y aura que deux choses au programme. Adorer Dieu. L'invoquer pour que sa puissance manifeste dans notre vie. Et recevoir sa bénédiction. Nous serons là demain. Et nous allons partager deux heures de prière pendant lesquelles nous serons en train de prier pour que la puissance de Dieu puisse se manifester dans nos vies. Déjà ce soir, nous allons parler dans le sens de nous préparer pour demain. Et nous allons lire le texte des Actes des Apôtres. Chapitre 19. Nous lisons du premier verset jusqu'au
1: 12e.
0: Actes des Apôtres, chapitre 19, versets 1 à 12. La lecture dans la version Louis II nous dit ceci. La lecture dans la version Louis II nous dit ceci. Pendant qu'Apollos était à Corinthe, Paul, après avoir parcouru les hautes provinces de l'Asie, il arriva à Éphèse. Ayant rencontré quelques disciples, il leur dit,
1: «
0: Avez-vous reçu le Saint-Esprit quand vous avez cru ?» Ils lui répondirent,
1: «
0: Nous n'avons même pas entendu dire qu'il y avait un Saint-Esprit. » Il dit, « De quel baptême avez-vous donc été baptisé ?» Ils répondirent, « Du baptême de Jean. » Alors Paul dit, « Jean a baptisé du baptême de repentance. » Disant au peuple de croire en celui qui venait après lui, c'est-à-dire en Jésus. Lorsque Paul leur, plutôt sur ces paroles, ils furent baptisés au nom de Jésus-Christ. Lorsque Paul leur eut imposé les mains, le Saint-Esprit vint sur eux. Ils se mirent à parler en langue et prophétiser. Ils étaient environ 12 hommes. Ensuite, Paul entra dans la synagogue où il parlait librement. Pendant 3 mois, il discourait sur les choses qui concernent le royaume de Dieu, s'efforçant de persuader ceux qui l'écoutaient. Mais comme quelques-uns restaient endurcis et incrédules, ils décriaient devant la multitude le chemin du Seigneur. Paul se retira d'eux, il sépara les disciples et enseigna chaque jour dans l'école d'un certain nommé Tyrannus. Cela dura 2 ans, de sorte que tous ceux qui habitaient l'Asie, juifs et grecs, entendirent la parole du Seigneur. Et Dieu faisait beaucoup de miracles extraordinaires par les mains de Paul. Au point qu'on appliquait sur les malades les linges ou les mouchoirs qui avaient touché son corps. Et les maladies les quittaient et les esprits malins sortaient. Actes des Apôtres, chapitre 5. Nous allons dans les Actes des Apôtres, chapitre 5. Nous sommes en train de voir l'œuvre extraordinaire de Dieu notre Père. Nous allons au verset 12, au verset 16. Acte des apôtres 5, 12 à 16, nous lisons ceci.

0: Beaucoup de miracles et de prodiges se faisaient au milieu du peuple parmi, par les mains des apôtres. Ils s'étendaient tous, ils se tenaient tous ensemble au portique de Salomon.
1: Et
0: aucun des autres n'osait se joindre à eux. Mais le peuple les louait hautement. Le nombre de ceux qui croyaient au Seigneur, hommes et femmes, s'augmentait de plus en plus. En sorte qu'on apportait les malades dans les rues. Et qu'on les plaçait sur des lits et des couchettes afin que lorsque Pierre passerait, son ombre au moins couvrit quelqu'un d'eux. La multitude accourait aussi des villes voisines à Jérusalem, amenant des malades et des gens tourmentés par des esprits impurs. Et tous étaient guéris. Bien-aimés dans le Seigneur, nous sommes en train de parler de la Pentecôte. Et nous sommes en train de parler de la présence de Dieu dans la vie de l'homme. Nous sommes en train de parler de l'homme qui devient un instrument entre les mains du Seigneur. Il devient le temple de Dieu. Dieu demeure en lui. Il devient l'objet de sa puissance. Aujourd'hui, nous allons parler de la gloire de Dieu dans la vie de tous les jours. Dans la vie de tous les jours. Lorsque l'Esprit Saint vient dans notre vie, la gloire de Dieu s'installe en nous et est appelée à se manifester dans notre vie de tous les jours. Bien-aimé dans le Seigneur, la Bible, en imaginant le temps où Dieu viendra habiter dans la vie de l'homme, a commencé à préparer l'homme en lui demandant de célébrer l'Éternel, de célébrer, de fêter Dieu, c'est-à-dire de se préparer de la même manière peut fêter son anniversaire, peut fêter la naissance d'un enfant, peut le mariage ou le diplôme ou je ne sais pas quoi, une promotion, quelque chose comme ça, que Dieu étant en nous, sa présence devient l'objet d'une fête, d'une fête permanente. Dieu a voulu changer les pleurs des hommes en fête. Jésus, en parlant de la présence de l'Esprit, dans Jean chapitre 16, il est déjà en train de dire à ses disciples: il vous est avantageux que je puisse m'en aller au ciel, parce que si je ne vais pas, l'Esprit ne viendra pas. Mais lorsqu'il va venir, vous allez voir, il va changer votre vie. Vous êtes aujourd'hui en train de vous attrister, mais lorsqu'il sera là, votre tristesse se changera en joie, parce que la gloire de Dieu va se manifester dans votre vie. Je suis venu préparer quelqu'un. Je ne sais pas comment tu traverses les périodes de ta vie. Il y a des moments où notre vie traverse les malheurs après les malheurs après les malheurs après les malheurs. Mais Dieu, en envoyant son Esprit, a prévu que notre vie devienne fêtable, que notre joie devienne permanente. Et la Bible dit: je veux vous donner cette joie-là. Il disait, Dieu, Jésus parlait à ses disciples: cette joie-là, personne ne vous l'enlèvera. Personne. Lorsque l'Esprit viendra, vous aurez une joie en permanence et personne ne va vous enlever cette joie-là. Pourquoi? Parce que vous allez commencer à fêter Dieu à vivre la gloire de Dieu dans tous les aspects de votre vie. Avant que je rentre dans les détails, j'aimerais juste me référer au psaume 66. Le psaume 66 est en train de nous aider à comprendre ce que je suis en train de dire. Le psaume 66 nous dit ceci à partir du premier verset, jusque nous allons lire jusqu'à quelques 5 ou 6 versets. Au chef des chantres cantique. Poussez vers Dieu des cris de joie. Vous tous habitants de la terre, on dit, chantez la gloire de son nom.
1: Donc,
0: son nom a une certaine gloire.
1: Alors,
0: chantez la gloire de son nom. Célébrez sa gloire par vos louanges. Dites à Dieu que tes œuvres sont redoutables à cause de la grandeur de ta force. Tes ennemis te flattent. Toute la terre se prosterne devant toi et chante en ton honneur.
1: Elle
0: chante ton nom. Venez et contemplez les œuvres de Dieu. Il est redoutable quand il agit sur le Fils de l'homme. Il change, il a changé la mer en terre sèche. Et on a traversé le fleuve à pied. Et puis ils disent, nous sommes réjouis en l'Éternel. Il domine éternellement par sa puissance. Ses yeux observent toutes les nations. Bien aimé dans le Seigneur. La Bible dit, la gloire de l'Éternel, vous allez la célébrer. Vous allez la fêter. Et je suis venu aujourd'hui parler de comment cette gloire peut se manifester dans notre vie de tous les jours. La gloire de Dieu dans la vie de tous les jours. Comme le Saint-Esprit est là, notre corps est devenu le temple de l'Esprit. Nous sommes devenus la demeure de Dieu. Donc, la gloire de Dieu dans le ciel peut se vivre sur la terre de manière journalière. Le premier texte que nous avons lu, des Actes des Apôtres, on nous parle de Paul. Imaginez-vous un monsieur qui hier était un tueur de
1: hommes.
0: Il était un malfaiteur. Aujourd'hui, il met sa main sur quelqu'un.
1: Paf,
0: le Saint-Esprit le prend en contrôle. Aujourd'hui, rien que son corps, tout ce qui touche son corps devient un instrument de la manifestation de la puissance. Un individu hier, il était malfaiteur, aujourd'hui même son corps devient la source de la puissance de Dieu. Dieu veut te prendre de la nullité où tu es et de faire de toi un instrument de sa gloire. C'est pourquoi il était qui il prend les choses viles, il prend les choses nulles, il prend les choses faibles, il les transforme, il injecte sa puissance afin que lorsque la puissance se manifeste, l'on se rende compte que ce n'est pas cet homme-là qui vaut quelque chose. La gloire appartient à notre Dieu. Dieu est un Dieu qui aime manifester sa gloire. Et dans le temps où le peuple d'Israël devait quitter l'Égypte, je suis dans la terre promise, la gloire de Dieu s'est manifestée. Et la Bible nous parle dans Exode chapitre 20, un jour Dieu est descendu sur le mont Sinaï. La Bible dit, le mont Sinaï est en train de trembler, il y avait la fumée partout, les gens entendaient Dieu Dieu en train de parler et Moïse était monté dans la fumée, dans la gloire de Dieu. Le peuple qui observait a supplié Moïse. Nous ne voulons plus voir ça. On
1: ne
0: veut plus voir ça. On a peur. Arrange-toi avec Dieu. S'il veut nous parler, qu'il te parle à toi. Comme ça, toi, tu viendras nous dire. Entendre ce que nous voulons, ce que nous venons d'entendre là, nous ne verrons plus entendre. Dieu était en train de donner les commandements à Moïse. Et la Bible dit, le peuple entendait des tonnerres de foudre. Donc quand Dieu disait, tu n'auras pas d'autre Dieu devant ma face, ça sonnait comme des tonnerres. Et il y avait des tonnerres partout. La gloire de Dieu a fait trembler le mont Sinaï. C'était la fumée partout. Imaginez-vous, bien-aimés dans le Seigneur, cette gloire-là dans ta vie. Je ne sais pas si tu es en train de comprendre. C'est là, mont Sinaï a tremblé. Ce Dieu-là qui a fait trembler le mont Sinaï, qui a rempli la terre et la montagne de la fumée. Il y avait des flammes qui circulaient partout. Il n'a pas changé. Mais il vient habiter en toi. La gloire que les gens ont observée de loin, ils ne savaient pas supporter. Est venu s'installer en toi sous une autre forme, en train de chercher à fonctionner bien aimé dans le Seigneur. Je suis venu annoncer que le temps de gloire est arrivé et que la gloire de Dieu doit se manifester dans ta vie. Oh, le temps n'est pas passé où les miracles peuvent se vivre de manière particulière, de manière permanente. Nous avons juste jusqu'aujourd'hui des maladies qui ne peuvent se guérir que par des miracles. Nous avons jusqu'aujourd'hui des situations démoniaques dans la vie des individus qui ne peuvent être résolues que par la puissance manifeste de Dieu. Nous avons jusqu'aujourd'hui des défis dans notre vie qui sont en train de résister parce que la seule force qui peut apporter la solution à ces problèmes, c'est la démonstration de la puissance du Saint-Esprit. Voilà pourquoi Dieu a prévu que le Saint-Esprit soit répandu sur toute chair et que dans la vie de chacun qui croit, chacun devienne capable de vivre les miracles de Dieu et la démonstration de la puissance de Dieu. Oh, je vais expliquer trois raisons pour pousser ta foi à accepter ce que je suis en train de dire. Trois raisons pour lesquelles la gloire de Dieu doit devenir une réalité de notre vie. De notre vie. La première raison, c'est que là où Dieu est, sa puissance doit se manifester. Là où Dieu est, sa puissance doit se manifester. Là où il est, là où il travaille, là où il agit, là où il intervient, sa puissance doit se manifester. Et c'est quand sa puissance se manifeste et sa gloire se manifeste. La Bible dit, et c'est l'apôtre Paul, et Pierre plutôt, il était en train de raconter ça. Et quand il racontait ça, le Saint-Esprit a réagi. Le Saint-Esprit a réagi. Les Actes des Apôtres, vous connaissez ce chapitre. Le chapitre 10. Le chapitre 10 des Actes des Apôtres. Et Pierre se retrouve chez Corneille. Corneille a reçu de la visite. Un ange est venu lui dire, tes prières ont été exaucées. Et les offrandes que tu présentes à Dieu, Dieu le reconnaît. Oh, j'ai pitié des gens qui aiment discuter jusqu'aujourd'hui pour donner des offrandes, des dîmes, de tout ça.
1: Ils discutent.
0: Ils se demandent si c'est vraiment une bonne affaire
1: ou bien ils sont en train.
0: Corneille, qui est un Romain, il n'était même pas un Juif. Et il distribuait à l'église, à la synagogue. Ses aumônes, il envoyait. Aux pauvres, il donnait. Un jour, un ange lui dit, ce que tu fais sur la terre, de tout ton cœur, pour la gloire de Dieu, Dieu a vu ça, et il m'a envoyé. Il m'a envoyé faire quoi? Va appeler Pierre. Parce qu'il y a, depuis que le Saint-Esprit est arrivé, il y a les hommes qui étaient ordinaires mais qui sont devenus ordinairement extraordinaires. C'est ça l'objectif. Dieu te prend un monsieur ordinaire et il te fait revêtir l'extraordinaire. Va appeler Pierre. On l'appelle aussi Simon. Il habite aussi chez un certain Simon. Allez l'appeler et amenez-le ici. Pierre, là où il était en train d'adorer Dieu, il a une vision. Dans la vision, il voit des quadrupèdes, des serpents, des trucs comme des miselekete, comme des lézards. Et puis une voix lui dit, prends, mange. Et dit, jamais de ma vie j'ai jamais mangé quelque chose d'impur. Et la voix lui dit, oui, tu n'as jamais mangé d'impur, mais lorsque Dieu dit c'est pur, même ce qui était impur devient pur, parce que la pureté ne dépend pas de la peau, ne dépend pas de l'espèce de quoi que ce soit. La pureté dépend de la parole. Quand Dieu déclare que ça c'est pur, en tout cas ça devient pur. Il était à un endroit, il dit à Moïse, ôte la sandale, ce lieu est pur. Celui-là est devenu pur parce que Dieu a déclaré que c'est pur. Et Pierre ne comprenant pas, il va se retrouver chez Corneille.
1: Pas Corneille.
0: Il commence à leur raconter. Parce que les gens sont venus le prendre. Au verset 34, la Bible dit, alors Pierre, à partir du verset 34, alors Pierre ouvrant la bouche, dit en vérité, je reconnais que Dieu ne fait point exception de personne. Mais quand toute nation, celui qui le craint et qui pratique la justice, lui est agréable. Il a envoyé la parole aux enfants d'Israël en leur annonçant la paix par Jésus-Christ, qui est le Seigneur de tous. Vous savez ce qui est arrivé dans toute la Judée après avoir commencé en Galilée à la suite du baptême de Jean, que Jean a prêché. Vous savez comment Dieu a oint du Saint-Esprit et des forces Jésus de Nazareth, qui allait de lieu en lieu faisant du bien et guérissant tous ceux qui étaient sous l'empire du diable, car Dieu était avec lui. Nous sommes témoins de tout ce qu'il a fait dans le pays des Juifs et à Jérusalem. Ils l'ont tué et ils l'ont en le pendant au bois. Dieu l'a ressuscité le troisième jour et il a permis qu'il apparût non pas à tout le peuple mais aux témoins choisis d'avance par Dieu, à nous qui avons mangé et bu avec lui après qu'il fut ressuscité. Et Jésus a ordonné de prêcher au peuple et d'attester que c'est lui qui a été établi par Dieu juste des vivants et des morts. Tous les prophètes rendent de lui le témoignage que quiconque croit en lui, qui le reçoit, qui Quiconque croit en lui reçoit par son nom le pardon des péchés. Comme Pierre prononçait encore ce mot, le Saint-Esprit descendit sur tous ceux qui écoutaient la parole. Tous les fidèles circoncis qui étaient venus avec Pierre furent étonnés de ce que le don du Saint-Esprit était répandu sur les païens, donc les gens qui étaient des incirconcis. Car ils les entendaient tous parler en langue et glorifier Dieu. Le Saint-Esprit travaille là où Dieu est. La puissance de Dieu doit se manifester. La question c'est de se poser. La question que nous pouvons nous poser est de savoir, il est là ou il n'est pas là. Quand il est là, si nous savons qu'il est là, la puissance de Dieu va se manifester. Et là où la puissance de Dieu se manifeste, la gloire de Dieu se manifeste. Il a envoyé le Saint-Esprit pour qu'il manifeste la puissance de Dieu, non pas dans certaines personnes, mais dans la multitude de personnes. Donc depuis l'arrivée du Saint-Esprit, on n'est plus impressionné par les anciens prophètes. Oh non, il y avait un certain Élisée. Il était capable de faire surnager un morceau de fer qui est tombé dans le fleuve. Il prend juste un bateau. Il plonge là où le fer est tombé. Il le fait sortir. Il était capable de connaître ce que le roi étranger est en train de réfléchir dans sa chambre. On n'est plus impressionné par ça. Parce que maintenant c'est notre tour d'être au courant de ce que le diable est en train de faire et de faire des miracles relatifs à notre situation, pour que rien nous empêche de glorifier Dieu dans la manière où il manifeste sa puissance. Bien aimé dans le Seigneur, quand je lis la vie d'Élie, je lis la vie d'Élisée, je lis la vie de Pierre, je lis la vie de Paul, je lis la vie de Jésus, je dis, ceci est arrivé pour qu'on nous enseigne que nous aussi, nous pouvons vivre à notre époque les choses qu'ils ont vécu, parce que le Saint-Esprit nous a été donné afin de manifester la puissance de Dieu. Nous avons besoin de nous préparer afin de croire que c'est notre temps et le Saint-Esprit nous a été donné afin de manifester la puissance de Dieu. Bien-aimé, n'allez pas chercher cette puissance ailleurs. Si vous avez Christ, le Saint-Esprit est en vous. Il suffit de l'invoquer, de le chercher d'une manière particulière. C'est pourquoi nous avons en prière qu'il peut annoncer des choses cachées, qu'il peut te révéler des choses préparées d'avance pour toi, et il peut t'utiliser d'une manière particulière. Là où la puissance de Dieu est en action, la gloire de Dieu se manifeste. Et nous prions que la présence du Saint-Esprit en nous puisse nous aider à comprendre que le temps est venu de nous préparer à voir la gloire de Dieu. Nous sommes dans un monde de rendez-vous entre les défis et la puissance de Dieu. La Bible dit, dans les derniers jours, il y aura des moments difficiles. Il y aura des temps incroyables, compliqué. Mais c'est dans ces derniers jours aussi qu'il a répandu de son esprit. Donc quand je me réveille le matin, je sais qu'il y a un défi qui m'attend et je sais que ça m'attend parce qu'il y a le Saint-Esprit. Je ne veux pas aborder ça avec mon intelligence, je veux aborder ça avec le Saint-Esprit. Donc je crois que devant chaque défi, la puissance de Dieu peut se manifester et doit se manifester. Ah, nous avons besoin de gens qui comprennent qu'ils n'ont besoin de ne pas craindre, car tout est possible à celui qui croit et rien n'est impossible à Dieu. Donc Dieu, de qui rien n'est impossible, est en toi. Et toi-même, qui est en train de croire, tu es avec lui. Donc vous deux là, vous pouvez transformer les histoires autour de votre environnement. Parce que lui, il peut tout faire lorsque tout le monde croit. Alors bien aimé dans le Seigneur, le Saint-Esprit est venu pour une affaire de puissance. Ce n'est pas une affaire de blague. C'est une affaire de puissance. Jésus a dit, vous aurez une puissance lorsque le Saint-Esprit viendra sur vous et il va vous donner la puissance. Et qu'est-ce que vous croyez qui arriverait lorsque la puissance de Dieu se manifeste? Tout ce qui va arriver, c'est la gloire de Dieu. Oh, je suis en train d'attendre que les problèmes s'alignent devant ta vie. Ça sera la gloire après la gloire. Ça sera après la gloire. Ces problèmes-là vont manifester la succession de gloire. Ça peut commencer par une dot que tu ne sais pas trouver aujourd'hui. Ça devient avec la fête de mariage que tu vas faire. Et puis après, ce sont les enfants qui sont en train d'arriver. Et puis après, une maison qui arrive, un moyen de transport arrive, tu deviens père triple, tu deviens mère quatriple, et puis des choses en train d'avancer. Les gens se posent des questions, mais dans sa famille derrière là-bas, on n'a jamais vu quelqu'un qui est en train de vivre ces choses-là. Mais lui répondra, ce n'est ni par force ni par puissance, mais par le Saint-Esprit. Là où il est présent, il manifeste la puissance, et quand la puissance de Dieu se manifeste, la gloire de Dieu devient évidente. Deuxième raison, le monde entier,
1: Mokili Mobimba,
0: y compris les plans de Dieu,
1: Namiango Nanzambe.
0: Ils attendaient un temps. Où le Fils de Dieu viendrait sur la terre, accomplirait sa mission de mourir à la place de l'homme et d'être glorifié. C'est après seulement qu'il soit glorifié qu'une telle chose devait arriver dans la vie des hommes. J'aimerais que tu puisses lire avec moi rapidement Jean chapitre 7 que nous sommes en train de lire ce jour. Jean chapitre 7, verset 37. Il est écrit, le dernier jour, le grand jour de la fête, Jésus se tenant debout s'écria, si quelqu'un a soif, qu'il vienne à moi et qu'il boive. Celui qui croit en moi, le fleuve de vie va couler de son sein, comme dit l'Écriture. Le verset 39 explique. Il dit cela de l'esprit. Il parlait de l'esprit que devaient recevoir ceux qui croiraient en lui. Car l'Esprit n'était pas encore venu parce que Jésus n'avait pas encore été glorifié. Vous voyez, donc on attendait qu'il soit glorifié. Avant qu'il ne soit glorifié, la saison n'était pas encore arrivée. Mais il devait mourir, il ressuscite. Il monte au ciel. C'est ça être glorifié. Et la Bible nous dit, il est venu dans le monde. Il a vécu comme un simple homme. Il est devenu comme un serviteur. Et il s'est manifesté par l'obéissance. L'obéissance à la mort. Il est allé jusqu'à la mort. C'est pourquoi il a souverainement élevé. Et il a déclaré qu'au nom de Jésus, tous genoux fléchissent et que toute langue confesse que Jésus est Seigneur à la gloire de Dieu le Père. Quand Christ a été glorifié, il a fini la mission, alors le Saint-Esprit devait venir pour démontrer aux gens qu'il suffit de confesser, de croire à celui qui est glorifié afin de voir sa ta gloire se manifeste sur la terre. Parce qu'au ciel, il est déjà glorifié. Et le temps arrive pour que le Saint-Esprit donne la possibilité à quiconque croit de voir aussi cette gloire qui est dans le ciel se manifester sur la terre. Bien aimé dans le Seigneur, Jésus lui-même disait, quand il parlait à ses disciples, il leur disait, l'heure est venue, la moisson, elle est prête. On va vous envoyer moissonner dans les champs que vous n'avez pas travaillé. Vous allez moissonner dans les champs où vous n'avez pas travaillé. Il sous-entendait que lui allait faire le travail, lui allait souffrir, lui allait mourir. Et lorsqu'il va monter, être glorifié, alors les disciples vont partager cette joie-là sans avoir été crucifié. Sans être humilié, le Saint-Esprit va travailler en eux afin de glorifier sur la terre Jésus qui est déjà glorifié au ciel. Bien aimé dans le Seigneur, c'est pourquoi Jésus a dit, à mon nom, vous chasserez les démons. Pourquoi vous chasserez les démons? Parce que le Jésus au nom de qui vous chassez les démons, c'est lui qui est glorifié dans le ciel. Et dans le ciel et sur la terre, c'est lui qui est le Seigneur. Et si tout genou doit fléchir au nom de Jésus, c'est que Jésus a été glorifié. Ce que vous devez savoir, c'est qu'il existe un tabernacle du ciel. De la même manière que Moïse a répandu le sang sur l'autel terre, de la même manière, quand Jésus est mort, il a amené son sang et il a répandu ça sur l'autel du ciel. Et quand il a répandu sur l'autel du ciel, vous imaginez, rien que, j'ouvre une parenthèse ici, rien que Noé, le sacrifice que Noé a présenté à Dieu après le déluge. Quand il a sacrifié les animaux après le déluge, la Bible dit que l'odeur est montée au ciel. Dieu, en sentant cela, il a fait le décret. Il a proclamé des décrets.
1: Il a dit
0: aussi longtemps que la terre subsistera, le froid,
1: malili,
0: le chaud, les saisons vont demeurer. Il a décrété les saisons de la terre et il a béni l'homme. Maintenant, quand Jésus a apporté son sang dans le ciel, il a répandu ça. Le ciel, l'autel du ciel rempli du parfum du sang de Jésus. Et que le Père a senti ça. Il a dit, à partir de maintenant, quiconque croit en Jésus, son nom est inscrit dans le livre du ciel. Quiconque croit est pardonné. À partir de maintenant, Saint-Esprit va descendre pour manifester la puissance du ciel sur la terre. Ce sacrifice-là, ça nous a valu ce que nous vivons aujourd'hui. Parce que Jésus a été glorifié sur la terre, aucun petit diable ne peut me résister. Parce que Jésus a été glorifié au ciel. Aucun petit diable ne peut te résister sur la terre. Au nom de Jésus, tu chasses les démons. Au nom de Jésus, aucun esprit. Je parle aux gens qui ont souvent l'habitude de faire des délivrances. Vous n'avez pas beaucoup de temps à passer devant ces puissances-là. Non. Parce qu'au ciel, il est déjà glorifié. Sur la terre, les esprits ne peuvent pas résister. Croyez qu'ils ne doivent pas vous résister. Chassez-les, détruisez-les, enlevez leurs œuvres, bénissez les hommes. C'est la puissance de celui qui a été glorifié. Tu es comme un petit frère. dont le grand frère a été nommé.
1: Oh, yaya, azwaki penza komata.
0: Il est nommé Seigneur des seigneurs,
1: Nkolo na bankolo,
0: roi des rois,
1: Kumu na bankumu,
0: héritier de toutes choses.
1: Mokitani penza ele
0: celui qui a le pouvoir dans les cieux et sur la terre.
1: Na likolo,
0: le grand frère.
1: Yaya.
0: Et parce que notre grand frère
1: yaya na biso,
0: nous donne l'autorisation
1: azo biso,
0: d'utiliser
1: lingisa,
0: son nom,
1: yako sa ila kombo na ye.
0: Nous sommes dans la même famille.
1: Tozana libota moko.
0: Eh bien, nous aussi,
1: bon, biso,
0: le temps est arrivé de glorifier le nom de Jésus en exerçant son autorité sur la terre. Voilà pourquoi les gens comme apôtre Paul, un individu, tous les autres disciples, ils sont à Jérusalem. Lui est tout seul. Il entre en Asie. Il crée 30 églises. 30, lui seul. Lui seul, les Pierre, Jean et consorts concentrés à
1: Jérusalem.
0: Lui seul, hier, il était le tueur de l'église. Aujourd'hui, il entre en Asie. Il passe à Debe, Éphèse, Corinthe, ceci, cela. Au bout de 2 ans, 3 ans, il a créé des églises. Lui seul, un homme qui entre dans un continent, qui crée 30 églises, lui qui était tueur, et aujourd'hui même, les mouchoirs appliqués sur son corps commencent à guérir les malades. Nous, on a peur de ça.
1: Hein.
0: Je me rappelle en Belgique un jour, je prêchais dans l'église de Papa Kabi. Une maman vient me dire, nous avons un malade. Ma fille est très malade. Je sais qu'on m'a dit que tu dois rentrer à Bruxelles et tu n'auras pas le temps d'arriver à l'hôpital. Est-ce que tu me permets de mettre mon mouchoir sur ton corps et d'aller appliquer ça à ma fille, parce que je suis sûr qu'elle va guérir. Je dis oui, mais quand tu auras mis sur ta fille, ne va plus utiliser ça pour autre chose. Effectivement, elle a mis ça sur sa fille et la fille était guérie, mais elle doit avoir tenté de donner aussi à son ami pour aller. Donc nous, ces histoires-là, on a un peu peur de ça. Mais ce qui est vrai, c'est que tu n'es pas n'importe qui. Lorsque le Saint-Esprit habite en toi, tu deviens une personne stratège dans le système de Dieu. Alors bien aimé dans le Seigneur, il faut savoir que premièrement, là où le Saint-Esprit agit, la puissance de Dieu se manifeste, la gloire de Dieu doit se manifester. Deuxième raison, Jésus est mort, il est ressuscité, il est glorifié. Et parce qu'il est glorifié, nous le fêtons en manifestant sa gloire là où les ténèbres étaient en train de régner, pour que les ténèbres ne règnent plus jamais et que la puissance de Dieu se manifeste. Troisième et dernière raison, Dieu a pour mission de transformer l'homme, d'utiliser un ex-méchant comme un saint, quelqu'un qui était perdu comme lumière, quelqu'un qui était aveugle comme quelqu'un qui voit. Dieu a la capacité de transformer, et parce qu'il veut transformer, il veut utiliser les hommes pour sa gloire. C'est pourquoi le Saint-Esprit n'a pas été envoyé chez les animaux, n'a pas été envoyé ailleurs. Il est envoyé chez les hommes, que tu es et que je suis, afin que nous soyons témoins d'une grande transformation de notre propre vie, et à partir de cette transformation, que nous soyons des instruments pour les autres. Tu ne peux pas de venir un instrument entre les mains de Dieu si toi-même tu n'as pas été transformé par lui. Ça n'a rien à voir avec la puissance des ténèbres qu'on exploite comme ça à gauche et à droite. La puissance de Dieu, elle commence par toi, elle te transforme. Le baptême que tu reçois du Saint-Esprit, mais aussi de feu. Le feu que tu reçois détruit les œuvres du diable dans ta vie. Il te fait regretter le mal afin de ne plus retourner dans ce mal. Bon, quand nous parlons du feu, nous voyons toujours le feu dans un sens. Mais le feu dont il est question ici, c'est le feu qui vient nous faire regretter le mal. Le feu brûle en nous les choses des ténèbres. Paul a vu le feu. Il a vu la lumière. Et dans son cœur, il a fortement regretté d'avoir tué tous ces gens-là. Il a vraiment regretté. Son cœur était brûlé comme un sacrifice. Et après être brûlé, purifié, maintenant le Saint-Esprit commence à travailler dans sa vie. Donc, bien-aimé dans le Seigneur, la troisième raison, c'est que Dieu, il transforme les gens afin qu'il utilise ceux qui sont totalement consacrés à lui. Il est dans une affaire à chercher ceux qui se consacrent à lui. Et tous ceux qui se mettent à sa disposition, qui se consacrent à lui, et alors il doit les utiliser pour manifester sa gloire. Souvent sa gloire ne se manifeste pas parce que nous ne sommes pas suffisamment consacrés à lui. Nous mélangeons notre vie avec des choses qui n'ont rien à voir. Il est écrit dans Romains chapitre 12: ne vous conformez pas au siècle présent, mais soyez transformés par le renouvellement de votre intelligence afin d'offrir vos corps comme des sacrifices saints, agréable et vivant. Donc ça sera pour vous un vrai culte. Vous serez une maison vivante de Dieu. Il se sentira à l'aise de travailler là-bas parce que vous lui avez laissé la liberté. Donc nous sommes appelés, bien-aimés dans le Seigneur, à cultiver une vie de sanctification, à cultiver une vie de consécration, à cultiver une vie de dépendance totale à Dieu afin que lui déverse en nous sa gloire qui ne peut pas être négociée. La Bible dit: c'est avec beaucoup de jalousie que Dieu nous a laissé son esprit. Avec beaucoup de jalousie. Et son esprit en nous peut être attristé. Il peut même être éteint. La Bible dit: n'attristez pas l'esprit, n'éteignez pas l'esprit. Mais là où on le laisse agir, comme il est écrit, ne vous enivrez pas de vin, mais laissez-vous rempli de l'esprit, qu'il déborde en vous. Alors vous allez voir la gloire de Dieu se manifester. Bien-aimés dans le Seigneur, demain nous allons passer du temps dans l'invocation de l'Esprit. Je suis sûr que lorsque tu vas te mettre en règle, parce que cette nuit jusqu'à la journée de demain, cherche à te réconcilier avec le Saint-Esprit. Quelles sont les choses qu'il te reproche? Abandonne ça à côté et confesse cela devant l'Esprit de Dieu. Et renouvelle ton engagement devant lui. Renouvelle-lui ton engagement. Lorsque nous allons invoquer le Seigneur, ah, ça sera pas comme au mont Sinaï. Mais ça sera comme dans ta vie. Quelque chose va se passer. D'abord, tu sentiras que les poids que tu transportais commencent à partir. Les démons qui visaient ta vie vont commencer à réfléchir. Si tu étais dans les viseurs du diable, il voulait tirer sur tes affaires, sur ta santé. Il va comprendre que non, ce n'est plus le temps, ça n'agira pas, ça ne touchera pas, ça n'arrivera pas, parce que celui qui est en toi, il est plus grand que celui qui est dans le monde. Donnons l'occasion à Dieu de nous utiliser en nous consacrant à lui, en nous abandonnant à lui, en lui faisant confiance, et il agira au travers de nos vies. Il n'attend que ça. Le niveau de consécration n'est pas encore suffisamment donné. L'apôtre Paul dont il est question ici, il est question de Paul qui communiquait la puissance même jusque dans son corps. Vous lisez sa vie, vous voyez comment il passait du temps dans la prière, dans la présence de Dieu. Combien de fois il jeûnait, comment il a renoncé à plusieurs avances et même avantages. Il a renoncé, il est même resté en prison pendant que ceux qui l'ont mis là-bas attendaient qu'il donne un peu d'argent. Il n'a pas donné. Et on l'a prolongé le séjour en prison parce qu'il a refusé de donner de l'argent. Bien aimé dans le Seigneur, lorsque nous pratiquons ce que Jésus nous a demandé, la règle d'or, cherchez premièrement le royaume et la justice de Dieu. Alors le reste là vous sera donné par-dessus. Lorsque nous cherchons la gloire de Dieu, l'honneur de Dieu, la volonté de Dieu, l'autorité de Dieu dans notre vie, nous nous soumettons et nous attachons notre vie à la communion avec Dieu en refusant toutes les autres pratiques qu'il n'accepte pas, en nous conformant à sa volonté, que nous soyons enfants, que nous soyons parents, que nous soyons jeunes, que nous soyons vieux, qui que nous soyons, la gloire de Dieu va se manifester dans notre vie. Et les jeunes aujourd'hui, ils en ont besoin. Les vieux aujourd'hui en ont besoin. Les parents en ont besoin. Les enfants en ont besoin. Simplement parce que le Saint-Esprit travaille encore aujourd'hui. Il a besoin de t'utiliser comme un instrument de puissance dans ces derniers temps. Tout ce que tu diras partira avec autorité. Tout ce que tu feras arrivera avec autorité. Même un coup de fil, même un SMS, même une pensée vis-à-vis de quelqu'un, des choses que tu réfléchis sur cette personne deviennent une réalité, simplement parce que toute ta personne est manifestement remplie de la gloire de Dieu. Si la gloire a touché même la salive de Jésus, aujourd'hui même ce que tu penses peut devenir une réalité. Parce que celui qui agit en nous, il agit au travers de ce que nous demandons et ce que nous pensons. Je vais terminer avec la clé des réussites de tout ça. Comment nous pouvons bénéficier de tout ceci? C'est par là que nous allons commencer demain. Mais je vous dis, c'est par la soif. Si quelqu'un a soif, si quelqu'un a soif, si quelqu'un n'a pas soif, en tout cas, Dieu ne viendra pas forcer. Quel est le niveau de ta soif? C'est simplement de prier et vivre avec Dieu au niveau naturel. Des prières de bénir la nourriture, de bénir le sommeil, de bénir le taxi quand tu es dedans, de prier dans ton bureau quand tu entres, ou des prières qui t'ouvre l'esprit pour que tu n'ignores rien de tout ce qui te concerne. Et dès que tu es devant une difficulté, tu sais que ça aussi, Dieu peut résoudre ça. De ne jamais tolérer que dans ton cœur viennent s'asseoir des soucis et des inquiétudes. Ça n'a rien à voir dans ton cœur. C'est plutôt la paix et la joie qui doivent demeurer là-bas, parce que tu sais, quel que soit le problème, celui qui a donné la solution est avec toi. Tu crois en permanence que ta vie peut être une succession de miracles. Il en sera ainsi jusqu'à ta mort. Jusqu'à ta mort. Il y a un moment donné où les soucis tu vas les oublier, ou même les inquiétudes tu vas les oublier, parce qu'il est écrit: bannis les inquiétudes, ça n'approchera pas de toi, parce que l'Éternel va t'affermir par la justice. Nous avons donc besoin de décider quelle est notre soif, où est-ce que nous voulons aller avec lui. Si nous voulons aller en profondeur, il ira en profondeur avec nous. Celui qui a demandé que Jésus vienne chez lui, Jésus est allé chez lui. Celui qui a dit non, ne va même pas, envoie seulement la parole, il a aussi envoyé la parole. Où est-ce que nous voulons vivre avec lui? Dans quelle dimension nous voulons vivre avec lui? Si notre soif est de le voir chaque jour de notre vie, il sera là chaque jour. Si notre soif est de le voir seulement le dimanche, lorsque nous nous réunissons avec les autres, il nous verra le dimanche. Si notre soif est de le voir de temps en temps, quand nous avons des fêtes ou des problèmes, et nous le verrons en ce moment-là. Quelle est notre soif? C'est la soif qui va déclencher la puissance de Dieu dans notre vie. Et Dieu nous donnera selon notre soif. Que Dieu te bénisse. Nous nous retrouvons demain. Il est écrit: aspirez aux dons spirituels. Affectionnez-vous aux choses du ciel. Nous allons nous tourner demain dans la prière. Et je sais que Dieu va te bénir. Nous viendrons au rendez-vous demain avec l'intention de boire. Parce que nous avons soif. Nous sommes fatigués de voir l'ennemi continuer à nous traîner sur des choses que nous avons déjà vaincues. Et nous avons besoin de prendre notre possession en main. Que Dieu vous bénisse. Il bénisse sa parole dans vos cœurs. Et on se retrouve demain dans la prière. Où que vous soyez, la puissance de Dieu va vous toucher. Là vous serez. Vous serez surpris. Que Dieu vous bénisse. Bonne soirée.

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À bas le régionalisme. 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

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Ma caméra s'est déroulée dans des moments vraiment accélérés. En résumé, tu as le balabino qui est moni, tant que tu as le tribalisme, tu as le tel pas en vain. 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

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C'est malheureux. Ton métier qui est déjà en garde. Depuis Kala, tu as dit que tu as dit que tu as dit que tu as dit que tu as dit que tu as dit que tu as dit que tu as dit que tu as dit que tu as dit que tu as dit que tu as dit que tu as dit que tu as dit que tu as dit que tu as dit que boya siko boloba tabu biso tabandoko tele matabita landeko mulimba na bino mimi na tribalisme na kimuluba wana boko dirije mboka na ngote obandoko finga obandoko 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Au moins, on a tata mi bimbo, taliban, au moins, 1m80 et quelques, pour moi, 1m85, hein. Na je suis grand détail là et tout. Au moins, 1m85, au canisin à bongo, ne yata, moi, maillé les alliés, maillé les fenêtres à bongo, oh, bah, bâti l'alliance avec Dieu. Donc, comment vous y avez bambon, escroqué, au talimout, bongo, mon aîné, mais cerveau à moi, à 3 ans. Je ne sais pas si je suis un peu plus de temps. Au contraire, Bino va se manifester comme ténèbre pour la monsieur Tulumbo. Si Koyo a le pouvoir, il y a le kinde. Il y a un finger. Il y a un menacé. Il y a un loba. Il y a un loba. Il y a un loba. 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
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Son départ pour nanga y rechanger par mebele. Nanga le rechanger le remonter. Non, il rechanger par mebele. Mais les érotiques, on ne les aura jamais faites pour nanga parce que ils ont le relaxé que le nom de Jésus peut être pris en vain. Voilà une personne abîmée. On a l'assemblée là comme un homme tribal. On a l'assemblée là comme un mode de gestion mboka basé sur le tribalisme. 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

0: À ce sujet. Bienvenue, Mickey.
1: Merci, Fabien.
0: C'est une joie de t'avoir encore avec nous.
1: Ah, comme d'habitude, on est là pour partager l'Évangile.
0: Amen.
1: Donc, je dis bonjour à tous nos frères, nos sœurs, en Afrique surtout et ailleurs, pour ce moment de partage que nous avons normalement tous les 3 ou 4 semaines. Et donc, nous savons que le Seigneur, pendant ces moments, a pour but de nous faire ressentir son cœur, de nous montrer son plan, surtout dans les derniers jours où nous avons vraiment besoin d'être à l'écoute du Seigneur, à l'écoute de son esprit. Qu'est-ce qu'il veut nous dire? Comment encourager le peuple de Dieu? Comment être dirigé par le Seigneur pour pouvoir parler, encourager, édifier le peuple de Dieu? Et en même temps emmener une protection dans leur vie. Donc ce soir, comme le frère Fabien vient de mentionner, nous allons parler sur l'esprit d'égarement. Pourquoi? Parce que quand nous réalisons aujourd'hui ce qui se passe dans les églises, la première question peut-être qu'on pourrait se poser, c'est pourquoi autant d'extravagance, autant de fausses doctrines, d'hérésies, d'inventions de l'homme, tout cela présent au sein de l'Église. Devons-nous s'étonner ou alors réalisons-nous que cela est normal? Donc je voudrais vous lire un texte dans la première épître de Paul à Timothée au chapitre 4. Vous lire deux versets où l'Esprit de Dieu parle. Verset 1, mais l'Esprit dit expressément que dans les derniers temps, quelques-uns abandonneront la foi pour s'attacher à des esprits séducteurs et à des doctrines de démons. Par l'hypocrisie de faux docteurs, portant la marque de la flétrissure dans leur propre conscience. Donc, nous voyons ici un avertissement de la part de l'Esprit de Dieu. Pour nous qui vivons dans les derniers temps, je crois que nous avons besoin de prendre ce texte très au sérieux, parce que Dieu nous prévient que les chrétiens vont abandonner la foi pour s'attacher à des esprits de séduction et à des doctrines de démons. En d'autres mots, nous voyons que l'ennemi, dans ces derniers jours, veut s'acharner contre le peuple de Dieu et induire le peuple de Dieu en erreur, les éloigner de la foi, et cela est dangereux. Nous, les serviteurs de Dieu, c'est notre responsabilité de prendre en compte, de tenir compte de sérieusement des paroles d'avertissement que le Seigneur lui-même nous fait expressément pour les derniers jours. Et comme nous tous, je suis sûr, nous partageons la même pensée, nous ressentons la même chose, que nous vivons dans les derniers jours. C'est un fait, il y a tellement de choses que nous voyons, que nous entendons, qui démontrent que Jésus ne va certainement pas tarder à revenir pour reprendre son Église. Donc, il y a dans ce monde aujourd'hui un esprit d'égarement, de déception, un esprit de manipulation, de, je dirais même, de séduction, qui affecte et pourrait affecter en grande mesure les chrétiens, le peuple de Dieu.

0: un phénomène spirituel qui est à l'œuvre. C'est pourquoi nous verrons de plus en plus un détournement dans la vie des chrétiens. Et nous pourrons entendre tellement de choses contraires à la saine doctrine aujourd'hui au sein de l'Église. Et c'est là qu'est dangereux. Parce que l'apôtre Paul, quand il parle à Timothée, il dit comment nous avons besoin de préserver, de garder le bon dépôt et de travailler et de prêcher l'Évangile selon la saine doctrine. Mais il est clair qu'il y a des chrétiens qui vont abandonner la foi pour s'attacher à des esprits séducteurs et à des doctrines de démons. Comment s'imaginer aujourd'hui que cela pourrait être possible au sein de l'Église de Jésus-Christ? Que les chrétiens pourront si facilement être pris au piège, être séduits, être dans la déception. Comment arriver jusque-là? C'est-à-dire, là où l'Église est aujourd'hui, comment s'imaginer que cela pourrait être possible? Mais pourtant, ça va être possible. Et nous voyons que ça, c'est déjà possible. Peut-être pas dans une grande mesure, mais nous voyons que les chrétiens, aujourd'hui, se laissent tellement facilement influencer et se détournent de la vraie foi. Et moi, ce que je voudrais vous dire, vous les pasteurs, les serviteurs de Dieu, de prendre garde. C'est un avertissement de Dieu, c'est un avertissement de l'Esprit de Dieu pour les pasteurs, les serviteurs de Dieu, qui nous avons la responsabilité des chrétiens du peuple de Dieu, de les avertir des choses qui se passent, qui vont se passer, qui vont s'accentuer, et certainement que ce sera d'une manière subtile. Subtile. Parce que l'ennemi, quand il œuvre, il ne met pas carte sur table. Il y a toujours les choses à cacher. Il présente toujours son plan, ses idées, ses pensées. D'une telle manière pour séduire, c'est pourquoi la parole de Dieu nous parle des esprits séducteurs. Pour égarer l'égarement. Donc c'est dangereux, c'est sérieux. Le temps que nous vivons aujourd'hui est un temps délicat, sérieux pour le peuple de Dieu. C'est pourquoi je vous demande, pasteur, serviteur de Dieu, prenez garde. Prenez garde. Allons lire un petit coup dans 1 Jean chapitre 2. Parce que ces choses-là ne vont pas se passer en dehors de l'Église. Ça se passe à l'intérieur de l'Église. C'est là la déception. 1 Jean chapitre 2, verset 18, nous lisons. Petits enfants, c'est la dernière heure. Les derniers temps, la dernière heure, ça veut dire la même chose. C'est un temps, le temps du Seigneur qui prépare son retour, mais en même temps, Jean dit, et comme vous avez appris qu'un antéchrist vient, il y a maintenant plusieurs antéchrists. Ça veut dire quoi, antéchrist? Les antéchrists sont les adversaires de Christ. Les adversaires, les ennemis. Et il dit, il y a maintenant plusieurs antéchrists. Par là, nous connaissons que c'est la dernière heure. En d'autres mots, quand nous voyons des gens se lever contre l'Évangile, accompagnés de séduction, d'égarement, nous savons que c'est la dernière heure. Donc, il y a des gens qui vous disent, ben, on ne peut pas savoir du tout, on n'a aucune idée, aucun indice. Mais si l'apôtre Jean nous donne des indices, il nous dit quand il y aura, quand vous avez appris qu'un antéchrist vient et qu'il y a maintenant plusieurs antéchrists, par là nous connaissons que c'est la dernière heure. Ils sont sortis d'où ? Du milieu de nous. Mais ils n'étaient pas des nôtres. Car s'ils avaient été des nôtres, ils seraient demeurés avec nous. Mais cela est arrivé afin qu'il soit manifeste que tous ne sont pas des nôtres. Extraordinaire, hein ? Comme quoi il va se lever au milieu du peuple de Dieu. Des hommes qui seront les instruments du diable, des ennemis, des adversaires de Christ. Paul, dans l'Épître aux Philippiens, il parle des ennemis de la croix, des ennemis de la doctrine de Christ, de la saine doctrine. Donc les chrétiens, s'ils ne sont pas affermis, prévenus d'avance, dans quel temps nous vivons, afin qu'ils soient à l'écoute non seulement du Saint-Esprit, mais qu'ils soient conscients qu'il y aura et qu'il y a des attaques de l'ennemi, des mauvais esprits, de séduction, d'égarement, de déception pour entraîner le peuple de Dieu afin qu'il abandonne la foi. Moi, je crois que nous, les serviteurs de Dieu, nous sommes et nous devons être des sentinelles. Sonner de la trompette, être des sentinelles, veiller ce qu'il y a au milieu de nous, veiller ceux qui s'élèvent du milieu de nous et qui vont décevoir le peuple de Dieu, qui vont se lever contre l'autorité de Dieu, contre le leadership de l'Église, pour enseigner des choses qui sont contraires à la saine doctrine de Christ. Donc nous vivons des moments absolument sérieux. Et nous devons prendre conscience des serviteurs de Dieu, des pasteurs, des prédicateurs de l'Évangile, ceux qui veillent sur le troupeau de Dieu. Prendre conscience de ce qui se passe et de ce qui va se passer en plus grande mesure au sein du corps de Christ. Ils vont se lever du milieu de nous. Et l'ennemi va essayer de les utiliser pour tromper le peuple de Dieu, pour qu'il se lève contre la doctrine de Christ et qu'il s'éloigne de la foi. Et au moment donné, perdre la foi. Abandonner la foi, c'est quoi ? C'est perdre la foi. Et ça, ce texte est vraiment un avertissement. Il y a des adversaires de Christ qui vont se lever pour séduire le peuple de Dieu. Où est la solution ? 2 Pierre, chapitre 2. C'est extraordinaire comment les premiers apôtres qui vivaient il y a 2000 ans de cela, qui ont commencé l'Église de Jésus-Christ, ont vu, ont ressenti les choses qui allaient se passer dans les derniers jours. L'apôtre Jean, on vient de lire, incroyable quand même, il a vu, il y a 2000 ans de cela, qu'est-ce que l'Église de Jésus-Christ allait expérimenter ? Comment les hommes vont sortir du milieu d'eux ? 2 Pierre chapitre 2, verset 1. Il y a eu parmi le peuple, incroyable, parmi le peuple, au sein du peuple de faux prophètes, et il y aura de même parmi vous de faux docteurs qui introduiront sournoisement des sectes pernicieuses et qui, reniant le maître qui les a rachetés, attireront sur eux une ruine soudaine. Comment l'œuvre de l'ennemi est subtile? Il dit le nom que ces faux prophètes, ces faux docteurs vont introduire sournoisement des sectes pernicieuses. Des sectes pernicieuses veut dire des enseignements, des pensées particulières, des modes de vie particulières, des doctrines particulières, et tout cela pour s'opposer au Seigneur Jésus. Et donc, quelle est nous, notre responsabilité? Nous, les pasteurs, les serviteurs de Dieu, moi je crois que notre responsabilité, c'est d'enseigner au peuple de Dieu le vrai évangile. Laissez-moi vous dire pourquoi. Parce que un chrétien doit savoir que dans sa vie, il y aura des moments d'épreuve, de difficulté, d'affliction, de persécution, qui vont venir de plus en plus et qui vont s'accentuer. Et si un chrétien ne comprend pas ce que c'est que la vraie chrétienté, dans son découragement, parce que il ne va pas comprendre pourquoi certaines choses se passent dans sa vie et pourquoi il a besoin de vivre certaines expériences dans sa vie, il va questionner Dieu, il va questionner sa foi, il va s'ouvrir à d'autres enseignements, et c'est ça qui pourra l'emmener à sa perte. Il faut leur faire comprendre que les épreuves, les afflictions, les difficultés de la vie, les persécutions font partie de leur vie. C'est la saine doctrine de Christ. Ouvrons dans l'apôtre Jacques. C'est extraordinaire comment ces apôtres avaient un message. Jacques, chapitre 1er, nous dit, nous connaissons ce texte. C'est un texte que je pense devra retourner à l'avant-plan pour maintenir et accentuer la réalité de la vie chrétienne. Jacques nous dit, regardez comme un sujet de joie complète les diverses épreuves auxquelles vous pouvez être exposés. Sachant que l'épreuve de votre foi produit la patience. Amen. Un sujet de joie, les diverses épreuves auxquelles vous pouvez être exposés. Maintenant, l'apôtre Pierre, lui, il revient dans le chapitre 4 de sa première épître, au verset 12. « Mes bien-aimés, ne trouvez pas étrange d'être dans la fournaise de l'épreuve, comme s'il vous arrivait quelque chose d'extraordinaire. Réjouissez-vous, au contraire, de la part que vous avez aux souffrances de Christ. » Afin que vous soyez aussi dans la joie et dans l'allégresse lorsque sa gloire apparaîtra. C'est un peu le même esprit, le même message de Jacques, le même message de Pierre, le même message de Paul, pour nous montrer que nous devons accepter la vie chrétienne telle qu'elle est, afin de ne pas se décourager et de s'ouvrir. S'ouvrir à toutes sortes de fausses doctrines, et comme nous avons dit au début, des hérésies. Et quand l'ennemi vient, il vient toujours avec des cadeaux. Toujours pour essayer de nous montrer que il y a mieux que ce que Dieu a pour nous. Il y a mieux. Et en même temps, pour nous essayer de nous faire comprendre que finalement, Dieu n'est pas avec nous. C'est pourquoi les chrétiens, souvent, quand ils attendent la réponse de Dieu dans la prière, et que souvent, ils se découragent. Et c'est dans ces moments de découragement que l'ennemi attaque pour nous faire croire autre chose. C'est pourquoi il est important pour nous d'enseigner le peuple de Dieu c'est quoi la vie chrétienne, c'est quoi les épreuves, c'est quoi les difficultés de la vie, c'est quoi les afflictions, c'est quoi la souffrance. Et on comprendra que finalement, la saine doctrine de Christ, c'est notre vie. C'est ce que le Seigneur s'attend de nous et c'est ce qu'il nous appelle. Paul, dans 2 Thessaloniciens, chapitre 1, lisons verset 3. Nous devons, frères, rendre continuellement grâce à Dieu à votre sujet, comme cela est juste, parce que votre foi fait de grands progrès. Et que l'amour de chacun de vous tous à l'égard des autres augmente de plus en plus. Aussi, nous glorifions Dieu. Nous glorifions nous de vous dans les églises de Dieu à cause de votre persévérance et de votre foi au milieu de toutes vos persécutions et de vos afflictions que vous avez à supporter. Alléluia. On voit ici le même encouragement de Paul, de Jacques, de Pierre pour nous faire comprendre la vie chrétienne. Et je crois que si un chrétien comprend ce que c'est que la vie chrétienne, qu'est-ce qu'il doit s'attendre? La croix qu'il doit porter. Mais ça va le protéger, le préserver à toutes les attaques de l'ennemi, à tous ces esprits d'égarement, de séduction qui veulent essayer de nous emmener loin de la foi. Loin de la foi. Et là, je voudrais, pour terminer, qu'on ouvre un petit coup dans 2 Corinthiens chapitre 12. Il ne faudrait pas que le chrétien arrive à un moment donné de sa vie où, à travers des situations difficiles, il ouvre son cœur à l'erreur. Il ouvre son cœur aux séductions, il ouvre son cœur à la déception, il ouvre son cœur aux hérésies. Il ne faudrait pas. C'est pourquoi il y a certaines choses que nous, les pasteurs et les serviteurs de Dieu, nous avons besoin d'enseigner au peuple de Dieu. Et que ces choses-là soient claires pour eux. C'est par exemple la puissance de la grâce de Dieu dans notre vie. Dans 2 Corinthiens chapitre 12, nous lisons le verset 7 et l'apôtre Paul nous dit « Pour que je ne sois pas enflé d'orgueil, à cause de l'excellence de ces révélations, il m'a été mis une écharde dans la chair, un ange de Satan pour me souffleter et m'empêcher de m'enorgueillir. Trois fois j'ai prié le Seigneur de l'éloigner de moi et il m'a dit « Ma grâce te suffit quand ma puissance s'accomplit dans la faiblesse. » Paul, dans ces moments difficiles, qui transportait cette écharde dans la chair, il crie au Seigneur. Il dit, Seigneur, éloigne de moi cette chose, en trois fois. Peut-être que le Seigneur aurait pu avoir un peu de grâce envers l'apôtre Paul, mais le Seigneur lui fait part de la victoire. Vous savez, Paul, dans ce moment, pour lui, comment est-ce qu'il voyait la victoire? Qu'est-ce qu'il cherchait comme victoire? La guérison de Dieu. Il le dit. Ben, éloigne de moi cela. C'est ça qu'il voulait. Pour lui, il aurait remporté cette victoire par une guérison, par une intervention du Seigneur. Mais la victoire de Dieu était différente. La victoire de Dieu était que sa grâce allait l'accompagner, que sa puissance, sa force allait être suffisante à tous les moments. Et c'était ça la victoire que Dieu lui donnait. C'est d'expérimenter la grâce de Dieu, la force de Dieu dans ces moments, et que la puissance de Dieu allait s'accomplir dans des moments comme cela. Il faut que le peuple de Dieu comprenne ça. Il faut que le peuple de Dieu comprenne qu'est-ce que c'est que la puissance de la grâce de Dieu dans notre vie. Et quand on va saisir cela, on va persévérer. On va continuer. On ne va pas lâcher. On va garder la foi. Parce que où le Seigneur se manifestera pour répondre à notre prière, on doit être ouvert à cela, mais en même temps, qu'il y a une grâce spéciale sur notre vie. Il y a une grâce spéciale sur notre vie pour nous aider à faire face à toutes ces afflictions, ces persécutions, ces difficultés, ces épreuves, et qui va nous garder. Quand le chrétien, il comprend cela, il ne va pas s'affoler, il ne va pas paniquer, il ne va pas avoir peur, il ne va pas s'ouvrir à toutes sortes d'enseignements erronés, non, il ne va pas s'ouvrir à des hérésies, à la fausse doctrine, à un autre évangile, non, mais il va se garder, il va se préserver, il va comprendre que dans tous ces moments, ben Dieu est là, Dieu est avec lui, la main de Dieu est sur sa vie, sur leur vie. Et quelle grâce de pouvoir vivre notre vie chrétienne en sachant qu'il y aura des épreuves, des difficultés, des afflictions, des souffrances, il y aura tout cela. Et qu'en même temps, il y a une grâce sur notre vie. Comment abandonner le Seigneur? Comment abandonner le Seigneur si le chrétien vit ces expériences-là avec le Seigneur? Il ne va pas abandonner. C'est pourquoi nous, les pasteurs, les serviteurs de Dieu, nous avons besoin d'enseigner le peuple de Dieu. Parce que, comme j'ai dit tout à l'heure, je veux le confirmer encore, nous allons vivre des moments difficiles, nous allons faire face à toutes sortes de difficultés et il ne faudrait pas qu'on se laisse piéger à travers ces expériences avec Dieu. Il ne faut pas oublier dans le contexte dans lequel nous vivons aujourd'hui, il y a tellement de choses qui nous sont accessibles. Et nous, les hommes, nous sommes curieux. Curieux de savoir ce qui se passe. Mais moi, je viens dire, bien que nous entendrons tellement de choses, nous verrons tellement de choses, ne nous laissons pas prendre au piège, mais préservons la foi, gardons la foi. Et vivons ces expériences que nous venons de lire à travers les enseignements de ces apôtres qui ont parlé de la part de Dieu, qui nous ont prévenus des choses qui vont se passer dans les derniers temps pour nous égarer de la foi. Je veux vous encourager, mes frères, pasteurs, serviteurs de Dieu, responsables, ne nous laissons pas entraîner. Faire des choses extravagantes, peut-être même excitantes, mais au contraire, préservons la foi, gardons cet esprit de foi, nos regards fixés sur Jésus, nous donnant à la parole de Dieu et d'avoir en nous, dans notre cœur, un désir de persévérer jusqu'à la fin. Jusqu'à la fin. Et de se préserver dans le corps. Donc, cela, c'est mon encouragement pour vous aujourd'hui, de vous avertir des choses qui vont se passer, mais surtout d'enseigner le peuple de Dieu. Surtout de prévenir le peuple de Dieu et leur donner la saine doctrine. Cela sera leur protection et va les aider à faire face aux épreuves de la vie et en même temps à ces esprits d'égarement, de séduction qui sont à l'œuvre dès maintenant et qui vont s'accentuer. Donc, mes frères et mes sœurs et tous ceux qui m'écoutent, je vous encourage. Je vous encourage à ouvrir votre cœur, à être non seulement zélé, mais à être sur nos gardes dans ces derniers jours. Nous avons besoin d'être sur nos gardes. Donc je prie que le Seigneur vous aide, que le Seigneur vous accorde la grâce de pouvoir servir le Seigneur et emmener le peuple de Dieu à être fort. Je vous quitte là, et maintenant, j'attends vos questions, et ce sera avec joie que j'essaierai de répondre à toutes vos questions. Merci.
1: Bien, je crois que cela a suscité pas mal d'intérêt, parce que nous sommes dans les derniers temps.
0: Amen.
1: Et les questions qui suivent, comme nous avons entendu, qu'il y aura des faux prophètes qui sortiront du milieu du peuple et tout. Et là, on a une question, comment discerner les faux prophètes et comment faut-il les arrêter? Plutôt, comment discerner?
0: Premièrement, je pense qu'il faudrait être sur un fondement solide, sur le fondement de l'Évangile. Comme j'ai dit tout à l'heure, si nous comprenons ce que c'est que le message de la croix, si les chrétiens et nous-mêmes, les serviteurs de Dieu, nous comprenons ce que c'est que la vie chrétienne, le faux prophète, le faux docteur, il va toujours emmener des choses contraires à la saine doctrine. Tout le temps. C'est son rôle. C'est leur rôle. C'est pourquoi si nous sommes établis sur le bon fondement et sur la saine doctrine, nous comprenons ce que c'est que la chrétienté, le message de la croix de Christ, ce sera facile pour nous de détecter. Facile pour nous de faire la différence. On ressent. Non seulement on ressent, mais quand on écoute. C'est vrai que c'est subtil. C'est vrai que c'est peut-être pas loin de la vérité. Mais c'est là où nous avons besoin d'être sensibles nous-mêmes et d'avoir notre vie bien fondée, solidement fondée sur le vrai évangile. Et quand le vrai évangile est dans notre vie, on est protégé.
1: Oui. Personnellement, est-ce que les faux prophètes, ils disent qu'ils sont sortis du milieu de nous? Ça veut dire que ce sont des gens qui ont eu la confiance du peuple et qui ont bien commencé?
0: Oui. Certainement, parce qu'ils sont sortis au milieu de nous, c'est parce que ils étaient là, mais au moment donné, le cœur, je ne sais pas, on se détourne, et finalement, ils se lèvent au milieu de nous et ils veulent détruire le peuple de Dieu, dégarer complètement. Et c'est un fait que la parole de Dieu est là, nous venons d'en lire tout à l'heure, ils vont sortir du milieu de nous. C'est difficile à croire quand même.
1: Ouais. Pour entraîner les disciples après eux.
0: Oui.
1: C'est qui contraint.
0: Pour les suivre.
1: Oui, c'est ça. Au lieu de le mettre les yeux fixés sur Jésus et le montrer le chemin.
0: Oui, pour nous détourner.
1: Oui. Et nous avons une question. Faut-il publiquement dénoncer les faux doctrines quand on voit des gens prêcher des hérésies?
0: Moi, je pense que oui. Je pense que c'est l'heure.
1: Oui.
0: Parce que si personne ne les dénonce, ben ils vont continuer. Ils vont continuer à s'implanter, à répandre leur hérésie, hein, et à gagner beaucoup d'adeptes, oui. Même beaucoup de chrétiens. Parce que les hérésies, c'est toujours pour attirer le chrétien. Loin de la doctrine. Tu vois, moi je pense que quand on regarde les derniers temps, qu'est-ce qu'est la chose qui va être la plus attaquée? C'est l'évangile.
1: Oui.
0: C'est la vérité de l'évangile, c'est la sainte doctrine de Christ. C'est ça qui va être attaqué. D'un fait, c'est pourquoi les faux prophètes, les faux docteurs, il faut dénoncer leur doctrine.
1: C'est ce que l'apôtre Paul a fait, au fait, lui. Il a exposé.
0: Bien sûr.
1: Ça.
0: Oui, oui. Il faut dénoncer leur doctrine, dénoncer leur hérésie, prévenir le peuple de Dieu, mettre en garde le peuple de Dieu pour leur protection. C'est normal. Le Seigneur nous a appelés à prendre soin du peuple de Dieu. Et quand on voit toutes ces hérésies, ces fausses doctrines et tout cela venir, mais qu'est-ce qu'on va faire? On ne peut pas rester tranquille. Ouais. C'est pourquoi je dis tout à l'heure, il faut sonner de la trompette. Hein? Il faut sonner de la trompette et dire, ben, il y a des choses qui sont fausses.
1: Ouais.
0: Ne vous donnez pas à ces choses-là. Éloignez-vous.
1: Donc, il y a un danger, il y a cette possibilité d'être séduit, d'écouter des choses qui nous éloignent de la vérité.
0: Absolument. Hein? Les chrétiens faibles, voilà. C'est ce qui va se passer avec eux.
1: Ouais. Et la question qui suit, c'est que dans cette nouvelle génération, votre message n'est sûrement pas populaire. Mais comment garder les chrétiens dans l'Église sans les blesser et en prêchant la vérité? Parce que ça suit un petit peu.
0: Il y a une chose que nous avons besoin de comprendre. Que c'est le Seigneur qui construit les vies. C'est le Saint-Esprit qui est à l'œuvre. Mais nous, nous sommes appelés à prêcher l'Évangile. Le vrai Évangile. C'est le Seigneur qui s'occupe d'eux. Donc nous n'avons pas besoin de craindre, pas besoin d'avoir peur, peur de perdre des gens, peur que les gens ne comprennent pas, ni de les blesser. La vérité rend libre. Amen. Il y a des gens qui ne voudront pas écouter la vérité, on ne peut rien. On ne peut rien, car chacun est libre de son choix.
1: Amen.
0: Donc nous, nous sommes appelés à prêcher l'Évangile, prêcher la vérité,
1: ouais.
0: Et ne pas s'inquiéter du reste. Et de savoir que Dieu, c'est lui, par le Saint-Esprit, qui va instruire, qui va construire les vies. Nous, nous ne pouvons rien. Nous sommes que les instruments pour transmettre la vie de Jésus, transmettre le cœur du Seigneur et la parole de Dieu. Donc, on prêche la vérité, le reste, le Seigneur s'occupe.
1: Oui. Alors, la question qui vient après, c'est que bon, le chrétien aussi a la responsabilité de se garder, d'être éveillé pour pouvoir discerner. Alors, la question est que, et ceci, comment est-ce que le chrétien, est-ce qu'un chrétien peut éprouver les esprits et éviter l'égarement? Parce que là, il est dit dans 1 Jean 4, verset 1er, bien-aimé, n'ajoutez pas foi à tous esprits, mais éprouvez les esprits pour savoir s'ils sont de Dieu, car plusieurs faux prophètes sont venus dans le monde. Donc, comment un chrétien peut éprouver les esprits?
0: Encore une fois, Fabien, allons lire un petit coup dans l'Épître aux Hébreux. On va bien comprendre clairement. Le chapitre 5, le verset 11. Okay. Il dit, nous avons beaucoup à dire là-dessus et des choses difficiles à expliquer parce que vous êtes devenus lents à comprendre. Vous en avez fait qui depuis longtemps devriez être des maîtres. Voilà, les maîtres, ouais. C'est qui?
1: Les chrétiens.
0: Être des maîtres. C'est-à-dire pouvoir gérer les situations dans l'esprit, discerner les choses, hein, discerner les esprits.
1: Oui.
0: Mais vous avez encore besoin qu'on vous enseigne les principes élémentaires des oracles de Dieu. Les chrétiens, ils ne sont pas dans la maturité. Faible. Et la faiblesse des chrétiens, aujourd'hui, c'est dû à deux choses. Ou ils entendent l'évangile et ils ne sont pas prêts à obéir, s'humilier et se soumettre à l'évangile, le vrai évangile, le message de la croix de Jésus-Christ, ou alors ils ne reçoivent pas de la bonne nourriture pour qu'ils grandissent. Mmh. Parce qu'il est dit dedans, vous avez encore besoin qu'on vous enseigne les principes élémentaires, les oracles de Dieu, vous en êtes venu avoir besoin de lait et non d'une nourriture solide. Or, quiconque est au lait n'a pas l'expérience de la parole de justice quand il est un enfant. Mais la nourriture solide est pour les hommes faits, pour ceux dont le jugement est exercé, par l'usage à discerner ce qui est bien et ce qui est mal. Tu vois?
1: Oui.
0: Quand nous grandissons, nous devenons des hommes de l'esprit, des femmes de l'esprit, solidement fondés dans l'évangile, ben, on va pouvoir discerner, on va pouvoir faire la différence entre ce qui est vrai et ce qui est faux, entre ce qui est mal et ce qui est bien. Tu vois? Donc, c'est ça la clé. La clé, c'est de faire les chrétiens entendre le vrai message, recevoir de la bonne nourriture. Tu vois? Et dans les derniers temps, aujourd'hui, on voit que les chrétiens, souvent, ne reçoivent pas de la bonne nourriture. Donc, ils sont vulnérables. Ils n'arrivent pas à discerner.
1: Ils sont plutôt attirés par ce qui plaît à leurs émotions ou les choses qui plaisent à leur chair.
0: Oui.
1: Et c'est ça la séduction. Hein, qui...
0: C'est sûr. C'est une partie de la séduction, absolument. Oui. Absolument. Mais ça va à l'extrême, la séduction. Mm-hmm. Ça va à l'extrême au moment où, à un moment donné, tu abandonnes la foi. Mm-hmm. Tu vois? Tu abandonnes la foi, là.
1: Oui.
0: Tu ne crois plus. C'est souvent même peut-être dans la Bible. Hein? Donc, ça peut partir très loin, ça. Jusqu'à perdre ton salut. Tu comprends? Alors, c'est pourquoi aujourd'hui, c'est important pour le chrétien de grandir. C'est important pour qu'il arrive à la maturité, qu'il soit comme un homme fait. Tu vois, un homme fait, solidement fondé, comme je l'ai dit tout à l'heure, dans l'évangile.
1: Afin de pouvoir discerner et en même temps ne pas avoir peur de refuter et de maintenir
0: l'évangile. Bien sûr, absolument. Oui. Moi, je crois qu'on aura à faire face à beaucoup, beaucoup de ces hérésies dans l'Église. Et je crois que quand on voyage en Afrique, on voit tout ce qui se passe au sein de l'Église, on voit des choses qu'on n'aurait pas cru voir, des enseignements. Quelquefois, on voit des thèmes, des messages que des prédicateurs vont prêcher, c'est à dormir debout, quoi. Ça fait peur de voir comment les chrétiens...
1: Oui.
0: vont entendre et écouter des prédications sur des thèmes qui sont souvent même pas croyables.
1: Justement, là, c'est quelqu'un qui nous envoie une question qui demande comment emmener les chrétiens à la maturité par des cours bibliques, comment faire des disciples. Un peu dans ce sens, comment emmener ces personnes à...
0: Oui, il y a le tout. C'est certainement qu'on peut faire des cours bibliques, il n'y a pas aucun problème. Hein? Mais je crois que ce qui est important, c'est de transmettre le vrai évangile, hein? Le cœur du Seigneur. Il y a ce message de la croix qui est le fondement même de notre vie. Mm-hmm. Je crois que c'est ça qui est important. C'est ça qui va nous faire comprendre que la vie chrétienne, ce n'est pas simplement un emmagasiner de la connaissance ou quoi que ce soit, mais plutôt c'est une marche avec Jésus, c'est le don de notre vie. Et à ce moment-là, on grandit, on s'affermit, on comprend les choses de l'esprit et on devient des hommes faits. Donc, de cette manière, on est protégé, on est gardé.
1: Quelqu'un qui envoie une question qui dit « Mais dans mon église, il y a beaucoup de jeunes personnes qui sont en pleine rébellion et qui ne semblent pas vouloir écouter la vérité. Je suis brisé de voir tout cela et de voir que les jeunes se perdent, même mes enfants qui ont grandi dans l'église. Que dois-je faire pour les ramener? Je veux qu'ils aient le temps d'arriver à la repentance. » C'est un peu...
0: Oui. Bon, mais c'est vrai, c'est quelqu'un qui a à cœur l'Église et qui a de la peine de voir des jeunes chrétiens qui ne sont pas affermis ou clairement qui refusent le vrai évangile, parce que j'ai l'impression que ce pasteur, il prêche le message de la croix de Jésus-Christ et il voit la réaction dans la vie des frères, des sœurs, des jeunes. Il voit la réaction. Oui. Et ça lui fait de la peine de voir qu'il se rebelle et qu'il s'oppose au message, à la sainte doctrine de Christ. C'est vrai. Et je crois que tous ceux qui, aujourd'hui, prêchent le message de la croix de Jésus-Christ, la sainte doctrine de Christ, ben, ils vont voir ces choses-là. Mmh. Il ne faut pas se décourager. Les gens vont s'opposer. Les chrétiens de l'Église vont réagir. Et comme il dit dedans, souvent se rebellent, critiquent, jugent, parlent contrairement. Mais c'est comme ça. Ça s'est passé au temps de Jésus, ça s'est passé au temps de la première Église. C'est pas aujourd'hui que ça va s'arrêter, parce que c'est une réaction spirituelle. Donc c'est tout à fait normal. Donc que le frère ne soit pas découragé, mais plutôt qu'il soit encouragé de continuer à prêcher l'Évangile dans son Église.
1: Personnellement, là, une question, ben, écoute, il dit que l'Esprit dit expressément que dans les derniers temps, quelques-uns abandonneront la foi pour s'attacher à des esprits séducteurs.
0: Oui.
1: Donc, si tu peux juste nous élaborer, comment ça se passe d'un chrétien qui a connu l'Évangile, parce que c'est un chrétien qui a connu l'Évangile, et qui maintenant abandonne la foi pour s'attacher à des esprits séducteurs. C'est quelque chose, une réalité que Paul est en train de dire.
0: Oui.
1: Comment ça arrive?
0: Tu sais, Fabien, il y a beaucoup de chrétiens aujourd'hui qui souffrent. Ils souffrent en étant chrétiens. Pas de la bonne souffrance, mais la mauvaise souffrance. Parce qu'ils sont découragés, ils marchent dans la défaite, et ils n'arrivent pas à grandir. Ils sont découragés. Et quand tu es dans un état de découragement, ben, tu es vulnérable. Pourquoi tu es dans un état de découragement? Parce que souvent, comme j'ai dit pendant mon partage, le chrétien ne comprend pas la vie chrétienne. Il ne comprend pas pourquoi les choses se passent dans sa vie. Il ne comprend pas pourquoi il fait face à des difficultés, à des épreuves, à des manquements et tout ça. Il ne comprend pas. Il ne comprend pas aussi la grâce de Dieu. Donc, qu'est-ce qu'il se fait? Il se décourage. Et quand tu te décourages, ben, tu vis dans la peur, tu n'es plus dans la foi, tu es dans l'inquiétude. Là, tu ouvres les portes. Là, tu ouvres les portes à beaucoup de choses. Et c'est comme ça que beaucoup, la parole de Dieu nous dit, hein, que beaucoup s'abandonneront à des esprits séducteurs. C'est-à-dire, vont les séduire pour leur proposer quelque chose de meilleur.
1: Une solution facile, tu peux dire.
0: Ou des solutions faciles, ou quelque chose qui paraît meilleur. En d'autres mots, qu'est-ce que tu fais? Tu sors de la vraie vie chrétienne. Donc tu ne veux pas vivre et expérimenter ces moments difficiles et ces épreuves de la vie. Tu fuis. Donc tu t'enlèves. Tu te retires. Et là, tu t'ouvres. Tu trouves à d'autres choses.
1: C'est là où il y a des compromis et toutes sortes de choses qui se mélangent sur ce chemin.
0: Oui, et c'est peut-être des attirances. Ils sont attirés vers des choses qui peut-être, ben, des promesses, que ce soit des choses qui sont... Tu sais, quand on parle de séduction, séduire, c'est quoi? Il y a quelque chose derrière ça. Il y a quelque chose d'attirant derrière ça.
1: Une promesse ou quelque chose.
0: Oui, il y a une promesse, il y a quelque chose de bon, il y a quelque chose de meilleur.
1: Une demi-vérité.
0: Oui. C'est séduire quelqu'un, c'est quoi? C'est le proposer. Tu comprends? Et c'est ça, dans ton découragement, dans des moments difficiles qu'il est en train de passer, dans ses doutes, il ne faut pas oublier que l'ennemi est là aussi. Que l'ennemi est là avec toutes ses pensées, ses attaques. Qui nous pousse et nous en tire vers des choses qui sont, comme on l'a dit tout à l'heure, plus attirantes. Et là, ben, c'est le début de la chute. C'est le début de la chute. Et puis, ben, la séduction arrive et tu tombes dans le piège. Et finalement, ben, c'est l'égarement.
1: Et là, après tout ça, après l'égarement et tout, bon, on entend l'Évangile et quelqu'un pose cette question, mais comment retourner à la vérité quand on s'est égaré nous-mêmes?
0: Le seul moyen, c'est la repentance. Le seul moyen de retourner à la vérité, c'est la repentance. Et de se dire que ben, finalement, maintenant, j'ai besoin de m'affermir. J'ai été égaré comment? J'ai été séduit comment? Parce que j'ai été faible. Parce que j'ai été faible, et pourquoi je suis faible? Tu comprends? Donc, il se fait se dire que quand on retourne vers la vérité, on se repent. Et on se dit maintenant, ben je vais m'affermir. Je comprends ce que c'est que la vie chrétienne et je suis prêt à accepter la vie chrétienne telle qu'elle est. et que je comprends et je ressens dans mon cœur, j'ai une conviction que toute autre chose n'est que séduction, hérésie.
1: Aveuglement.
0: Aveuglement, hérésie pour me détourner de la foi. Mais quand quelqu'un ressent ça, c'est une grâce exceptionnelle parce que c'est un retour. C'est un retour vers le Seigneur, un abandon de soi-même au Seigneur dans ces moments comme cela.
1: Oui. C'est pourquoi que dans ces derniers temps, pour arriver à avoir une restauration, je crois qu'il y a une urgence pour entendre le message de la croix, l'évangile, entendre la vérité, parce qu'il y en a qui se sont égarés, c'est-à-dire s'éloignés de la vérité.
0: Ouais.
1: Et là, ce n'est pas des messages qui vont leur plaire, que ces personnes ont besoin. Je crois qu'ils ont besoin d'entendre quelque chose d'assez profond, la vérité.
0: Fabien, l'Église n'a pas besoin d'entendre des messages pour on dit, plaire aux gens.
1: Oui.
0: L'Église n'a pas besoin de ça. Au contraire, nous sommes dans les moments où l'Église a besoin d'entendre des messages qui vont les faire grandir.
1: Amen.
0: On ne peut plus, l'Église ne peut pas aujourd'hui compromettre, mélanger, avoir peur. Mais on a besoin de parler la vérité de la parole de Dieu telle que c'est. C'est souvent pas facile à écouter, ni à se soumettre, ni à s'humilier, ni à obéir. Mais le chrétien devra faire son choix. De suivre les hérésies, d'écouter les messages où les oreilles aiment entendre, que les oreilles aiment entendre, les émotions, la chair, ou alors se donner à entendre un évangile qui confronte, qui relève, qui encourage, qui nous fait grandir, qui nous libère, qui nous emmène à la maturité. Il y a un choix. Et nous ne pouvons pas aujourd'hui être entre les deux. On ne peut pas être entre les deux. On a amené une espèce de message qui est entre les deux, là. Tu donnes un petit bout de la vérité, puis en même temps, tu mélanges ça, tu les fais être contents. Ça ne construit pas. C'est seule la vérité qui rend libre. Le reste, c'est une perte de temps.
1: Et là, nous vivons une réalité. Parce que même dans l'Église primitive, on a vu les épîtres, on a vu les avertissements de tous ces apôtres. Je veux dire que depuis ces temps-là, ils avaient à faire face à ces esprits séducteurs, aux faux prophètes, aux faux doctrines.
0: Il y avait de tout dans l'Église.
1: Il y avait tout.
0: Ah oui.
1: À combien plus forte raison maintenant qu'on a besoin de ce retour, n'est-ce pas?
0: Non seulement ça, mais ce qui arrive, c'est que les serviteurs de Dieu seront opposés.
1: Oui.
0: Ceux qui transportent le vrai message.
1: Opposition.
0: Il y aura de l'opposition. Parce que l'apôtre Paul lui-même, ce qu'il a vécu, les premiers apôtres.
1: Oui.
0: Mais surtout, on regarde l'apôtre Paul parce qu'il parle beaucoup de sa vie dans les épîtres.
1: Oui.
0: Et nous voyons comment il a été opposé, comment il a reçu des persécutions de la part
1: des faux
0: gens
1: frères.
0: De l'intérieur.
1: Il parle même des faux frères, des faux docteurs.
0: Exactement, exactement. Oui. Donc c'est pourquoi nous, les serviteurs de Dieu aujourd'hui, on doit s'attendre à être opposés, persécutés, par les gens de l'intérieur.
1: C'est une réalité, ça.
0: Ça va devenir de plus en plus une réalité. Le Seigneur nous équipe pour ça. Il nous fait grâce. Mais que les serviteurs de Dieu réalisent qu'on ne peut pas éviter cela. Il y aura trop de mélanges. Il y aura trop d'hérésies. Il y a tellement de doctrines qui se lèvent aujourd'hui. Tous les jours, on entend quelque chose de nouveau. Tous les jours, on entend quelque chose de nouveau. Mais nous, on doit demeurer. Comme l'apôtre Paul dit dans le livre de Galates, il dit quoi? Si je plaisais encore aux hommes, je ne serais pas serviteur de Dieu. Donc on n'est pas là pour plaire aux hommes. On est là pour parler de l'Évangile. Et quand Paul parle aux Galates, surtout, il leur dit qu'ils se sont détournés promptement de celui qui les a appelés par la grâce de Christ pour passer à un autre Évangile. Donc, il a été sévère envers les Galates. Et nous aussi, nous allons vivre dans un moment où nous aurons besoin d'être sévères. Quand on dit sévère, ce n'est pas une dureté de cœur, non. Mais sévère, c'est-à-dire pour emmener la sévérité de Dieu.
1: Oui, oui, oui.
0: Pour nous protéger et nous sécuriser.
1: Oui, il y a ce zèle pour la vérité, l'amour pour la vérité, n'est-ce pas, au point de ne pas peur de ce que les gens vont dire ou s'opposer, mais de maintenir la vérité.
0: Exactement.
1: Parce que ça demande réellement une perte de sa vie et une identification à Jésus. Oui. Pour faire, parce que c'est clair qu'on doit s'attendre à ce que ces choses arrivent et faire face à cela.
0: Oui. Moi, il y a deux choses que je voudrais dire avant de terminer à tous ceux qui nous écoutent, surtout les pasteurs, les serviteurs de Dieu, ceux qui s'occupent du peuple de Dieu. Première chose, avertir le peuple de Dieu des dangers qu'il y a, qui
1: existent
0: dans le monde chrétien aujourd'hui. Deuxièmement, leur porter l'évangile tel que c'est. Sans avoir peur que les gens quittent, que les gens grognent, que les gens se rebellent, pas de problème. Mais il faut être clair. Il faut être clair et ne pas compromettre. Donc ça, c'est notre rôle, Fabien, notre rôle. Et le rôle de tous les pasteurs des églises, pour que nous puissions voir un établissement d'une église solide, forte, des chrétiens dans la maturité et qui ont un témoignage pour Jésus.
1: Oui. Eh bien, parce que le temps est presque arrivé, je vous remercie d'avoir été avec nous. C'est tout le temps que nous avons. Peut-être que tu peux terminer.
0: Oui, eh bien, je dis aux frères que c'était j'étais heureux de pouvoir partager un petit peu l'évangile avec vous et que de vous dire que ce que je ressens dans ces moments, c'est que les chrétiens sont en danger. Que beaucoup de chrétiens, aujourd'hui, seront à la merci des hérésies, des fausses doctrines, des esprits d'égarement, de séduction, etc. Et qu'il nous faut prendre garde.
1: Amen.
0: Donc, pour moi, je crois que c'est un challenge, un défi que nous, les serviteurs de Dieu, nous devons prendre.
1: Ouais.
0: Et de vraiment ouvrir nos yeux, et de construire avec le peuple de Dieu, de construire avec Jésus la vie de ces chrétiens, parce que je ne crois pas que un serviteur de Dieu aime voir les chrétiens s'égarer, s'éloigner, se perdre. Au contraire, nous avons un cœur pour que le peuple de Dieu puisse demeurer dans la bergerie, dans la famille de Dieu, et grandir en attendant ce merveilleux jour du retour de Jésus.
1: Amen. Amen. Merci.
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0: Seigneur est mort pour le péché du monde entier, c'est un fait absolu. Tu peux être multimilliardaire mais pauvre. Sans Jésus-Christ,
1: ce
0: que tu as ne vaut rien. Or, c'est tout cela.
1: Et ça, tu m'appelles.

0: Merci Jésus. Merci Jésus. Amen.
1: Amen.
0: Oh, c'est merveilleux, c'est formidable. Gloire à l'agneau de Dieu. Bien-aimé, il y a suffisamment de grâce répandue en ces lieux maintenant.
1: Amen.
0: Au point que tout celui qui a la foi et qui croit ne sortira pas de ce lieu tel qu'il est entré. Parce que l'Éternel Dieu est au contrôle et il est derrière sa parole pour l'accomplir. Pouvons-nous encore prendre 30 secondes pour l'acclamer, juste l'acclamer.
1: Alléluia.
0: Il est Dieu. Alléluia.
1: Merci Jésus.
0: Oh, alléluia.
1: Merci Jésus.
0: Merci Jésus.
1: Alléluia.
0: Acclame l'exaucement de ton miracle, l'exaucement de ta prière.
1: Alléluia.
0: Anticipe déjà, anticipe déjà.
1: Ouh.
0: Anticipe déjà ce que Dieu va faire
1: Alléluia.
0: Pour toi. Anticipe déjà ce que Dieu va faire pour toi.
1: Alléluia.
0: Merci Jésus. Au nom de Jésus. Waouh. Venez vous asseoir, bien-aimé.
1: Il est
0: bon d'être dans la présence de l'Éternel grand Dieu.
1: Amen.
0: Alléluia. Oh, c'est parti, c'est parti. Aidez-la mieux à ce... Oh, mon Dieu, mon Dieu. C'est la gloire de Dieu qui est répandue en ces lieux. C'est la puissance de l'Éternel, notre roi, qui est en ces lieux. Il est Dieu, il est Dieu, il est Dieu. Et il fait grâce à son peuple. Les démons s'enfuient, les maladies s'enfuient. Parce que dès qu'ils ont prié, le lieu où ils furent rassemblés trembla. Dieu dit amen à leur prière.
1: Alléluia.
0: Et cela fait trembler les déserts. Cela peut enfanter les biches. La voix de l'Éternel est en train de dire à quelqu'un en ces lieux, je te guéris, je te sors de ta prison.
1: Alléluia.
0: Je te sors de ton emprise.
1: Alléluia.
0: Je t'installe dans la puissance.
1: Jésus.
0: Je me manifeste dans ta vie. Est-ce que quelqu'un peut encore glorifier le Dieu Tout-Puissant? Yes, tu es Dieu, tu es roi.
1: Alléluia.
0: Merci Jésus.
1: Mato Nicolo.
0: Merci Éternel. Merci Seigneur. Bien-aimé.
1: Balingami.
0: Dieu est déjà au contrôle de toutes choses.
1: Vous
0: savez, depuis que nous avons célébré Pentecôte, nous avons eu à recevoir de la part de notre Dieu toutes les grâces particulières et les instructions particulières. Nous avons vu que la Pentecôte est venue plus pour repartir comme dans le temps ancien, mais la Pentecôte était venue ce moment-là pour rester tous les jours. Et que chacun de nous doit expérimenter la Pentecôte tous les jours. Parce que l'Esprit de Dieu, qui est le cœur, l'initiateur, qui est répandu, est venu pour rester et habiter au milieu du peuple de Dieu. Bien-aimés, nous sommes le temple du Saint-Esprit. Il demeure en nous et il a une mission avec nous. C'est pour cela que nous avons vu, mes frères et sœurs, que une fois que l'effusion du Saint-Esprit est descendue sur nous, nous devons découvrir les secrets pour avoir cette Pentecôte tous les jours. Et nous avons vu, mes frères et sœurs, que le Saint-Esprit est venu pour une mission, pour un but. Pas pour faire de nous des personnes extraordinaires, mais pour nous pousser à mener une vie hors du commun. Nous devons mener

0: vie hors du commun. Et alors, avec ça, nous devons devenir des hommes et des femmes de prière. Tout commence par là. Des hommes et des femmes de prière. Pas n'importe quelle prière, mais des prières qui libèrent la puissance. Quand ils eurent prié, le pasteur Marc nous en a encore parlé. Acte 4, 11.
1: Acte 4, 11,
0: pardon, 31.
1: Qui nous a 31?
0: Acte 4, 31.
1: Acte 4, 31.
0: Quand ils eurent prié, c'est pour dire que ce qui vient, c'est du fait qu'ils ont prié. Quand ils eurent prié, ils ont pris connaissance des problèmes que Pierre et Jean avaient. Ils se sont référés aux promesses des Saintes Écritures. Ils ont su que le Dieu omniscient avait déjà planifié ceci. C'est tumulte parmi les nations, ces agitations. Dieu n'est pas ignorant de cela. Et comme il n'est pas ignorant de cela, il a fait des promesses à ce sujet. Lui, le Tout-Puissant, qui a créé les cieux et la terre, qui a créé même ceux qui nous menacent, qui a créé tous les souverains sacrificateurs, lui qui le sait, il sait aussi ce qu'il va faire. Nous n'allons pas lui demander de ne pas passer par ses menaces. Nous n'allons pas lui demander d'enlever ses menaces. Nous allons seulement lui demander de nous donner la force d'annoncer l'évangile avec une pleine assurance. C'est-à-dire pas une assurance à moitié. Pas une assurance 85%. Pas une assurance
1: 50%.
0: Mais une pleine assurance. Et quand ils ont demandé ça, l'Esprit de Dieu a dit, voilà la raison pour laquelle je suis là. Vous recevrez une puissance. Le Saint-Esprit
1: sera sur
0: vous. Vous serez mes témoins. Alléluia.
1: Amen.
0: Nous avons vu que quand tu diras au Saint-Esprit, remplis-moi Seigneur de ton Saint-Esprit pour que je ne puisse plus pécher, l'Esprit te dira, je ne suis pas intéressé par ça.
1: Remplis-moi
0: ce Saint-Esprit, donne-moi la puissance pour que je ne puisse plus rester vivre dans la pauvreté. L'Esprit de Dieu te dira, ça ne m'intéresse
1: pas.
0: Ça, ce sont les bonus. Celui qui cherche le royaume et la justice de Dieu, toutes ces choses pour lesquelles les croyants se battent, lui seront données. Mais quand tu diras au Saint-Esprit, je ne te demande pas de m'empêcher d'aller en prison. Je ne te demande pas de m'empêcher de tomber dans les mains de ceux qui me menacent. Mais je te demande, quelles que soient les conditions, d'annoncer, d'être témoin de Jésus-Christ. Il te dira, ah, c'est ça que tu veux. Je le veux. Et nous allons faire route ensemble. Et il va te donner cette puissance. Gloire à l'agneau de Dieu. On l'a rappelé le thème de ce mois.
1: C'est
0: annoncer la bonne nouvelle.
1: Côté à sango malamu yangolu na Yesu Christu.
0: Amen.
1: Amen.
0: Comme nous sommes là toujours en train de voir comment le Saint-Esprit agit, Maintenant que le Seigneur est en train de, d'envoyer ce réveil d'abord individuel, et qui va faire que notre feu va embraser les autres et embraser l'Église, nous avons vu que ces gens remplis du Saint-Esprit, ça n'a pas empêché qu'on les menace. Rempli du Saint-Esprit, ça n'a pas empêché qu'on le mette en prison. Rempli du Saint-Esprit, ça n'a pas empêché qu'on les persécute
1: et
0: qu'on les disperse. Alors, à quoi bon le Saint-Esprit? Alléluia.
1: Alléluia.
0: Je ne rentre plus dans les critères pour une prière qui libère la puissance. Vous n'avez qu'à suivre tous les enseignements que nous avons eus là-dessus. Laissez-moi relire encore Acte 4, 13. Lui second dit ceci, lorsqu'ils virent l'assurance de Pierre et de Jean, ils furent étonnés, sachant que c'était des hommes du peuple sans instruction. Et ils les reconnurent pour avoir été avec Jésus. La Bible en français courant dit ceci. Les membres du conseil étaient très étonnés, car ils voyaient l'assurance de Pierre et de Jean et se rendaient compte en même temps que c'était des hommes simples et sans instruction. Ils reconnaissaient en eux des compagnons de Jésus. Parole vivante. En constatant, écoutez ça, la joyeuse assurance. Tu peux être assuré, mais toujours renfrogner le visage. Mais s'il y a une joyeuse, une assurance joyeuse, en constatant la joyeuse assurance et la hardiesse de Pierre et de Jean, les membres du conseil furent stupéfaits, car ils savaient que c'était des simples laïcs qui n'avaient pas fait d'études. Ils se rendaient compte de ce que cela signifiait pour eux d'avoir été avec Jésus-Christ. Ils se rendaient compte de ce que cela signifiait pour eux d'avoir été avec Jésus. Le fait que tu es avec Jésus, qu'est-ce que cela signifie pour toi? Et qu'est-ce que les gens vont voir du fait que tu es avec Jésus? Le terme qui est traduit par l'assurance se traduit aussi par hardiesse. Hardiesse. Il se traduit aussi par audace. On les menace, mais ils sont audacieux. J'aime comment Alain Paul l'a dit vendredi ici. Quand tu dois être soumis à Dieu, le diable doit te trouver têtu.
1: Et je
0: parle aux gens têtus enseignés devant le diable. Tu ne peux pas être soumis à Dieu et en même temps soumis au diable. On ne peut pas servir de
1: maître.
0: Nous avons besoin aujourd'hui d'une pandémie de l'audace de la Pentecôte.
1: Oh, oh, mon Dieu.
0: Il y a des gens qui ne m'ont pas compris. Nous avons besoin aujourd'hui de l'épidémie appelée l'audace ou l'assurance ou la tétutesse de la Pentecôte.
1: Ya mokonomoko babengi mutu makasi matoi mangongi ya kitala mulimu tsantu.
0: Comme nous comprenons bien aimé que nous sommes appelés à répandre la bonne nouvelle de la grâce.
1: Lokola to sosole te to bengami to parangani sasango malamu ya ngolu na nzambe.
0: Et comme nous voyons ceux qui nous ont précédés.
1: Pe lokola to moni ba ebaza ki boso biso.
0: Que rempli du Saint-Esprit.
1: Tok to tonde sami na molimo.
0: On les a persécutés.
1: Ba nyokola ki bango.
0: Rien ne peut nous arrêter.
1: Et loko ko tele msa biso ezate.
0: Nous allons parler aujourd'hui mes frères et sœurs.
1: Toko lobela lelo bande ko nangai.
0: De ce que cela implique que d'annoncer la bonne nouvelle de la grâce.
1: Parce que je
0: demande aujourd'hui là, qui sont prêts pour répandre la bonne nouvelle de la grâce. Je crois que toute la salle, nous allons lever les mains et dire, nous sommes prêts. Mais vous attendez quoi? C'est pour cela que l'Esprit nous a inspirés à parler des qualités de l'assurance de la Pentecôte. Les qualités de l'assurance. Parce que tu dois annoncer cet évangile avec une pleine assurance. Comme ceux-là qui furent remplis du Saint-Esprit à la Pentecôte.
1: Bien-aimés,
0: les qualités de... cette assurance de la Pentecôte réside dans les actes qu'ils ont posés. Tu peux dire j'ai l'assurance, mais si je regarde les actes que tu poses, je ne vois pas les actes d'assurance, tu racontes des histoires. L'Esprit de Dieu me dit qu'aujourd'hui il va encore guérir le cœur brisé, restaurer ceux qui pleurent et gémissent, surtout du fait qu'ils souffrent pour avoir choisi de servir Dieu. Si tu souffres du fait d'avoir choisi de servir le Seigneur, rejeté, humilié, ne l'oublie pas. Le rejet de l'homme te projette dans l'orbite des buts de Dieu pour accomplir ton destin. Le rejet de l'homme te projette dans les projets de Dieu. Dieu s'en sert. Dieu se sert de la persécution. Dieu se sert des humiliations. Dieu se sert des rejets. Pour le mettre dans ses projets. Afin que vous accomplissiez vos missions. Ne pleurez pas du fait d'être humilié ou rejeté. Je suivais des jeunes gens qui suivent le football, qui aiment le football, n'est-ce pas?
1: Nalanda ki bilengo ba landaka masano andembo.
0: L'histoire que je vous raconte, c'est vrai.
1: L'histoire
0: je ne sais pas si ces hommes prient ou ne prient pas.
1: Naibite soki ba bonde la kato ba bonde la kate.
0: Mais il parle de l'ex-entraîneur de PSG. Qui aime PSG? Il y en a beaucoup. Ne levez pas la main, je sais que vous êtes là. J'ai vu déjà une main. Au Congo, il y a même un numéro 10 du PSG que nous connaissons. L'entraîneur ne fait pas des résultats, on le rejette, on le chasse.
1: Entraîneur, a zon suisa bango coupité, ba benganiye.
0: Tuchel. Et il part, il n'a jamais eu de grande coupe avec cette équipe-là. Mais en le rejetant, Chelsea le prend.
1: Chelsea équipe est récupérée entraîneur.
0: En Angleterre. Chelsea était en train de tourner en rond. Mais aujourd'hui, cet homme-là a fait de Chelsea le champion d'Europe. Ce qu'il ne pouvait pas faire chez PSG.
1: A commis ça Chelsea champion d'Europe.
0: Il prend la coupe là, il l'embrasse, il dit oh, quand j'étais chez PSG, il a pleuré quand on l'a chassé.
1: Et
0: maintenant il dit merci de m'avoir chassé.
1: Parce que
0: maintenant j'ai au moins une coupe à club.
1: Le roi de la coupe.
0: Amen.
1: Amen.
0: Le rejet des hommes.
1: Mais
0: dans la même équipe, il y avait un défenseur.
1: Quand
0: il gagnait, on le félicitait. Quand il perdait, quand il perd, la faute, c'est toujours sur lui.
1: Allez, on
0: l'a chassé aussi.
1: Allez, babengani yepe na na match.
0: Na PSG.
1: Na PSG.
0: Chelsea le prend.
1: Chelsea a logo tiri Jesus.
0: Thiago Silva. C'est déjà là qui, quand il enlève le Varese, c'est 100% Jésus. C'est pour cela qu'on leur a interdit, si tu enlèves encore la vareuse, allez, tu as carton.
1: Parce que vous
0: faites de la propagande avec vos
1: vareuses. Maintenant,
0: lui aussi n'a jamais été champion d'Europe.
1: Il est pas là nos champions d'Europe, putain.
0: Et son entraîneur, son ex-entraîneur.
1: Na ex-entraîneur naie.
0: Qui l'avait chassé.
1: Oui, bah bengana qui est.
0: À son tour, on l'a aussi chassé. Et
1: ils
0: se retrouvent tous dans une même équipe.
1: Bah kutani bangonyos bat babouak ça.
0: Ils commencent à embrasser la coupe.
1: Nasuka suka basui keni.
0: C'est alors après qu'ils ont compris.
1: Si mande basosoli.
0: Le rejet des hommes.
1: Kobouak sa mayabatu.
0: Te projette.
1: Dans
0: les projets de Dieu.
1: Si
0: tu es patient,
1: tu
0: verras pourquoi Dieu a permis que cela t'arrive.
1: Est-ce
0: qu'on ne peut pas acclamer le Dieu qui est dans le plan, qui nous met dans son plan? Alléluia!
1: Amen!
0: C'est pour dire, bien-aimé,
1: ne
0: pleurons pas pour tout ce qui nous arrive. Dieu intègre cela dans son plan pour
1: nous.
0: Les qualités de l'assurance ou de l'audace de la Pentecôte. Nous devons être audacieux pour
1: Jésus.
0: Si nous voulons voir signes, prodiges et miracles. Lorsqu'ils virent l'assurance, lorsqu'ils
1: virent
0: la hardiesse que Paul, Pierre et Jean avaient,
1: eux
0: qui savaient quel diplôme ils
1: avaient,
0: ils avaient quel diplôme
1: illettré.
0: Ça, c'était ce qui était dans leur CV. Il est très.
1: CV na bango étude faite. Il est très.
0: Ils savaient ça.
1: Bah yeba ki ke bango batangate.
0: Mais le fait qu'ils étaient avec Jésus et qu'ils l'ont démontré.
1: Kasi lokola bango batambola ki na Yesu pe batale ce que to zaka na vie.
0: Eh ben, ça a étonné.
1: Et kamusa ki batu.
0: J'aimerais dire à quelqu'un. Que même dans le domaine où tu n'as pas de diplôme, Dieu va te distinguer.
1: Amen.
0: Même dans le domaine où tu n'as pas de titre, Dieu va te distinguer.
1: Amen.
0: Parce que ce n'est pas toi, mais lui en toi qui va agir.
1: Mais
0: alors, qu'est-ce qui a fait que Pierre et Jean étaient si assurés?
1: Ça, c'est ce
0: que nous allons étudier, comprendre, parce que nous devons les imiter et agir comme ils ont agi
1: pour
0: propager l'évangile. Qu'est-ce qui a fait qu'il soit si assuré?
1: Nous
0: avons besoin de le découvrir parce que nous avons besoin de cette assurance. Bien-aimé, c'est comme une grande malédiction qui est sur le peuple de l'Église aujourd'hui, dans le monde. La peur d'annoncer l'Évangile. Aujourd'hui, j'aimerais que chacun sincèrement se pose la question. Nous sommes en train de terminer le premier semestre
1: 2021.
0: À combien de gens as-tu annoncé l'évangile de la grâce? À combien?
1: Combien?
0: Pourquoi tu ne l'as pas annoncé? Parce que si chacun de nous ne gagnait qu'une seule âme, ne fût-ce que par an, L'église ne serait pas ce qu'elle est aujourd'hui.
1: L'ingombe que nous allons.
0: Nous devons sortir de la prison de la timidité.
1: Et Seigneur, tobi manaboloko ya kubanga banga.
0: Alléluia.
1: Amen.
0: Aujourd'hui, c'est difficile de voir des gens témoigner de Jésus-Christ et insister avec hardiesse, avec assurance, pour voir le Saint-Esprit qui est en eux faire quelque chose.
1: Les lois passent, comme on a battu côté de Jésus-Christ, peut comme on a.
0: Mes frères et sœurs, prenons la résolution d'être les témoins de Jésus. Si le Saint-Esprit n'agit pas encore puissamment au milieu de nos jours, c'est parce que nous lui demandons de faire ce à quoi il n'est pas appelé. Nous lui demandons d'agir dans le domaine où il n'est pas appelé à agir. Mais quand nous allons lui demander de faire de nous des témoins, signes, prodiges, miracles, signes, guérisons, parce que c'est cela qui va témoigner,
1: parce que yangonde kotatola
0: de Jésus-Christ.
1: Jésus-Christ.
0: Qu'est-ce qui a caractérisé Pierre et Jean et les apôtres de l'ancien temps pour qu'ils soient si assurés, si têtus, si hardis,
1: ni
0: si audacieux? Nous devons en faire notre prière pour que nous aussi, parce que l'esprit est là, nous l'avons. Mais nous devons savoir le déclencher pour la moisson des âmes. Allez, faites de toutes les nations des disciples. Mais comment faites-vous des nations des disciples?
1: Et
0: le Seigneur a dit, voici, je suis avec vous tous les jours. Tous les jours. Jusqu'à la fin des temps. Mais pourquoi n'agit-il pas? Mes frères, nous engageons aujourd'hui à être en mission. Nous sommes en mission pour Jésus-Christ.
1: Mais
0: qu'est-ce que cela implique? C'est ça que nous allons découvrir aujourd'hui. Si vous êtes décidé de servir Dieu, de quitter la peur et la timidité, d'avoir l'assurance et l'audace des anciens, ce message est pour toi.
1: Matthieu Isaïe.
0: Rentrons dans le contexte historique de ce texte.
1: Tozonga na moboko ya lisolo ya makomi oyo.
0: Lisons Acte 4.
1: Totangi Acte 4.
0: Commençons avec les 4 premiers versets.
1: Tobani na milongomi mine ya liboso.
0: Je nous rappelle Acte 1. Jésus parle aux disciples, il leur promet la puissance.
1: Yesu azolobela bayeko la kibango nguya.
0: Acte 2, la promesse est accomplie, le Saint-Esprit est descendu. Ceux qui étaient assis comme disciples se sont levés. Sous l'effusion du Saint-Esprit, ils ont propagé la bonne nouvelle. L'Esprit monte au ciel, le Seigneur monte au ciel, l'Esprit quitte le ciel vers la terre. Les disciples recevant l'Esprit quittent leur maison pour entrer dans la société. Et les âmes gagnées quittent la société pour entrer dans l'Église. Et ils commencent à faire des miracles comme au chapitre 3. À cause de ces miracles, parce que maintenant ils ne sont plus assis, ils ne sont plus enfermés, ils avancent et ils témoignent de Jésus-Christ.
1: Saint-Esprit.
0: Voilà ce qui leur arrive.
1: Acte 4. 1
0: à 4. La Bible dit ceci. Tandis que Pierre et Jean parlaient au peuple, survinrent les sacrificateurs, le commandant du temple et les sadducéens, mécontents de ce qu'il enseignait le peuple. Et annoncer en la personne de Jésus la résurrection des morts. Ils mirent les mains sur eux et les jetèrent en prison jusqu'au lendemain, car c'était déjà le soir. Cependant, beaucoup de ceux qui avaient entendu la parole crurent, et le nombre des hommes s'éleva à environ 5000. 5000.
1: 5000.
0: Le nombre des hommes.
1: Motango ya batu.
0: Ça sans compter les enfants.
1: Wana batanga ki bana te.
0: Sans compter les femmes.
1: Batanga ki pe basite.
0: Et quand les hommes comme ça s'engagent avec femmes et enfants,
1: les 5000
0: ici veulent vous retrouver avec plus de
1: 20 000 personnes.
0: Mais entre temps, Pierre et Jean, juste ces deux-là,
1: Pierre et Jean,
0: sont arrêtés. Bien-aimés, au lieu que les saints du Seigneur, les gens religieux, examinent leur doctrine par rapport à Jésus, au Messie et à la résurrection des morts, non, eux, ils les arrêtent. Leur seul péché, c'est d'avoir opéré un miracle. Leur seul péché, c'est d'avoir enseigné la résurrection des morts. Leur seul péché, c'est d'avoir prononcer le nom de Jésus. Et le chapitre précédent, le chapitre 3, comme nous venons de voir, ils ont parlé et un impotent fut guéri instantanément, miraculeusement, radicalement. Allons vite au chapitre, toujours au chapitre 3, nous rentrons au chapitre 3, verset 12. C'était à cause de Jésus que ces miracles s'opéraient. Pierre et Jean, tous les apôtres, véhiculaient et faisaient tout au nom de Jésus. On voulait les considérer comme des gens exceptionnels, ils ont dit non. C'est pas nous. Jésus.
1: Et Jésus.
0: Mais maintenant on leur dit, ne prêchez plus au nom de Jésus. Écoutez ce que Pierre dit, Actes 3, 12. Pierre, voyant cela, dit au peuple, homme israélite, pourquoi vous étonnez-vous de cela? Pourquoi avez-vous les regards fixés sur nous? Comme si c'était par notre propre puissance ou par notre piété que nous eussions fait marcher cet homme. Non! Acte 4, 10. Sachez-le tous, et que tout le peuple d'Israël le sache, c'est par le nom de Jésus-Christ de Nazareth.
1: Amen.
0: Que vous avez crucifié.
1: Amen.
0: Et que Dieu a ressuscité des morts. Il n'est plus mort, il est ressuscité.
1: C'est quoi?
0: Vous, vous l'avez crucifié, Dieu l'a ressuscité. C'est par lui que cet homme se présente en pleine santé devant vous. C'est Jésus qui a guéri cet homme. Et ils ont vu que les hommes et les femmes les quittaient leurs églises, leur temple. Leur temple, leur synagogue. Et
1: à
0: courir vers ses disciples. Alors au lieu de se demander pourquoi ce phénomène, ils veulent interdire ces hommes de prêcher Jésus. Bien-aimés, ce n'est pas Pierre et Jean en fait qui étaient persécutés, mais c'est le Jésus qu'il présentait qui était persécuté au travers de
1: lui.
0: Si vous êtes serviteur, servante de Dieu, et que vous révélez Christ au monde, Celui qu'on va persécuter, ce n'est pas vous, mais c'est Christ en vous. On ne persécute pas un Jésus mort. Écoutez ce qu'il dit à Paul. Paul, Paul, Saul, Saul, pourquoi me persécutes-tu? Comment est-ce que Paul ou Saul de Tarse pouvait persécuter un mort? Non, c'est parce qu'il était vivant. Et la Bible dit, nous venons de le lire,
1: Bible
0: voyant l'assurance qu'ils avaient, ils ont reconnu qu'ils étaient avec
1: Jésus.
0: Mes frères et sœurs, quand vous annoncez l'évangile de la grâce du Seigneur, vous annoncez Jésus, le Jésus vivant. Première caractéristique, cela va vous attirer la souffrance. Amen.
1: Amen.
0: Attendez-vous à ça. Les disciples ont souffert du fait qu'ils annonçaient le Seigneur Jésus. Est-ce que tu peux dire Amen?
1: Amen.
0: Si tu connais Jésus, si tu es prêt à te tenir pour parler de Jésus et le présenter aux hommes, tu vas te retrouver en train de ramer à contre-courant du système de ce monde. Et ce monde va te haïr comme ils ont haï Jésus. Et parce qu'ils verront ce Jésus en toi, ils vont le haïr et tu croiras que c'est toi qu'on
1: hait.
0: Alléluia. Amen. Et du fait que vous êtes à côté d'un grand général d'armée, Jésus-Christ, toute l'artillerie du diable est dirigé partout où il est. Est-ce que tu peux dire Alléluia?
1: Alléluia.
0: Ce n'est pas toi, mais c'est le Christ qui est en toi. Vas-tu reculer parce que tu ne veux pas souffrir? Non. Ça, c'est leur première caractéristique de l'audace ou de l'assurance. D'après la
1: Pentecôte.
0: Tu peux dire oui, moi je n'ai pas le courage. Même Pierre et Jean n'avaient pas le courage avant la Pentecôte.
1: Pierre n'a jamais eu le courage avant Pentecôte.
0: Une simple femme leur a dit, toi, vous, je vous ai reconnu avec, je ne vous étais avec. Je dis, non, nous, on n'était pas avec lui.
1: Nous,
0: on ne sait même pas qui il est, de quoi voulez-vous nous parler? Ça, c'est avant la Pentecôte. Vous aussi. Mais dès qu'ils ont reçu l'onction du Saint-Esprit, plus rien ne pouvait les stopper, plus rien ne pouvait les arrêter. Tu as été aussi timide, tu as eu peur d'annoncer Jésus. Mais maintenant que l'Esprit du Tout-Puissant est sur toi,
1: alléluia,
0: rien ne pourra t'arrêter. Deuxième caractéristique de l'audace de la Pentecôte, les âmes sauvées, le salut des âmes.
1: Milimo ebikaki, lobiko ya milimo.
0: Le salut des âmes.
1: Lobiko ya milimo.
0: Donc, ce qui a rendu Pierre et Jean audacieux, courageux, assurés.
1: Oye tindikaki Petre pe Yohane basala makamu na elikia monene.
0: Premièrement, c'est le Jésus vivant qui était en eux.
1: Ya liboso zaki Yesu ya bomoyo zaki kati na bango.
0: Écoutez, lisons Acte 4 où nous sommes, c'est le texte de base. Le verset 4 à 12. Acte 4, 4 à 12. Cependant, beaucoup de ceux qui avaient entendu la parole crurent. Et le nombre des hommes s'éleva à environ 5000. Le lendemain, les chefs du peuple, les anciens et les scribes s'assemblèrent à Jérusalem avec Anne, le souverain sacrificateur, Caïphe, Jean, Alexandre et tous ceux qui étaient de la race des principaux sacrificateurs. Ils firent placer au milieu de Pierre et Jean et leur demandèrent par quel pouvoir ou au nom de qui avez-vous fait cela. Ils ne veulent même pas citer la guérison, le miracle. Avez-vous fait cela? Alors Pierre rempli chef du peuple et ancien d'Israël, puisque nous sommes intéressés aujourd'hui sur un bienfait accordé à un homme malade, afin que nous disions comment il a été guéri, sachez-le tous. Et que tout le peuple d'Israël le sache. Quelle audace. Quelle assurance. C'est par le nom de Jésus-Christ de Nazareth que vous avez crucifié et que Dieu a rejeté des morts. C'est par lui que cet homme se présente en pleine santé devant vous.
1: Amen.
0: Jésus est la pierre rejetée par vous qui bâtissez et qui est devenu la principale de l'angle.
1: Alléluia.
0: Il n'y a de salut en aucun autre, car il n'y a sous le ciel aucun autre nom qui ait été donné parmi les hommes.
1: Alléluia.
0: Par lequel nous devions être sauvés. Qui peut acclamer le nom de
1: Alléluia.
0: Jésus?
1: Alléluia.
0: Le nom de Jésus.
1: Amen.
0: Jésus.
1: Yes.
0: Jésus.
1: Yes.
0: Alléluia.
1: Amen.
0: Bien-aimés, les Sadducéens les ont entourés.
1: Les Sadducéens les ont entourés.
0: Imaginez les hommes de Néant.
1: C'est
0: la Bible qui le dit, les hommes illettrés,
1: sans
0: qualification,
1: les
0: hommes du peuple,
1: titre,
0: entourés par les Sadducéens.
1: Les Sadducéens
0: étaient très barbus
1: et
0: habillés dans des accoutrements compliqués.
1: Ils
0: les entourent,
1: plein
0: de diplômes.
1: Bazana ba diplôme et belé
0: versé dans les grandes théologies.
1: Ba yebi ba principe.
0: Bien les gens ils sont là.
1: Bien naja bazawan.
0: Montrez-nous vos diplômes, illettrés.
1: Bola sa ba diplôme na bino, illettrés.
0: Mais qualifiés par l'esprit de Dieu.
1: Kasi ba yekola na molimo ya Nzambe.
0: Alors ces hommes là leur posent la question.
1: Ba tuli ba motuna.
0: Par quel pouvoir?
1: Au nom de qui? Na komwa nan?
0: Ils veulent même pas citer le miracle. Avez-vous fait cela?
1: Baboy kotanga komwa bikamwa bibo osali biloko wana.
0: Mais regardez quelle audace!
1: Tala nzombo
0: bazaka. Quelle assurance!
1: Tala lolendo bazaka lobela.
0: D'abord, les âmes sont en train d'être gagnées. Eux, ils le voient. C'était déjà ça le signe de la manifestation du Saint-Esprit. Les âmes étaient vivement touchées et venaient dans la maison. Il dit bon, parce que c'est ça votre question. Vous voulez savoir un bienfait
1: fait
0: à un malade. Vous nous interrogez là-dessus.
1: Alors,
0: vous allez le savoir. C'est par le nom de Jésus que vous, dans vos barbes là, vous, dans vos torches là-bas, vous avez crucifié. Et Dieu l'a ressuscité d'entre les
1: morts.
0: Lui, Jésus, il est la pierre angulaire.
1: Azali libanga ya moboko.
0: Rejeté par ceux qui bâtissent, vous qui vous l'avez rejeté. Abwa
1: kisama ki na bino batongi bino yo.
0: Mes frères et sœurs,
1: bandeko basi pe mibali.
0: Cette citation que Pierre fait de Jésus la pierre angulaire.
1: Lolengo Petro azo tanga Yesu lokola libanga ya moboko.
0: L'histoire raconte que quand on bâtissait le temple de Salomon, pour éviter qu'il y ait le coup de marteau sur le site du travail du temple, Les architectes et les constructeurs qui avaient maîtrisé le plan, ils demandaient qu'on taille toutes les pierres dans la carrière.
1: Faites
0: vos bruits dans la carrière, pas à Jérusalem,
1: pas
0: sur le lieu du temple. Alors selon le plan,
1: ils
0: taillaient les pierres et envoyaient les pierres prêtes juste pour être placées les unes sur les autres. Ils avaient aussi taillé la pierre angulaire. Ils avaient envoyé sur le site. Mais à un moment donné, ceux qui bâtissaient n'ont pas reconnu cette pierre angulaire. Ils ont mis de côté. Et alors, à un moment donné, ils ont vu qu'il y avait un vide. Ils avaient besoin de cette pierre angulaire. Ils envoient le message à la carrière. Nous manquons telle pierre de l'angle. Les gens de la carrière qui faisaient leur comptabilité, qui faisaient leur évaluation, ils avaient bien leur inventaire au point ils ont dit, nous vous avons déjà envoyé cette pierre. Non, taillez-nous la pierre de cet angle. Eux ont dit, non, quand nous regardons dans tel envoi, tel bordereau, nous l'avons déjà
1: envoyé.
0: Bien aimé, mais comme ils avaient déjà rejeté cette pierre-là, les herbes ont poussé dessus, les sables ont couvert les
1: pierres.
0: Ils étaient obligés de dire non. Si la carrière dit qu'ils ont envoyé, ils ont envoyé.
1: Cherchons.
0: En cherchant, ils ont trouvé en brousse à côté là-bas, rejeté cette pierre. Et il ne peut plus continuer la construction tant que cette pierre n'était pas
1: trouvée.
0: Et la carrière ne pouvait pas en tailler deux. Dès qu'ils ont découvert les herbes, la brousse, le sable, ils ont voilà la pierre que nous cherchons. Vite, ouvrez, qui a mis ça ici?
1: Chef de travaux, nani a tiaki libango musika?
0: Pas moi. Qui a mis ça là-bas?
1: Nani achaki kuna?
0: Bawangani, personne n'a reconnu.
1: Bawangani bangotu.
0: Dis bawangani bangotu.
1: Bawangani bangotu, tu la mouisse.
0: Mais ils ont récupéré cette pierre.
1: Kasibake,
0: c'est ça que Pierre est en train de leur rappeler. C'est lui qui a été rejeté par ceux qui bâtissaient. Vous l'avez rejeté. Et Jésus en fait maintenant la pierre angulaire.
1: Bien,
0: mais qu'est-ce qui a fait que les âmes, plus de 5000
1: hommes, 5000 millimètres,
0: se sont ajoutés à l'église. Ce n'était pas à cause d'un bon sermon, c'était des illettrés. Ils ne connaissaient pas l'herméneutique.
1: Ils ne connaissaient pas la grammaire.
0: Du fait qu'ils étaient illettrés, ils n'avaient pas un grec châtié là-bas, non? Mais qu'est-ce qui a convaincu les hommes pour qu'ils viennent à courant à Christ? Ils ont fait rencontrer ces hommes-là avec Jésus vivant. Ils ont fait rencontrer ces hommes-là, ils ont vu Jésus en eux. Ils les ont reconnus pour avoir était avec Jésus. Et maintenant qu'ils ont reconnu, ils voient Jésus vivre en eux. Mes frères et sœurs, tu ne gagneras personne à Christ par des discussions. Je vois des gens discuter sur les termes, discuter sur les doctrines théologiques, des gens faisant des débats à la radio, à la télévision. Ce n'est pas par des débats que vous allez amener les gens dans la maison de Dieu. Ce n'est pas par votre argumentaire que vous allez amener les gens dans la maison de Dieu. Mais présentez Jésus aux hommes et aux femmes. Ils seront sauvés. Si pour un sujet de la maison de Dieu vous amenez le débat, vous commencez à vouloir argumenter les uns contre les autres, stoppez cet argumentation. Est-ce que quelqu'un m'entend pour dire Amen?
1: Amen.
0: Vous ne gagnerez jamais quelqu'un à Christ par les débats. Le Seigneur nous appelle à être témoins et non à être son avocat. Je veux reprendre cela.
1: Amen.
0: Le Seigneur Jésus,
1: Yesu Christ,
0: avec le Saint-Esprit, nous appelle à être ses témoins et non à être ses avocats. Lui est notre avocat auprès du Père. Mais nous ne sommes pas ses avocats auprès des hommes. Nous devons témoigner et présenter seulement Jésus
1: le Seigneur.
0: Est-ce que quelqu'un m'entend pour dire Amen?
1: Amen.
0: Dès qu'un sujet provoque le débat, je stoppe. Vous savez, bien-aimés, si vous manquez les arguments, vous allez perdre votre sujet. Et si vous gagnez devant une personne dans votre débat, vous allez perdre la personne. Je vais reprendre. Si vous débattez avec quelqu'un et que vous manquez les arguments, vous allez perdre le point pour lequel vous êtes en train de débattre. Et si vous vous gagnez avec votre argumentaire, vous perdez la personne. Bien-aimé, personne n'a jamais été gagné dans la maison de Dieu par l'argumentation. Vous savez bien, écoutez, les amis de Thomas,
1: les camarades de Thomas,
0: ont usé d'arguments.
1: Basila qui argument.
0: 10 d'entre eux contre un
1: argument. Zomi quatre namoko.
0: Ils n'ont jamais convaincu Thomas.
1: Bandimi sana no tomate.
0: Si 10 contre 1 n'arrive pas à le gagner.
1: Soki bango zomi namoko balongi ete.
0: Toi, comment veux-tu gagner quelqu'un par les arguments?
1: Yo kolonga ndenge nini na argument na yo. Zo lo balo ba mingi.
0: Mais dès qu'il a vu Jésus,
1: Thomas,
0: mon mon Dieu, dès que Thomas a vu Jésus, il n'y a pas eu un autre argument.
1: Argument
0: il s'est prosterné.
1: Agumba Magi,
0: mon Seigneur, et mon Dieu. Ceci pour dire quoi? Au lieu de défendre, au lieu d'argumenter, si vous réussissez à présenter Jésus à quelqu'un, la personne ne va pas hésiter. La personne va donner sa vie à
1: Jésus-Christ.
0: Bien-aimé, Jésus-Christ n'est pas seulement le chemin et la vérité. Jésus est la vie. Si vous empêchez un croyant de prêcher Jésus, c'est comme si vous demandiez au soleil de ne pas briller. Je reprends ça. Demandez à un croyant de ne pas prêcher Jésus, c'est comme demander au soleil de ne pas briller. Je ne dois pas dépendre de ma puissance de persuasion. Et Paul dit, ce n'est pas par une supériorité de langage que je suis venu. Ce n'est pas par un discours persuasif. Mais je suis venu vous présenter Jésus.
1: Et
0: Jésus crucifié. Alléluia.
1: Amen.
0: Si vous voulez vivre et réussir dans la vie de témoin de
1: Jésus-Christ,
0: présentez-le vivant. Ne présentez pas un Jésus mort, mais présentez un Jésus qui est en vie. Le Jésus que Paul a persécuté sur le chemin de Damas qu'il a arrêté. Alléluia.
1: Amen.
0: Caractéristique de cette audace, nous avons vu premièrement, ils se sont attendus à la souffrance. Ils ont vu le salut des âmes. Parce qu'ils ont présenté un Jésus vivant.
1: Pour batalisa qui Jésus
0: au moment. Un témoin c'est qui?
1: Motozo tatolande nan.
0: C'est celui qui parle.
1: Ça oya zo
0: le qu'il a vu.
1: Makambo a mona na misu.
0: Et des choses qu'il a entendu.
1: Puis makambo a yoki yé moko na matoi.
0: Beaucoup aujourd'hui ne prêchent pas Jésus.
1: Mingi le lobazo te a Jésus te.
0: Ne témoigne pas de Jésus.
1: Bazo tatola Jésus te.
0: Parce qu'ils n'ont encore rien vu de Jésus. Quand tu verras ce que Jésus est, quand tu expérimenteras ce que Jésus fait, tu ne pourras jamais te taire. Parce que tu diras, comment puis-je me taire des choses que j'ai vues? Comment puis-je me taire des choses que j'ai entendues? Et quand tu vas les présenter, parce que Jésus que tu présentes est vivant,
1: les
0: hommes vont donner leur vie à ce Jésus-là. Alléluia!
1: Amen.
0: Nous, ils ont vaincu, ils ont gagné des âmes
1: par
0: la puissance de Jésus et non par la puissance de la persuasion. Tu veux être témoin de Jésus? Attends-toi à la souffrance. Tu veux être témoin de Jésus?
1: Et
0: à travers cette souffrance, attends-toi à avoir des âmes sauvé. Troisième caractéristique. Lisons maintenant le verset 13 et 14. Nous sommes toujours dans Acte 4.
1: Tous en Acte 4, tout en verset 13 à 14.
0: Acte 4, 13 et 14. Le 13 là, nous l'avons lu, nous le lirons toujours aujourd'hui.
1: 13.
0: Lorsqu'ils virent l'assurance de Pierre et de Jean, ils furent étonnés, sachant que c'était des hommes du peuple. Sans instruction, et ils les reconnurent pour avoir été avec Jésus. Mais, comme ils voyaient là, près d'eux, l'homme qui avait été guéri, ils n'avaient rien à répliquer.
1: Amen.
0: J'ai dit que ceux qui sont contre toi n'auront rien à répliquer quand ils verront les résultats. Je dis que ceux qui sont contre toi n'auront rien à répliquer quand ils verront les résultats. Alléluia.
1: Amen.
0: Ils ont vu Jésus. Les âmes sont sauvées. Les résultats sont palpables. Et ils ne peuvent pas répliquer. Bien-aimés, ce qui a caractérisé leur assurance, la souffrance,
1: Mignoko
0: ne les a pas fait reculer.
1: Les
0: âmes qu'ils voyaient sauvées, parce qu'ils ont présenté un Jésus vivant. Et ce Jésus les a sauvés. Il les a sauvés et il a sauvé au travers d'eux. Donc, mes frères et sœurs, Pierre et Jean étaient assurés et courageux au point que toutes les forces de l'enfer réunies ne pouvaient pas le faire reculer. Toutes les menaces ne pouvaient pas le faire reculer. Bien-aimé, si tu m'interdis de prêcher Jésus, je ne sais pas quoi d'autre je peux prêcher. Alléluia. Ou je prêche Jésus, ou alors je ne prêche rien. Mais Jésus est le chemin, la vérité, la
1: vie.
0: Bien-aimé, si Jésus n'est pas le chemin, si Jésus n'est pas la vie, alors Pierre est un menteur. Si Jésus n'est pas le chemin, même Jésus devient un faux. Parce qu'il a dit, je suis le chemin, la vérité et la vie. Or, Pierre n'est pas un menteur. Or, Jésus n'est pas un faux. Il nous accompagne par sa présence tous les jours. Mes frères et sœurs, nous devons chasser de l'église et de nos vies la malédiction de la peur. Nous devons chasser de notre église la malédiction de la crainte de témoigner de Jésus-Christ. En fuyant les menaces, en fuyant la souffrance. Mais si tu ne témoignes pas de Jésus, tu fais quoi dans la vie? Est-ce quelqu'un m'entend pour dire « Je crois en Jésus-Christ »
2: Je crois en Jésus-Christ.
0: Nous allons recevoir l'audace du Saint-Esprit.
2: Nous allons recevoir l'audace
0: du Saint-Esprit. Je déclare sur chacun l'ardiesse du Saint-Esprit.
2: Amen.
0: Je déclare l'assurance du Saint-Esprit.
2: Amen.
0: Je déclare la têtutesse devant les menaces du diable.
2: Amen.
0: Par la puissance du Saint-Esprit.
2: Amen.
0: Au nom de
2: Jésus.
0: Mes frères et sœurs, qu'est-ce que l'assurance par le Saint-Esprit n'est pas? L'assurance du Saint-Esprit n'est pas le courage humain. L'esprit n'est pas le courage humain.
2: Ezali courage à bomotote.
0: Il y a des gens comme ça courageux.

0: parce qu'il a le Saint-Esprit en lui, mais juste pas certain arrogant. Mes frères et sœurs, la souveraineté du Saint-Esprit, ce n'est pas de la présomption. Je présume que je dois faire ceci. Je peux marcher dans le feu parce que le Seigneur a dit. Il ne faut pas tenter Dieu. Il ne faut pas tenter Dieu. Si tu y vas avec la présomption, parce que tu crois que, alors que ce n'est pas le Saint-Esprit qui t'envoie, tu n'es pas le témoin de Jésus. Mais l'assurance du Saint-Esprit, c'est dire à Dieu, dire à Jésus, si tu es avec moi, qui peut être contre moi? Même si tu permettais que j'entre en prison à cause de toi, je témoignerai pour toi. Si tu m'as choisi et que tu veux que je passe par un chemin compliqué, mais pour toi je vais y passer. Il faut que les gens voient l'assurance, et cette assurance due à l'Esprit de Dieu en toi. Mes frères et sœurs, écoutez ce que Pierre et Jean disent. Acte 4.
1: Yoko Petro pe Yohane balobi. Acte 4.
0: Disons les versets 18 à 20.
1: Mulongo ya 18 à 20.
0: Les ayant appelés, ils leur défendirent absolument de parler et d'enseigner au nom de Jésus. Absolument. Pierre et Jean leur dirent, jugez
1: vous-même.
0: Vous êtes des grands diplômés, n'est-ce pas? Jugez s'il est juste devant Dieu de vous obéir plutôt qu'à Dieu. Car nous ne pouvons pas ne pas parler,
1: voilà,
0: de ce que nous avons vu et de ce que nous avons entendu. Je déclare que nul ne va te maintenir dans le silence parce que tu verras le miracle de Dieu.
1: Amen.
0: Je déclare que nul ne va t'intimider parce que tu as vu les miracles de Dieu et tu vas les annoncer.
1: Amen.
0: Mes frères dans le Seigneur,
1: Christo,
0: nous devons aujourd'hui
1: et Sengeli Lelo
0: glorifier le roi des rois et dire comme
1: Paul
0: dans Romains
1: 1:16,
0: je n'ai point honte de l'évangile car c'est une puissance de Dieu pour le salut de quiconque croit, du juif premièrement puis du grec. Quelqu'un m'entend et dit alléluia.
1: Alléluia.
0: Acclame le roi des rois.
1: Bétela mon conti na ba conti
0: ma bo. Le Dieu vivant.
1: Bétela nzambe na bo mo ma bo.
0: Bien aimé, on se tient debout.
1: Totele mi tozo beta ma boko.
0: Je n'ai point honte de l'évangile.
1: Amen.
0: Car c'est une puissance de Dieu.
1: C'est une puissance de Dieu.
0: Pour le salut.
1: Pour les saluts
0: de quiconque croit.
1: De quiconque croit.
0: Et moi je crois.
1: Et moi je crois.
0: Je suis sauvé.
1: Je suis sauvé.
0: Par cette puissance.
1: Par cette puissance.
0: Je vais témoigner de Jésus.
1: Je vais témoigner de Jésus.
0: Et par cette puissance de l'évangile.
1: Et par cette puissance de l'évangile.
0: Les âmes seront gagnées.
1: Les âmes seront gagnées.
0: Les malades seront guéris.
1: Les malades seront guéris.
0: Les signes et prodiges vont se manifester.
1: Les signes et prodiges vont se manifester.
0: Par la puissance de l'évangile.
1: Par la puissance de l'évangile.
0: Au nom de
1: Jésus.
0: Au nom de
1: Jésus.
0: Je parle aux gens qui ont peur d'annoncer Jésus. Si vous êtes croyant et que vous ne témoignez pas autour de vous, vous ne témoignez pas au travail, vous ne témoignez pas à l'école, vous ne témoignez pas dans les bus, dans les avions, dans les véhicules où vous allez, que le Saint-Esprit vous donne le courage d'être témoin et qu'aucune menace ne vous arrête. Je réclame cette audace du Saint-Esprit.
1: Alléluia.
0: Due à la Pentecôte. Quelqu'un m'entend et dit amen.
1: Amen.
0: Signe, prodige, miracle.

0: vous accompagnerons au nom de
1: Jésus.
0: Faisons de cette parole notre prière.
1: Prenez
0: avec moi le psaume 44.
1: Psaume
0: 44. Nous sommes résolus. La maladie ne va pas nous menacer. La pauvreté ne va pas nous intimider. Le manque ou la prison ne vont pas nous empêcher de témoigner de Jésus-Christ. Parce que nous avons vu, parce que nous avons entendu. Si tu n'as pas encore vu, dis à Dieu, je veux voir. Nous voulons voir Jésus. Et nul ne pourra voir Jésus et résister. Ça, c'est la mission de la Pentecôte.
1: Disons
0: le psaume 44, verset 5 à 8, faisons là notre prière. Dis avec moi, avec toi.
1: Avec toi.
0: Nous renversons nos ennemis.
1: Nous renversons nos ennemis.
0: Avec ton nom.
1: Avec ton nom.
0: Nous écrasons nos adversaires.
1: Nous écrasons nos adversaires.
0: Ah, mais il y en a qui n'ont pas bougé le pied. Tu écrases avec le doigt. Non, écrase. Bien-aimé, si tu veux envoyer un message au diable, ne l'écris pas sur ton front.
1: Amen.
0: Écris-le où? Sous les pieds.
1: Talons.
0: Parce que sa place, c'est où? Sa place, c'est là-bas. Alléluia.
1: Amen.
0: Il faut faire un geste prophétique. On reprend. Avec toi.
1: Avec toi.
0: Nous renversons nos ennemis.
1: Nous renversons nos ennemis.
0: Avec ton nom.
1: Avec ton nom.
0: Nous écrasons.
1: Nous écrasons
0: nos adversaires.
1: Car
0: ce n'est pas en mon arc que je me confie. Ce n'est pas en mon épée qui, ce n'est pas mon épée qui me sauvera.
1: Ce n'est pas mon épée qui me sauvera.
0: Mais
1: c'est toi
0: qui nous délivre de nos ennemis.
1: Qui nous délivre de nos ennemis.
0: Qui nous délivre de nos maladies.
1: Qui nous délivre de nos maladies.
0: Qui nous délivre de l'oppression.
1: Qui nous délivre de l'oppression.
0: Qui nous délivre de l'oppression.
1: Qui nous délivre de l'oppression.
0: Qui nous délivre de la pauvreté.
1: Qui nous délivre de la pauvreté.
0: Qui nous délivre de la persécution.
1: Qui nous délivre de la persécution.
0: Qui nous délivre de nos ennemis.
1: Qui nous délivre de nos ennemis.
0: Et qui confond ceux qui nous haïssent.
1: Et qui confond ceux qui nous haïssent.
0: Nous. Nous nous glorifions en Dieu chaque jour.
1: Nous nous glorifions en Dieu chaque jour.
0: Et nous célébrons à jamais ton nom.
1: Et nous élevons à jamais ton nom.
0: Chaque jour, je déclare que tu seras toujours dans la joie.
1: Amen.
0: Chaque jour, je déclare que tes ennemis seront sous tes pieds.
1: Amen.
0: Chaque jour, je déclare que ceux qui te haïssent ne te verront pas reculer.
1: Amen.
0: Je dis que chaque jour, tu les auras sous tes pieds.
1: Amen.
0: Que la souffrance ne te fasse pas peur. Que le rejet des hommes, leur calomnie,
1: alléluia,
0: ne t'empêche de témoigner de Jésus-Christ.
1: Alléluia.
0: Mais avec Jésus, tu renverses. Est-ce que tu peux prendre une minute pour renverser?
1: Oh,
0: je
1: yes.
0: ne sais pas qu'est-ce qui te menace. Je ne sais pas quel problème tu as. Je ne sais pas quelle difficulté tu as. Est-ce que tu peux prendre juste une minute pour les renverser par la puissance du Saint-Esprit? Renverse la malédiction. Renverse la haine. Renverse tout ce que l'ennemi a mis sur ton chemin. Renverse la maladie, tu en as le pouvoir. Ne te tais pas. Tu ne peux pas te taire de ce que tu as vu. Tu ne peux pas te taire pour ce que tu as entendu. L'onction du Saint-Esprit coule en ces lieux. Le Saint-Esprit donne une ferme assurance. Je déclare une ferme assurance. Au travail, une ferme assurance. En famille, une ferme assurance. Dans les affaires, une ferme assurance. Dans l'évangélisation, une ferme assurance. Ne recule pas, ne recule pas, ne recule pas. Au nom de
1: Jésus,
0: je déclare cela accompli. Et celui qui reçoit cette assurance, cette ferme assurance, c'est lui qui ne recule plus devant les menaces. C'est lui qui annonce ce qu'il a vu et entendu.
1: Merci Jésus.
0: Qu'ils disent Amen et acclament très fort le roi des rois.
1: Alléluia.

Bienvenue à tous à l'émission La Pensée de la Semaine. C'est notre seconde émission. C'est frère Axel Kibofefe du réseau d'évangélisation en ligne Mediacris. La fois passée, nous avons eu notre première session, ou notre première émission. Nous l'avons intitulée À l'identique de Dieu ou Créé à l'image de Dieu. Nous avons parlé de la biche avec David. Et nous avons mis un accent sur l'ADN en disant que l'ADN est une identité propre pour tout individu et qu'il n'y avait pas de ADN similaire. J'ai eu une question de la part d'un frère me disant que c'était faux parce que les jumeaux vrais ou appelés monozygotes ont le même ADN. Je vais apprendre à ce frère et sûrement à d'autres qui se sont posé cette question et qu'il y a cela 5 ans, les scientifiques ont pu dissocier l'ADN des jumeaux vrais. Et ils ont constaté que les jumeaux vrais ont des ADN différents et que leur ADN n'est pas similaire. Ce qui a constitué une avancée extraordinaire de la médecine. Donc, vous voyez que Dieu ne se trompe pas. Chacun de nous a une identité propre. Donc, tu es appelé à entrer dans ta destinée. Aujourd'hui, nous allons parler de la confiance. La confiance est le titre de notre pensée de la semaine. Qu'est-ce que la confiance ? Vous allez remarquer qu'en lisant la Bible, le mot confiance est un mot qui revient à tout bout de champ. Nous allons essayer de définir d'abord d'une façon littéraire le mot confiance. Qu'est-ce que le dictionnaire dit au sujet du mot confiance? Le mot confiance est défini par Larousse comme étant le sentiment de quelqu'un qui se fie entièrement à quelqu'un d'autre, à quelque chose. Je répète, cela est défini comme étant le sentiment de quelqu'un qui se fie entièrement à quelqu'un d'autre ou à quelque chose. Et notre verset ou texte de référence se trouve dans Psaume 125, verset 1. Lisons-les. Ceux qui se confient en l'Éternel sont comme la montagne de Sion. Elle ne chancelle point, elle est affermie pour toujours. Voilà que le psalmiste nous donne une révélation. Une révélation extraordinaire sur la confiance. Qu'est-ce que la confiance peut apporter? Vous savez une chose, la confiance est la clé à tout. La confiance est la clé à toute relation. La confiance est la clé aussi à des relations entre l'individu et les institutions. Ta banque te fait confiance, raison pour laquelle ta banque peut te prêter de l'argent. Pourquoi? Parce que ta banque sait que tu vas rembourser. Même entre individus, je peux demander à frère X telle somme, et il va me prêter. Si j'ai des difficultés, je lui dirai. S'il me fait confiance, il va attendre. Ça peut prendre 1 année, 2 ans, 3 ans. Il va attendre pour qu'il sait que non. Frère Axel, par exemple, va me rembourser mon argent. Ce qu'on appelle un lien de confiance. Et dans la marche avec Dieu, ce lien est capital. Pas seulement dans la marche avec Dieu, même dans la vie de couple. Un couple où la confiance n'est pas l'élément central, l'élément clé, c'est un couple qui finira par se séparer. Et Amos 3, verset 3, nous dit quelque chose au sujet de la confiance. Lisons-le. Ouvrons nos Bibles dans Amos 3, verset 3. Qu'est-ce qu'Amos nous dit? Des hommes marchent-ils ensemble sans en être convenus? Je répète. Des hommes marcheront-ils ensemble s'ils n'enseignent? Je répète l'autre version. L'autre, c'est la version Martin. Je vais lire la version Louis Segond. Des hommes marchent-ils ensemble sans en être convenus? C'est la question qu'Amos nous pose.
pour dire même dans l'amitié, vous ne pouvez pas marcher ensemble si entre vous il n'y a pas un lien de confiance. Et là, la Bible nous dit, les psalmistes nous disent, que ceux qui se confient en l'Éternel, dans Psaume 125, verset 1, que ceux qui se confient en l'Éternel sont comme la montagne de Sion. Elle chancelle point, elle est affermie pour toujours. Et le terme qui m'a vraiment touché, c'est le terme « elle est affermie pour toujours ». La montagne de Sion, ta vie, le produit de ta vie, les résultats de ta vie, c'est extraordinaire. Les psalmistes ont compris que l'élément clé dans la vie d'une personne est la confiance en l'Éternel. Et la confiance en l'Éternel, c'est la clé à la réussite. Et nous avons lu tout à l'heure la définition, c'est se fier entièrement à quelqu'un. Comme la fois passée, lors de notre enseignement sur les héros de la foi, nous avons vu qu'Abraham a eu une confiance entière à la parole de Dieu. Il s'est fié totalement à Dieu. C'est la même chose que le Seigneur nous demande dans la marche chrétienne. La marche chrétienne, c'est une marche de confiance. La marche chrétienne, c'est une marche qui est stimulée par la parole de Dieu. On est sûr, on ne voit pas ce qu'on appelle la foi. Peut-être les paramètres sont tous en rouge et tout, mais on a confiance. On se dit, Dieu est là, Dieu agira. On ne croise pas les bras. Peut-être tu es à la recherche d'un travail. Peut-être tu es en train de prier pour avoir un mari ou une femme. Tu ne te livres pas à gauche à droite en faisant n'importe quoi, non. La confiance en l'Éternel fait que tu es là dans ton coin en train de prier en faisant confiance à Dieu que Dieu te donnera la meilleure personne, la bonne personne. Dans des pays où la corruption bat le plein, là où les autres sont en train de donner, je sais pas, l'argent à gauche, à droite pour accéder à X, Y service, toi tu dois faire confiance en Dieu. Tu vas dire Seigneur, je te fais confiance. Et comment faire confiance à Dieu? Et la confiance à Dieu ne peut pas s'acquérir qu'en parole, en l'air, non. La confiance à Dieu passe par la méditation quotidienne de la Bible. Vous devez méditer la parole. Jérémie 1.8, plutôt Josué 1.8 dit que cette parole ne s'éloigne point de toi. Médite-la nuit et jour. Et c'est le plus grand défi de notre génération. Où le diable vient chaque fois nous éloigner de cette parole. On préfère écouter le pasteur prêcher, aller sur les réseaux sociaux, mais on a de la misère à prier, plutôt à méditer la Bible. Et le deuxième moyen pour développer cette confiance en Dieu, c'est la passe par la prière. Et le plus grand danger que nous avons aujourd'hui dans notre génération, où l'environnement est vraiment pourri et que les gens n'ont plus cette force de s'approcher individuellement de Dieu. Pourquoi? Parce qu'il y a des prières que moi je considère par-ci, par-là, de prières à la carte. On attend frère X prier, frère Y prier, prière de délivrance, prière de demande de mariage, prière de ceci, prière de cela. Et finalement, les chrétiens n'ont plus d'intimité avec Dieu. On s'est créé des intermédiaires. Et c'est ce que le Seigneur ne veut pas. Dieu veut que toi, tu puisses développer l'habitude, pas seulement de méditer, mais de prier aussi. C'est dans la prière que tu vas entrer plus en intimité avec lui et que tu vas développer l'écoute. Et Dieu te fera entrer dans ta destinée. Il n'y a aucune destinée sans une vie de méditation et une vie de prière. On peut encore ajouter un troisième élément. Le jeûne. Et le jeûne, ça s'ajoute plus tard. Mais les deux premiers éléments qui sont capitaux, c'est la méditation et la prière. Nous allons nous arrêter ici aujourd'hui. Nous bénissons l'Éternel pour ce temps de prière, de temps plutôt de méditation que nous passons ensemble.
La pensée de la semaine, pourquoi la pensée de la semaine? Nous avons constaté que la pensée du jour, ça vient chaque jour, il y a une pensée qui vient, qui entre, qui passe, et les gens n'ont pas cette faculté à s'imprégner de la parole de Dieu comme telle. Mais avec le format de la pensée de la semaine, cela permet à tout un chacun de méditer chaque jour une même pensée et que cette pensée arrive à se faire chair en eux. Et vous devez savoir que l'Église est appelée à croître. Et la croissance se passe par le développement intérieur à comprendre, à saisir, à s'imprégner de la parole de Dieu. Raison pour laquelle nous avons préféré ce format d'une semaine, d'une méditation au lieu d'une méditation journalière chaque jour, une nouvelle pensée du jour. Non, nous on garde le format pensée de la semaine. Il y aura d'autres orateurs qui vont intervenir, soit de ministres de la parole ou de frères et de sœurs dans le Seigneur. Donc, la pensée de la semaine ne va pas se limiter qu'à frère Axel. Donc, c'est ça. Alors, prions. Seigneur, nous te remercions pour ce temps de méditation. Nous te rendons grâce parce que c'est toi qui as permis que nous puissions t'écouter. Aide-nous, Seigneur, à développer notre confiance en toi. Aide-nous à être des hommes et des femmes de prière, ô Dieu. Certes, les occupations sont telles que des fois, le temps devient de plus en plus réduit. Mais accorde-nous ce temps-là, Seigneur. La Bible dit le vouloir et le faire vient de toi. Dispose nos êtres, ô Dieu, à te rechercher au travers de la méditation, de ta parole et de la prière. Nous t'avons ainsi prié, tendre Père, dans le nom merveilleux de ton Fils Jésus-Christ. Amen. C'est merveilleux. C'est merveilleux. 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Que Dieu vous bénisse et nous vous souhaitons une bonne semaine. À la prochaine.

0: Seigneur est mort pour le péché du monde entier, c'est un fait absolu. Tu peux être multimilliardaire mais pauvre. Sans Jésus-Christ,
1: ce que
0: tu as ne vaut rien. C'est tout cela. Ils n'ont pas cette richesse appelée Jésus. Alors il leur dit, l'Esprit du Seigneur est sur moi.

0: est riche. Est-ce quelqu'un m'entend pour dire Amen?
1: Amen. Amen.
0: Amen. Merci Jésus.
1: Amen.
0: Merci Jésus. Merci Jésus. Amen.
1: Amen.
0: Oh, c'est merveilleux, c'est formidable. Gloire à l'agneau de Dieu. Bien-aimé, il y a suffisamment de grâce répandue en ces lieux maintenant.
1: Amen.
0: Au point que tout celui qui a la foi et qui croit ne sortira pas de ce lieu tel qu'il est entré, parce que l'Éternel Dieu est au contrôle et il est derrière sa parole pour l'accomplir. Pouvons-nous encore prendre 30 secondes pour l'acclamer, juste l'acclamer.
1: Alléluia.
0: Il est Dieu. Alléluia.
1: Merci Jésus.
0: Oh, alléluia.
1: Merci Jésus.
0: Merci Jésus.
1: Alléluia.
0: Acclame l'exaucement de ton miracle, l'exaucement de ta prière.
1: Alléluia.
0: Anticipe déjà, anticipe déjà.
1: Oh!
0: Anticipe déjà ce que Dieu va faire
1: alléluia.
0: Pour toi. Anticipe déjà ce que Dieu va faire pour toi.
1: Alléluia.
0: Merci Jésus. Au nom de
1: Jésus.
0: Waouh. Venez vous asseoir, bien-aimé. Bon d'être dans la présence de l'Éternel grand Dieu.
1: Amen.
0: Alléluia. Oh, c'est parti, c'est parti. Aidez-la mieux à ce... Oh mon Dieu, mon Dieu. C'est la gloire de Dieu qui est répandue en ces lieux. C'est la puissance de l'Éternel, notre roi, qui est en ces lieux. Il est Dieu, il est Dieu, il est Dieu, et il fait grâce à son peuple. Les démons s'enfuient, les maladies s'enfuient, parce que dès qu'ils ont prié, le lieu où ils furent rassemblés trembla. Dieu dit Amen à leurs prières.
1: Alléluia.
0: Et cela fait trembler les déserts. Cela peut enfanter les biches. La voix de l'Éternel est en train de dire à quelqu'un en ces lieux, je te guéris, je te sors de ta prison.
1: Alléluia.
0: Je te sors de ton emprise.
1: Alléluia.
0: Je t'installe dans la puissance.
1: Jésus.
0: Je me manifeste dans ta vie. Est-ce
1: Jésus.
0: Que quelqu'un peut encore glorifier le Dieu Tout-Puissant? Yes, oh, tu es Dieu, yes. Tu es roi.
1: Alléluia.
0: Merci Jésus.
1: Mato Alléluia. Nicolo.
0: Merci Éternel. Merci Seigneur. Bien-aimé.
1: Balingami.
0: Dieu est déjà au contrôle de toutes choses.
1: Nzamba zako kambanyonso awa.
0: Vous savez, depuis que nous avons célébré Pentecôte, nous avons eu à recevoir de la part de notre Dieu toutes les grâces particulières et les instructions particulières. Nous avons vu que la Pentecôte est venue plus pour repartir comme dans le temps ancien, mais la Pentecôte était venue ce moment-là pour rester tous les jours. Et que chacun de nous doit expérimenter la Pentecôte tous les jours. Parce que l'Esprit de Dieu, que le cœur, l'initiateur, qui est répandu est venu pour rester et habiter au milieu du peuple de Dieu. Bien-aimés, nous sommes le temple du Saint-Esprit. Il demeure en nous et il a une mission avec nous. C'est pour cela que nous avons vu, mes frères et sœurs, qu'une fois que l'effusion du Saint-Esprit est descendue sur nous, nous devons découvrir les secrets pour avoir cette Pentecôte tous les jours. Et nous avons vu, mes frères et sœurs, que le Saint-Esprit est venu pour une mission, pour un but. pas pour faire de nous des personnes extraordinaires, mais pour nous pousser à mener une vie hors du commun. Nous devons mener une vie hors du commun. Et alors avec ça, nous devons devenir des hommes et des femmes de prière. Tout commence par là. Des hommes et des femmes de prière. Pas n'importe quelle prière, mais des prières qui libère la puissance. Quand ils eurent prié, le pasteur Michael nous en a encore
2: parlé.
0: Acte 4, 31. Quand ils eurent prié, c'est pour dire que ce qui vient, c'est du fait qu'ils ont prié. Quand ils eurent prié, ils ont pris connaissance des problèmes que Pierre et Jean avaient. Ils se sont référés aux promesses des Saintes Écritures. Ils ont su que le Dieu omniscient avait déjà planifié ceci.
2: Ces tumultes
0: parmi les nations, ces agitations, Dieu n'est pas ignorant de cela. Et comme il n'est pas ignorant de cela, il a fait des promesses à ce sujet. Lui, le Tout-Puissant, qui a créé les cieux et la terre, qui a créé même ceux qui nous menacent, qui a créé tous les souverains sacrificateurs, lui qui le sait, il sait aussi ce qu'il va faire. Nous n'allons pas lui demander de ne pas passer par ces menaces. Nous n'allons pas lui demander d'enlever ces menaces. Nous allons seulement lui demander de nous donner la force d'annoncer l'évangile avec une pleine assurance.
2: C'est-à-dire
0: pas une assurance à moitié. Pas une assurance 85%. Pas une assurance 50%. Mais une pleine assurance. Et quand ils ont demandé ça, l'Esprit de Dieu a dit, voilà la raison pour laquelle je suis là. Vous recevrez une puissance. Le Saint-Esprit
2: sera
0: sur vous. Vous serez mes témoins. Alléluia.
1: Amen.
0: Nous avons vu que quand tu diras au Saint-Esprit, remplis-moi Seigneur de ton Saint-Esprit pour que je ne puisse plus pécher, l'Esprit te dira, je ne suis pas intéressé par ça.
2: Remplis-moi
0: ce Saint-Esprit, donne-moi la puissance pour que je ne puisse plus rester vivre dans la pauvreté. L'Esprit de Dieu te dira, ça ne m'intéresse
2: pas.
0: Ça, ce sont les bonus. Celui qui cherche le royaume et la justice de Dieu, toutes ces choses pour lesquelles les
2: païens
0: se battent, lui seront données. Mais quand tu diras au Saint-Esprit, je ne te demande pas de m'empêcher d'aller en prison. Je ne te demande pas de m'empêcher de tomber dans les mains de ceux qui me menacent.
2: Mais
0: je te demande, quelles que soient les conditions, d'annoncer, d'être témoin de Jésus-Christ. Il te dira, ah, c'est ça que tu veux. Je le veux. Et nous allons faire route ensemble. Et il va te donner cette puissance. Gloire à l'agneau de Dieu. On l'a rappelé le thème de ce mois.
2: C'est
0: annoncer la bonne nouvelle.
2: Côté ya sango malamu ya ngolu na Yesu Christu.
0: Amen.
1: Amen.
0: Comme nous sommes là toujours en train de voir comment le Saint-Esprit agit. Maintenant que le Seigneur est en train de, d'envoyer ce réveil d'abord individuel, et qui va faire que notre feu va embraser les autres et embraser l'Église, nous avons vu que ces gens remplis du Saint-Esprit, ça n'a pas empêché qu'on les menace. Rempli du Saint-Esprit, ça n'a pas empêché qu'on le mette en prison. Rempli du Saint-Esprit, ça n'a pas empêché qu'on les persécute et qu'on les disperse. Alors, à quoi bon le Saint-Esprit? Alléluia.
2: Alléluia.
0: Je ne rentre plus dans les critères pour une prière qui libère la puissance. Vous n'avez qu'à suivre tous les enseignements que nous avons
2: eus là-dessus.
0: Laissez-moi relire encore Acte
2: 4, 13. Acte 4,
0: 13. Lui second dit ceci, lorsqu'ils virent l'assurance de Pierre et de Jean, ils furent étonnés, sachant que c'étaient des hommes du peuple sans instruction. Et ils les reconnurent pour avoir été avec Jésus. La Bible en français courant dit ceci. Les membres du conseil étaient très étonnés, car ils voyaient l'assurance de Pierre et de Jean et se rendaient compte en même temps que c'était des hommes simples et sans instruction. Ils reconnaissaient en eux des compagnons de Jésus. Parole vivante. En constatant, écoutez ça, la joyeuse assurance. Tu peux être assuré, mais toujours renfrogner le visage. Mais s'il y a une joyeuse, une assurance joyeuse, en constatant la joyeuse assurance et la hardiesse de Pierre et de Jean, les membres du conseil furent stupéfaits, car ils savaient que c'était des simples laïcs qui n'avaient pas fait d'études. Ils se rendaient compte de ce que cela signifiait pour eux d'avoir été avec Jésus-Christ. Ils se rendaient compte de ce que cela signifiait pour eux d'avoir été avec Jésus. Le fait que tu es avec Jésus, qu'est-ce que cela signifie pour toi? Et qu'est-ce que les gens vont voir du fait que tu es avec Jésus? Le terme qui est traduit par l'assurance, se traduit aussi par hardiesse. Hardiesse. Il se traduit aussi par audace. On les menace, mais ils sont audacieux. J'aime comment Alain Paul l'a dit vendredi ici. Quand tu dois être soumis à Dieu, le diable doit te trouver têtu.
2: Et
0: je parle aux gens têtus enseignés devant le diable. Tu ne peux pas être soumis à Dieu et en même temps soumis au diable. On ne peut pas servir de
2: maître.
0: Nous avons besoin aujourd'hui d'une pandémie de l'audace de la Pentecôte.
2: Il y
0: a des gens qui ne m'ont pas compris. Nous avons besoin aujourd'hui de l'épidémie appelée l'audace ou l'assurance ou la têtutesse de la Pentecôte.
2: Ya mokonomoko babengi mutuma kasi matoi mangongi ya kitela mulimu tsantu.
0: Comme nous comprenons bien aimé que nous sommes appelés à répandre la bonne nouvelle de la grâce. Et comme nous voyons ceux qui nous ont précédés, que
2: quoi qu'ils
0: remplis du Saint-Esprit, on les a persécutés, rien ne peut nous arrêter. Nous allons parler aujourd'hui, mes frères et sœurs, de ce que cela implique que d'annoncer la bonne nouvelle de la grâce. Parce que je demande aujourd'hui là, qui sont prêts pour répandre la bonne nouvelle de la grâce, je crois que toute la salle, nous allons lever les mains et dire nous sommes prêts. Mais vous attendez quoi? C'est pour cela que l'Esprit nous a inspirés à parler des qualités de l'assurance de la Pentecôte. Les qualités de l'assurance. Parce que tu dois annoncer cet évangile avec une pleine assurance. Comme ceux-là qui furent remplis du Saint-Esprit à la Pentecôte.
2: Bien-aimés,
0: les qualités de cette assurance de la Pentecôte réside dans les actes qu'ils ont posés. Tu peux dire j'ai l'assurance, mais si je regarde les actes que tu poses, je ne vois pas les actes d'assurance, tu racontes des histoires. L'Esprit de Dieu me dit qu'aujourd'hui il va encore guérir le cœur brisé, restaurer ceux qui pleurent et gémissent, surtout du fait qu'ils souffrent pour avoir choisi de servir Dieu. Si tu souffres du fait d'avoir choisi de servir le Seigneur, rejeté, humilié, ne l'oublie pas, le rejet de l'homme te projette dans l'orbite des buts de Dieu pour accomplir ton destin. Le rejet de l'homme te projette dans les projets de Dieu. Dieu s'en sert. Dieu se sert de la persécution. Dieu se sert des humiliations. Dieu se sert des rejets pour vous remettre dans ses projets afin que vous accomplissiez vos missions. Ne pleurez pas du fait d'être humilié ou rejeté. Je suivais des jeunes gens qui suivent le football, qui aiment le football, n'est-ce pas? L'histoire que je vous raconte, c'est vrai. Je ne sais pas si ces hommes prient ou ne prient pas. Mais ils parlent de l'ex-entraîneur de PSG. Qui aime PSG? Il y en a beaucoup. Ne levez pas la main, je sais que vous êtes. J'ai vu déjà une main. Au Congo, il y a même un numéro 10 du PSG que nous connaissons. L'entraîneur ne fait pas des résultats, on le rejette, on le chasse.
2: Entraîneur,
0: Tuchel. Et il part, il n'a jamais eu de grandes coupes avec cette équipe-là. Mais en le rejetant, Chelsea le prend.
2: Chelsea équipe est récupérée entraîneur.
0: En Angleterre.
2: Basé en Angleterre.
0: Chelsea était en train de tourner en rond. Mais aujourd'hui, cet homme-là a fait de Chelsea le champion d'Europe. Ce qu'il ne pouvait pas faire chez PSG.
2: A commis ça Chelsea champion d'Europe.
0: Il prend la coupe là, il l'embrasse, il dit oh. Quand j'étais chez PSG, il a pleuré quand on l'a chassé.
2: Et
0: maintenant il dit merci de m'avoir chassé.
2: Les
0: merci. Parce que maintenant j'ai au moins une coupe à clame. Amen.
1: Amen.
0: Le rejet des hommes.
2: Mais
0: dans la même équipe, il y avait un défenseur.
2: Une équipe moko wana pe défenseur moko azalaki.
0: Quand il gagnait, on le félicitait. Quand il perdait,
2: soka gagné ba pesé le kumu yonde obetaka bien.
0: Quand il perd, la faute c'est toujours sur lui.
2: Soki alongi te mkolo wana obeti mabe. Okati banzadi na terrain, obepesé le biso ballon.
0: Allez, on l'a chassé aussi.
2: Allez, ba bengani yepe na na match.
0: Na PSG.
2: Na PSG.
0: Chelsea le prend.
2: Chelsea a l'autre côté de Jésus.
0: Thiago Silva. C'est des gens là qui, quand ils enlèvent leur varèse, c'est 100% Jésus. C'est pour cela qu'on leur interdit, si tu enlèves encore la vareuse, allez, tu as carton.
2: Parce que vous faites de la
0: propagande avec vos
2: vareuses. Maintenant,
0: lui aussi n'a jamais été champion d'Europe.
2: Il n'est pas un champion d'Europe, putain.
0: Et son entraîneur, son ex-entraîneur.
2: Na ex-entraîneur naie.
0: Qu'il avait chassé.
2: Oui, bah bengana qui.
0: À son tour, on l'a aussi chassé.
2: Il est pétant, mais kokaki bah bengani.
0: Et ils se retrouvent tous dans une même équipe.
2: Bah kutani bangonyo se bat, bah boit que ça.
0: Ils commencent à embrasser la coupe.
2: Na suka suka, bah zukeni.
0: C'est alors après qu'ils ont compris.
2: Si mande bah son soli.
0: Le rejet des hommes.
2: Kobwa kisa maya batu.
0: Te projette.
2: Ezo tindikayo
0: dans les projets de Dieu.
2: Na mabongisi malamu ya Nzambe.
0: Si tu es patient,
2: soko za motema kozela,
0: tu verras pourquoi Dieu a permis que cela t'arrive.
2: Okomona poni Nzambe
0: pesa kinzeleka. Est-ce qu'on ne peut pas acclamer le Dieu qui est dans le plan, qui nous met dans son plan? Alléluia.
1: Amen.
0: C'est pour dire, bien-aimé,
2: ne
0: pleurons pas pour tout ce qui nous arrive. Dieu intègre cela dans son plan pour
2: nous.
0: Les qualités de l'assurance ou de l'audace de la Pentecôte, nous devons être audacieux pour
2: Jésus.
0: Si nous voulons voir signes, prodiges et miracles. Lorsqu'ils virent l'assurance, lorsqu'ils virent la hardiesse que Paul, Pierre et Jean avaient,
2: eux
0: qui savaient quel diplôme ils avaient, ils savaient quel diplôme ils
2: étaient.
0: Ça, c'était ce qui était dans leur CV. Il est très.
2: CV n'a pas encore étudié du fait. Il est très.
0: Ils savaient ça. Mais le fait qu'ils étaient avec Jésus et qu'ils l'ont démontré, ça a étonné.
2: Et quand vous savez battu,
0: j'aimerais dire à quelqu'un que même dans le domaine où tu n'as pas de diplôme, Dieu va te distinguer.
1: Amen.
0: Même dans le domaine où tu n'as pas de titre, Dieu va te distinguer.
1: Amen.
0: Parce que ce n'est pas toi, mais lui en toi qui va agir. Mais alors, qu'est-ce qui a fait que Pierre et Jean étaient si assurés? Ça, c'est ce que nous allons étudier, comprendre, parce que nous devons les imiter et agir comme ils ont agi pour propager l'évangile. Qu'est-ce qui a fait qu'il soit si assuré? Nous avons besoin de le découvrir parce que nous avons besoin de cette assurance. Bien-aimé, c'est comme une grande malédiction qui est sur le peuple de l'Église aujourd'hui, dans le
2: monde.
0: La peur d'annoncer l'Évangile. Aujourd'hui, j'aimerais que chacun sincèrement se pose la question. Nous sommes en train de terminer le premier semestre
2: 2021.
0: À combien de gens as-tu annoncé l'évangile de la
2: grâce?
0: À combien?
2: Combien?
0: Pourquoi? Tu ne l'as pas annoncé. Parce que si chacun de nous ne gagnait qu'une seule âme, ne fût-ce que par an, L'église ne serait pas ce qu'elle est aujourd'hui.
2: L'ingombe kozalo eza lelo te.
0: Nous devons sortir de la prison de la timidité.
2: Et Seigneur tobi manaboloko ya kobanga bang.
0: Alléluia.
2: Amen.
0: Aujourd'hui, c'est difficile de voir des gens témoigner de Jésus-Christ et insister avec hardiesse, avec assurance, pour voir le Saint-Esprit qui est en eux faire quelque chose.
2: Mais
0: frères et sœurs, prenons la résolution d'être les témoins de Jésus. Si le Saint-Esprit n'agit pas encore puissamment au milieu de nos jours, c'est parce que nous lui demandons de faire ce à quoi il n'est pas appelé. Nous lui demandons d'agir dans le domaine où il n'est pas appelé à agir. Mais quand nous allons lui demander de faire de nous des témoins, signes, prodiges, miracles, signes, guérisons vont nous accompagner. Parce que c'est cela qui va témoigner.
2: Parce que yangonde kotatola
0: de Jésus-Christ.
2: Jésus-Christ.
0: Qu'est-ce qui a caractérisé Pierre et Jean et les apôtres de l'ancien temps pour qu'ils soient si assuré, si têtu, si hardi,
2: ni
0: si audacieux.
2: Nous
0: devons en faire notre prière pour que nous aussi, parce que l'esprit est là, nous l'avons.
2: Mais
0: nous devons savoir le déclencher pour la moisson des âmes. Allez, faites de toutes les nations des disciples. Mais comment faites-vous des nations des disciples?
2: Et
0: le Seigneur a dit, voici je suis avec vous tous les jours. Tous les jours. Jusqu'à la fin des temps. Mais pourquoi n'agit-il pas? Mes frères, nous engageons aujourd'hui à être en mission. Nous sommes en mission pour Jésus-Christ. Mais qu'est-ce que cela implique? C'est ça que nous allons découvrir aujourd'hui. Si vous êtes décidé de servir Dieu, de quitter la peur et la timidité, d'avoir l'assurance et l'audace des anciens, ce message est pour toi. Rentrons dans le contexte historique de ce texte. Lisons Acte 4. Commençons avec les quatre premiers versets. Je nous rappelle Acte 1. Jésus parle aux disciples, il leur promet la puissance. Acte 2, la promesse est accomplie, le Saint-Esprit est descendu. Ceux qui étaient assis comme disciples se sont levés. Sous l'effusion du Saint-Esprit, ils ont propagé la bonne nouvelle. L'Esprit monte au ciel. Le Seigneur monte au ciel, l'Esprit quitte le ciel vers la terre. Les disciples recevant l'Esprit quittent leur maison pour entrer dans la société. Et les âmes gagnées quittent la société pour entrer dans l'Église. Et ils commencent à faire des miracles comme au chapitre
2: 3.
0: À cause de ces miracles, parce que maintenant ils ne sont plus assis, ils ne sont plus enfermés, ils avancent et ils témoignent de Jésus-Christ sous l'onction du Saint-Esprit. Voilà ce qui leur arrive.
2: Acte 4.
0: 1 à 4. La Bible dit ceci. Tandis que Pierre et Jean parlaient au peuple, survinrent les sacrificateurs, le commandant du temple et les sadducéens, mécontents de ce qu'il enseignait le peuple et annonçait en la personne de Jésus la résurrection des morts. Ils mirent les mains sur eux et les jetèrent en prison jusqu'au lendemain, car c'était déjà le soir. Cependant, beaucoup de ceux qui avaient entendu la parole crurent et le nombre des hommes s'éleva à environ 5 000. 5 1000.
2: 5000.
0: Le nombre des hommes.
2: Motango ya batu.
0: Ça sans compter les enfants.
2: Wana batanga ki bana te.
0: Sans compter les femmes.
2: Batanga ki pe basite.
0: Et quand les hommes comme ça s'engagent avec femmes et enfants,
2: c'est pour ça que basanga na basi na bana.
0: Les 5000 ici veulent vous retrouver avec plus de 20000 personnes.
2: Boko ko koma na ba 20000 koleka.
0: Mais entre-temps,
2: Kasinzo kande,
0: Pierre et Jean, juste ces deux-là,
2: Pierre na Jean bango mi balewana,
0: sont arrêtés.
2: Ba kangi bango.
0: Bien-aimé,
2: balingami.
0: Au lieu que les Sadducéens, les gens religieux, examinent leur doctrine.
2: Par
0: rapport à Jésus, au Messie et à la résurrection des morts. Non, eux, ils les arrêtent. Leur seul péché, c'est d'avoir opéré un miracle. Leur seul péché, c'est d'avoir enseigné la résurrection des morts. Leur seul péché, c'est d'avoir prononcé le nom de Jésus. Et le chapitre précédent, le chapitre 3, comme nous venons de voir, ils ont parlé et un impotent fut guéri instantanément, miraculeusement, radicalement. Allons vite au chapitre, toujours au chapitre 3, nous rentrons au chapitre 3, verset 12. C'était à cause de Jésus.
2: Et à qui pour na Jésus
0: que ces miracles s'opéraient.
2: Ndebikama wana salamaki.
0: Pierre et Jean, tous les apôtres, véhiculaient et faisaient tout au nom de Jésus.
2: Pierre n'a jamais parlé colonies, n'a combo na Jésus.
0: On voulait les considérer comme des gens exceptionnels, ils ont dit non. C'est pas nous. Jésus.
2: Et Jésus.
0: Mais maintenant on leur dit ne prêchez plus au nom de Jésus. Écoutez ce que Pierre dit, Actes 3, 12. Pierre, voyant cela, dit au peuple, homme israélite, pourquoi vous étonnez-vous de cela? Pourquoi avez-vous les regards fixés sur nous? Comme si c'était par notre propre puissance ou par notre piété que nous eussions fait marcher cet homme. Non! Acte 4, 10. Sachez-le tous. Et que tout le peuple d'Israël le sache. C'est par le nom de Jésus-Christ de Nazareth.
2: Amen.
0: Que vous avez crucifié.
2: Amen.
0: Et que Dieu a ressuscité des morts. Il n'est plus mort, il est ressuscité.
2: C'est quoi?
0: Vous, vous l'avez crucifié, Dieu l'a ressuscité.
2: C'est
0: par lui
2: que
0: cet homme se présente en pleine santé devant
2: vous. C'est
0: Jésus qui a guéri cet
2: homme.
0: Et ils ont vu que les hommes et les femmes les quittaient leurs églises, leur temple, leur synagogue.
2: Et
0: accouraient vers ses disciples. Alors au lieu de se demander pourquoi ce phénomène, ils veulent interdire ces hommes de prêcher Jésus. Bien-aimé, ce n'est pas Pierre et Jean en fait qui étaient persécutés. Mais c'est le Jésus qu'ils présentaient qui était persécuté au travers d'eux. Si vous êtes serviteur, servante de Dieu, et que vous révélez Christ au monde, Celui qu'on va persécuter, ce n'est pas vous, mais c'est Christ en vous. On ne persécute pas un Jésus mort. Écoutez ce qu'il dit à Paul. Paul, Saul, pourquoi me persécutes-tu?
2: Paul.
0: Comment est-ce que Paul ou Saul de Tars pouvait persécuter un mort?
2: Non.
0: C'est parce qu'il était vivant.
2: Et